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Proverbe 9. L'invitation de la sagesse. La sagesse a construit sa maison. Elle l'a solidement établie sur 7 colonnes. Elle a fait abattre des bêtes, préparé du vin et dressé une table abondante. Elle a envoyé ses servantes porter son invitation. Depuis le sommet de la ville, elle proclame « Vous, les ignorants, venez par ici. » À ceux qui manquent de discernement, elle dit « Venez vous nourrir à ma table, buvez le vin que j'ai préparé. Quittez la compagnie des insensés et vous vivrez. Engagez-vous sur le chemin de l'intelligence, le sage et l'orgueilleux. Corriger un arrogant ne mène qu'au mépris, reprendre un méchant attire l'insulte. Ne réprimande pas l'orgueilleux, il te haïra. Mais reprends le sage et il t'aimera. Instruis un sage et il deviendra encore plus sage. Enseigne une personne intègre et elle augmentera son savoir. Reconnaître l'autorité du Seigneur est le commencement de la sagesse. Connaître le saint, c'est acquérir l'intelligence. Moi, la sagesse, j'allongerai tes jours, je prolongerai la durée de ta vie. Si tu deviens sage, c'est toi qui en bénéficieras. Mais si tu te laisses emporter par l'orgueil, tu en subiras les conséquences. L'invitation de la sottise. La sottise est comme une femme bruyante, pleine d'ignorance et de légèreté. Assise à la porte de sa maison, sur les hauteurs de la ville, elle interpelle les passants qui avancent sans méfiance. « Vous, les ignorants, venez par ici. » À ceux qui manquent de discernement, elle murmure « La boisson volée est exquise et la nourriture prise en cachette a une saveur unique. » Mais ils ignorent que ses invités marchent vers la mort et que ceux qui entrent chez elle s'enfoncent dans les ténèbres.

La météo pour ce mardi 16 juin, le temps devient chaud et lourd au sud avec quelques averses ou orages possibles en fin de journée des Pyrénées au Massif central et aux Alpes. Les températures pour ce mardi matin, 12 degrés sur Strasbourg, 13 à Lille, 15 degrés pour Cherbourg, Lyon et Brest, 16 degrés pour Paris et Orléans, 17 degrés pour Nice et Toulouse, 18 à Bordeaux et Marseille, 19 degrés sur Biarritz et Ajaccio. Et pour l'après-midi de ce mardi, dans la moitié nord, entre 20 et 29 degrés, il fera 20 degrés sur la Bretagne, 23 en Normandie, 25 sur les Hauts-de-France et en Alsace, 29 degrés sur l'Île-de-France et le Centre-Val de Loire. Dans la moitié sud, entre 24 et 32 degrés, il fera 24 sur la région de Biarritz, 26 en Corse, 28 en région bordelaise et dans la vallée du Rhône, 28 à 29 le long de la Méditerranée et 32 degrés en Occitanie.

Bonjour, alors que le dépistage de l'exposition au cadmium en laboratoire de ville est remboursé pour les patients à risque depuis ce mardi, Pierre Souvé, cardiologue, fondateur de l'association Santé Environnement France, déplore que les populations ciblées par ce dépistage ne correspondent pas à la réalité de celles à risque d'être contaminées. Il appelle les autorités à agir concrètement et à prendre toutes les mesures de cet enjeu de santé publique. Peu après un épisode de chaleur inédit en mai, une vague de chaleur plus intense s'installe progressivement en France cette semaine. Samedi et dimanche, les 40 degrés pourraient être atteints sur une grande partie du centre du pays. Le gouvernement annonce la fermeture temporaire d'un site officiel destiné aux volontaires pour des missions de bénévolat. Je veux aider.gouv.fr en raison d'un piratage. Des données auraient été extraites. Selon les premières analyses, quelques 550 000 comptes sont concernés par une extraction de données personnelles d'utilisateurs. Aucun compte utilisateur n'a été compromis, ni aucun mot de passe. Un véritable point de bascule, un rapport de l'Institut Reuters pour l'étude du journalisme indique que les réseaux sociaux et plateformes vidéo sont devenus pour la première fois cette année la principale source d'information mondiale. Utilisée par 54% des répondants, elle se retrouve désormais devant la télévision et les médias traditionnels dont le modèle économique est menacé. Le gouvernement va déployer un outil conversationnel d'intelligence artificielle auprès d'environ 1 million d'agents de la fonction publique d'État pour un coût estimé à 700 000 euros, incluant l'accès au modèle de Mistral. Cet outil destiné à l'assistance dans les tâches quotidiennes est notamment censé fluidifier la gestion de certaines procédures judiciaires, notamment. C'est la fin de ce flash, une très bonne journée à notre écoute. Bonjour, football, Coupe du Monde, sensation à Atlanta. Hier, l'Espagne, qui figure parmi les grands favoris, a été tenue en échec par la modeste équipe du Cap Vert, 0 partout, pour son entrée dans la compétition. La Rora n'a visiblement pas su trouver la clé pour marquer face à la valeureuse défense des requins bleus, et ce malgré la possession du ballon et des tirs cadrés. Foot toujours, Pierre Sage quitte le RC Lens pour rejoindre Crystal Palace au sortir d'un exercice 2025-2026 historique qui a vu le Racing Club de Lens se qualifier pour la Ligue des Champions et remporter sa première Coupe de France. L'entraîneur a informé la direction du club de sa volonté de quitter ses fonctions. Ainsi, le Racing a conclu un accord avec le Crystal Palace FC pour le transfert définitif du technicien vers le sud de Londres. Tennis, un an presque jour pour jour après leur quart de finale sur le gazon du Challenger de Nottingham, Terence Hatman, 53e mondial, et Martin Landalou, 55e, se retrouvaient hier au premier tour du tournoi de Halle. Le nordiste, seul français présent dans le tableau allemand, resté sur 5 défaites d'affilée, mais il a mis fin à cette triste série en l'emportant sur le score de 6-3, 3-6, 7-6 en 2h17 de jeu. Auteur de 10 aces, il n'a perdu qu'une fois son service. Le voici donc en 8e de finale avec l'assurance de gagner 4 places au classement lundi prochain. Au tour suivant, Hatman affrontera le vainqueur du match entre Thomas Chevery et Daniil Medvedev qui aura lieu aujourd'hui. Basket, l'ASVEL a annoncé hier le départ de Pierrick Poupé, à qui rien n'a été proposé pour la suite. Une nouvelle qui laisse le champ libre à Tony Parker, qui pourrait être très vite nommé entraîneur pour la saison prochaine. C'est la fin de ce flash, une très bonne journée à toutes et à tous.

Seigneur, mon défenseur, aujourd'hui, je viens à toi avec ce que je ne sais pas porter seul. Il y a des situations qui me troublent, des paroles qui m'ont atteint, et parfois le sentiment d'avoir été mal compris. Tu connais la vérité entière. Moi, seulement une partie. Alors, je choisis de me réfugier en toi. Protège mon cœur du désir de me justifier à tout prix. Protège-moi de répondre avec la même dureté que j'ai reçue. Protège-moi de laisser l'amertume prendre racine. Tu es le juge juste, et je n'ai pas besoin de toi.

Rends mon cœur paisible, même sans réponse immédiate. Apprends-moi la patience quand la vérité tarde à apparaître. Je refuse de nourrir la colère. Je refuse de construire ma paix sur la revanche. Car la justice, entre tes mains, guérit. Entre les miennes, elle blesse. Seigneur, sois mon abri intérieur. Quand les pensées reviennent, ramène-moi au calme. Quand je rejoue les scènes, arrête doucement mon esprit. Je te remets la situation entière. Pas seulement ce que j'ai subi, mais aussi ce que je ressens. Purifie mon regard. Garde mon cœur droit. Je préfère ta paix à ma victoire personnelle. Je préfère ton regard à l'approbation des hommes. Pause 6 secondes. Tu es un Dieu qui établit ce qui est juste au bon moment. Alors je me repose en toi. Ma sécurité ne dépend pas d'avoir le dernier mot. Elle dépend d'être entre tes mains. Je marche libre, car tu es ma défense. Amen.

Évangile de Jean, chapitre 1, versets 1 à 14. Au commencement, la parole existait déjà. La parole était avec Dieu, et la parole était Dieu. Au commencement, la parole était avec Dieu. Par elle, Dieu a fait toutes choses, et il n'a rien fait sans elle. En elle, il y a la vie. Et la vie est la lumière des êtres humains. La lumière brille dans la nuit, mais la nuit ne l'a pas reçue. Dieu a envoyé un homme qui s'appelait Jean. Il est venu comme témoin pour être le témoin de la lumière, afin que tous croient par lui. Il n'était pas la lumière, mais il était le témoin de la lumière. La parole est la vraie lumière. En venant dans le monde, elle éclaire tous les êtres humains. La parole était dans le monde, et Dieu a fait le monde par elle. Mais le monde ne l'a pas reconnue. La parole est venue dans son peuple, mais les gens de son peuple ne l'ont pas reçue. Pourtant, certains l'ont reçue, et ils croient en elle. À cela, la parole a donné le pouvoir de devenir enfants de Dieu. Et ils sont devenus enfants de Dieu, en naissant non par la volonté d'un homme et d'une femme, mais de Dieu. La parole est devenue un homme, et il a habité parmi nous. Nous avons vu sa gloire. Cette gloire, il la reçoit du Père. C'est la gloire du Fils unique, plein d'amour et de vérité.

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2: Dieu ne veut pas que vous connaissiez intellectuellement son amour. Il veut que vous fassiez l'expérience de son amour.

36 conférences de ce genre par an. À l'époque, elles duraient 3 jours, 5 sessions. Et je faisais tout, sauf la musique. Ils ne me laissaient pas faire ça. J'acceptais toutes les invitations et j'écrivais des livres et... Dieu vous accorde des dons différents et une grâce différente quand vous êtes jeune ou quand vous grandissez et tout le monde vieillit. Si vous avez 20 ans, ne pensez pas que vous resterez comme ça toute votre vie. Vous aurez 30 ans avant même de vous en rendre compte, puis 40 ans, puis 50, puis 60, puis 70. J'aurai 81 ans en juin. Quelqu'un m'a demandé « D'où tires-tu cette énergie ?» Il y a 2 choses dont on a besoin en vieillissant. Un but et quelqu'un à aimer. J'ai un but et je vous aime. J'aime Dieu et j'aime ce que je fais. Et j'aime aider les gens. J'ai enfin compris. La seule façon d'être heureux, c'est de se donner. Quand on essaye de se préserver et on passe sa vie à essayer de se rendre heureux, on prive Dieu de son travail, car c'est son travail de vous rendre heureux. Et si vous vous occupez de ses affaires, il s'occupera des vôtres. Allons, si vous vous occupez des affaires de Dieu, il s'occupera des vôtres. Vous avez tellement de valeur. Vous êtes merveilleux. En fait, chacun de vous est un chef-d'œuvre. Si vous lisez lentement le psaume 139, Dieu vous a formé de sa propre main dans le ventre de votre mère, d'une manière complexe et merveilleuse. Vous savez quoi? Je ne sais pas d'où vient le mot fœtus, mais je ne l'aime pas. Dieu n'a jamais appelé un enfant fœtus. Et je pense que c'est une bonne façon de justifier mentalement le fait que ce qui est en vous n'est pas réel, n'a aucune valeur et peut donc être éliminé. Mais si vous réalisez que vous portez un enfant formé et façonné par la main de Dieu, oh, le diable nous donne des pensées tordues, des pensées bizarres. Et le diable pique une crise aujourd'hui, mais il ne va pas gagner. Il ne va pas gagner. Notre monde est devenu complètement fou. Mais les choses vont changer. Je le déclare au nom de Jésus, les choses vont certainement changer. Et l'une des meilleures choses que nous puissions faire est d'aimer Dieu, d'avoir une appréciation et un amour légitime pour nous-mêmes. Levez-vous chaque jour et soyez fiers de vous. Ne vous dites pas « Je n'ai aucune valeur, pourquoi suis-je ici, je n'ai aucun but ». Vous êtes ici parce que Dieu vous veut ici. Et il vous a mis ici parce qu'il veut vous aimer. Et il veut vous aimer pleinement et il veut guérir chaque blessure que vous avez. Il nous a rachetés. Il nous a rachetés du diable par son propre sang. Et vous n'appartenez pas au monde ni au diable, vous appartenez à Dieu. Alors que nous étions encore des pécheurs, Christ est mort pour nous. Et il nous a adoptés. Je vais vous donner un bon exemple. J'ai eu un enfant de mon premier mariage. Et c'est intéressant, je l'ai appelé David. Ne me dites pas que Dieu ne sait pas ce qu'il fait. En fait, je l'ai appelé comme mon frère qui s'appelait David, mais

0: Quand mon enfant David avait 9 mois, j'ai dû divorcer de mon premier mari parce qu'il était infidèle, fréquentait d'autres femmes, refusait de travailler. C'était un cauchemar. Et j'ai été mariée avec lui pendant presque 5 ans. Donc après 18 ans d'abus sexuels,
1: puis 5 ans de plus d'un différent genre d'abus de sa part,
0: je n'avais pas la moindre idée de ce qu'était l'amour. On aurait pu me dire 100 fois par jour qu'on m'aimait, ça n'aurait rien signifié pour moi, parce que tous ceux qui m'avaient dit qu'ils m'aimaient m'avaient blessée. Donc on ne pouvait pas juste me dire « je t'aime », il fallait qu'on me le montre. C'est pour cela que c'est si important de montrer son amour aux autres, parce que pour beaucoup, ces mots ne signifient rien. C'est pourquoi nous faisons tant de travail missionnaire, ici, en Amérique et à l'étranger. Certaines personnes souffrent tellement que leur dire « Jésus vous aime » ne signifie absolument rien. Parce qu'elles n'ont jamais connu cet amour. Elles ont donc besoin de quelqu'un qui réponde à leurs besoins et qui le leur montre par sa présence continue, sa présence constante, sa présence continue. Et très vite, on perce les ténèbres dans lesquelles elles ont vécu et on les ouvre à recevoir l'évangile de Christ. Vous êtes vraiment un chef-d'œuvre. Chacun, chaque personne dans cette salle a des empreintes digitales différentes, un ADN différent, pas créé pour ressembler à quelqu'un d'autre, créé pour être un individu unique. Vous n'êtes pas créé pour faire ce que font les autres, vous êtes créé pour faire ce que Dieu vous a donné de faire. Et peu importe que vous pensiez que c'est peu ou beaucoup, vous n'êtes responsable que de votre part. Oh, je serai la prochaine Joyce Meyer. S'il vous plaît, ne faites pas cela. Le monde en a assez de moi. Eh bien, vous ne voulez pas être quelqu'un d'autre. Allez plus loin. Soyez vous-même, soyez qui vous êtes. Soyez la meilleure version de vous-même et ne vous en excusez pas. Ne vous excusez jamais pour qui vous êtes. De rien. Bon, maintenant, vous criez plus fort. Nous obtiendrons des acclamations avant de partir. Allez, nous pouvons garder la tête haute parce que nous sommes en Christ. Donc, j'ai eu un enfant et je l'ai appelé David, puis j'ai divorcé quand il avait 9 mois et j'ai rencontré Dave quand il avait 10 mois. Et quand Dave m'a demandé en mariage, il m'a dit qu'il m'aimait. Je ne lui ai pas répondu car je ne savais même pas ce que c'était. Alors, ma belle réponse était « Tu sais que j'ai un bébé. » Et il vient avec moi et je n'oublierai jamais ce que Dave a dit. Il a dit « Je ne le connais pas vraiment, je ne peux pas... » Je n'ai pas encore de relation avec lui, mais je peux te dire une chose. Je t'aime et j'aime tout ce qui fait partie de toi. Donc, littéralement, Dieu vous dit, quand vous pensez que vous ne pouvez pas être aimé, il pourrait même être d'accord avec vous. Mais il dit, si vous êtes en Christ, je l'aime et j'aime tout ce qui fait partie de lui. Donc vous êtes adopté comme enfant de Dieu. Je me souviens que lorsque nous avons procédé à l'adoption légale de David, l'avocat a dit à Dave, maintenant tu réalises qu'en l'adoptant, il devient ton fils légal. Et il reçoit une part égale de tout comme tes enfants nés naturellement. Il est devenu co-héritier par adoption. Allez, vous me suivez? Et la Bible dit que nous sommes co-héritiers de Christ. Tout ce qu'il mérite, nous l'obtenons. Wow! Maintenant, si vous pensez un peu plus à ces choses, au lieu de penser tellement à ce qui ne va pas en vous, vous verrez à quel point vous seriez bien plus heureux. Mais le diable veut qu'on se demande tout le temps, « Qu'est-ce qui ne va pas en moi? Pourquoi ne suis-je pas comme toi? Et pourquoi ne puis-je pas faire ce que tu fais? » N'êtes-vous pas heureux d'être resté ici? Imaginez combien vous vous sentirez bien et combien vous mettrez le diable en colère quand vous vous réveillez et il vous dit « Vous n'êtes bon à rien » et vous vous répondez « Tu es un menteur, je suis un chef-d'œuvre. » Il n'y a personne d'autre au monde comme moi, je suis unique. Je me trouvais bizarre, maintenant je sais que je suis spécial. Et vous aussi. Je veux partager avec vous quelques passages bibliques pour vous montrer à quel point vous êtes aimé. Et je veux que vous preniez le temps de les assimiler. Éphésiens 3, 17 à 19. La prière de Paul. Que le Christ habite, s'établisse, vive et fasse sa demeure permanente dans votre cœur par la foi. Je veux que vous pensiez à ce que cela signifie. Que le Christ habite et fasse sa demeure permanente dans votre cœur par la foi. Je prie que vous soyez profondément enracinés et solidement fondés dans l'amour pour être capable de comprendre, comprendre avec tous les saints, le peuple dévoué de Dieu, l'expérience de cet amour. Gardez en tête le mot « expérience ». Quelle est la largeur, la longueur, la profondeur et la hauteur de l'amour de Christ et de connaître pratiquement et réellement, c'est là le mot, et de faire l'expérience personnellement de cet amour qui surpasse toute connaissance sans expérience. Nous allons parler de comment vous pouvez faire l'expérience de l'amour de Dieu. Ce ne sont plus que des mots, ça devient votre expérience. Afin que vous soyez remplis entièrement de toute la plénitude de Dieu, pour que vous ayez la plus riche mesure de sa présence divine et deveniez un corps entièrement rempli et inondé de Dieu lui-même. Ouh! C'est là ce que je veux. Je veux juste être un corps rempli de Dieu. Maintenant, qu'en est-il de cette expérience? Ceci est la traduction amplifiée. Vous ne le trouverez pas dans d'autres traductions. Dieu ne veut pas que vous connaissiez intellectuellement son amour, il veut que vous fassiez l'expérience de son amour. Une façon d'y parvenir est de prendre le temps chaque jour de s'asseoir dans sa présence et de recevoir l'amour de Dieu. Et vous pourrez vraiment le ressentir, connaître l'amour de Dieu. Mais quand j'ai lu 1 Jean 4,16, je suis sûre de l'avoir déjà lu. Mais un jour, je l'ai lu et c'était juste, je suppose, mon moment. J'essayais de vraiment comprendre ce que c'était que Dieu nous aime. Et 1 Jean 4,16 dit, « Or nous, nous avons connu, compris, reconnu, pris conscience, nous ne sommes pas inconscients mais conscients, car nous l'avons observé, ce qui signifie voir quelque chose et en faire l'expérience. L'amour que Dieu a pour nous et nous y avons cru, adhéré, nous comptons sur lui. » Que veut-il dire? Il dit que nous devons être conscients de l'amour de Dieu et l'observer. D'accord. Cela veut dire que vous devez être attentif à l'amour de Dieu dans votre vie. Je ne parle pas d'un sentiment, je parle de choses que Dieu fera pour vous. Peut-être de petites choses qui ne signifient rien pour personne d'autre, mais pour vous, vous savez que c'est Dieu qui se montre et se manifeste dans votre vie. Je n'oublierai jamais le temps où nous étions si pauvres que nous ne pouvions même pas acheter de nouvelles serviettes. Et je l'ai toujours, j'ai toujours ce journal où j'ai écrit cette petite liste de prières. « Mon Dieu, pourrais-tu me donner 12 nouvelles serviettes? Je crois que j'ai demandé une poêle et il y avait d'autres petites choses sur cette liste. Je n'oublierai jamais le jour où une dame que je ne connaissais pas a sonné à ma porte. Elle m'a dit « J'espère que tu ne penses pas que j'ai perdu la tête, mais Dieu me dit de te donner 12 serviettes. » Wow! Des serviettes! Et j'ai su que Dieu m'aimait. Il savait où j'étais, il connaissait mon adresse. Il ne m'avait pas oublié. Et vous savez, on manquait tellement d'argent parce que je sentais que Dieu m'appelait à ce ministère, mais comment pourrais-je enseigner la Bible? Je ne la connaissais pas et j'avais 3 adolescents et un bébé quand Dieu m'a appelé. Oui, 3 adolescents et un bébé, vous m'avez entendu. J'avais un emploi à temps plein, je n'avais pas le temps d'étudier, alors j'avais l'impression que Dieu me poussait à quitter mon travail. Eh bien, si je le faisais, il nous manquerait environ 40$ par mois pour payer nos factures, et si jamais il y avait une facture de plus, il aurait fallu trouver de l'argent pour ça aussi. Et je ne peux même pas vous dire à quel point j'avais peur. Alors, j'ai fait comme beaucoup de gens. J'ai quitté mon emploi à temps plein pour un emploi à temps partiel. Je vous dis que l'obéissance à temps partiel ne fonctionnera pas. Allez! Vous savez ce que c'est? Un sacrifice. Bon, j'abandonne ceci, mais je ne t'obéirai pas. Et donc, j'ai été virée de mon travail à temps partiel. Et je n'étais pas le genre d'employé à se faire virer. Et puis, j'ai découvert que la responsable du bureau où j'avais trouvé mon emploi à temps partiel était une sorcière. Elle avait un gros livre et elle le recopiait un jour. Je lui ai demandé « Qu'est-ce que tu copies ?» Elle a répondu « Un livre sur la sorcellerie. » Pas étonnant que tout ce que je touche ici ne marche pas. Je ne savais rien faire de bien. Parce que je faisais des erreurs que je n'aurais jamais dû faire. Alors Dieu m'a laissé trouver cet emploi, mais il m'a mise dans un endroit où on n'allait pas vraiment m'aimer. Allez, certains d'entre vous ont fait de vrais sacrifices pour obéir à Dieu et vous ne comprenez pas pourquoi Dieu ne vous bénit pas encore. Eh bien, ce n'est pas le moment. Il vous reste encore du chemin à parcourir, il vous reste encore un peu à apprendre. Mais Joyce, ça fait mal. Eh bien, aller sur la croix n'était pas vraiment agréable non plus. Amen. Jésus a demandé 3 fois, « Père, si possible, éloigne de moi cette coupe. » 3 fois! Il ne voulait pas aller sur la croix. On n'est pas obligé de vouloir faire quelque chose pour le faire. Il a dit, « Cependant que ta volonté soit faite et non la mienne. » Je ne veux pas faire ça, mais si c'est ta volonté, je le ferai. Certains d'entre vous traversent des épreuves en ce moment et vous savez ce que Dieu attend de vous, mais vous ne voulez pas le faire. Il est temps pour vous de dire « Mon Dieu, je ne veux pas faire ça, mais si c'est ce que tu veux, je le ferai. » Peut-être quelqu'un ici, peut-être que je m'adresse au mauvais côté de la salle, je ne sais pas. Certains d'entre vous ont une sensation dans le cœur en ce moment. Vous vous dites « Oh non !» Parce que vous avez tant essayé d'ignorer la voix de Dieu. Ce n'est pas Dieu. Il ne me dirait pas de faire quelque chose qui fait aussi mal. Aussi, il le ferait. Parce que certaines choses font du bien. Un jour, vous découvrirez peut-être que votre pire ennemi était en fait votre meilleur ami. Merci. Je répète, un jour, vous découvrirez peut-être que votre pire ennemi était en fait votre meilleur ami. J'ai supplié Dieu de me sortir de certaines situations et elles ont continué encore et encore. Et il a fallu 6 ans après ce grand sacrifice avant que nous ne voyions une augmentation notable de nos revenus. Je ne comprenais pas pourquoi Dieu ne nous avait pas délivrés plus tôt. Mais laissez-moi vous dire, Dieu sait ce qu'il fait dans votre vie et il n'a jamais tort. Oui, vous comptez. Vous avez un but. Vous n'avez jamais besoin de vous comparer à qui que ce soit. Ce n'est pas une compétition avec qui que ce soit. Et vous êtes libre de faire ce que vous voulez. Amen. Et vous devez être libre de laisser les autres être eux-mêmes. Vous êtes aimés. Amen. Que tout le monde dise « Je suis aimé ». Je veux que nous prions tous cette prière ensemble. C'est en fait une prière de salut, mais je veux m'assurer que personne ne part d'ici aujourd'hui sans avoir Christ dans son cœur. Je veux donc terminer notre conférence ainsi. Priez tous avec moi. Père Dieu, je t'aime. Jésus, je crois en toi. Je crois que tu m'aimes. Je crois que tu es mort pour moi. Tu as versé ton sang pour moi. Tu as payé pour mes péchés. Je crois en toi. Je te veux dans ma vie. Viens vivre en moi. Pardonne mes péchés. Purifie-moi. Lave-moi de ton sang. Prends-moi comme ton enfant. Je me donne à toi librement. Et je te reçois. Prends-moi tel que je suis. Et fais de moi ce que tu veux que je sois. Amen. J'ai passé du bon temps. J'espère que vous aussi. Que Dieu vous bénisse.

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Il dit encore, « Le royaume des cieux est comme un trésor caché dans un champ. Un homme le découvre, le cache à nouveau, et dans sa joie, il vend tout ce qu'il possède pour acheter ce champ. Ou encore, le royaume est comme un marchand qui cherche de belles perles. Il en trouve une de grande valeur. Alors il vend tout ce qu'il a pour l'acheter. » Il ajouta, « Le royaume des cieux est aussi comme un filet jeté dans la mer qui ramène toutes sortes de poissons. Quand il est plein, les pêcheurs le tirent sur la rive, ils mettent les bons poissons dans des paniers et jettent ceux qui ne valent rien. Il en sera de même à la fin du monde. Les anges sépareront les méchants d'avec les justes et les jetteront dans la fournaise ardente. Là encore, il y aura des pleurs et des grincements de dents. » Jésus demanda, « Avez-vous compris toutes ces choses ?» Ils répondirent, « Oui. » Alors il leur dit, « Tout scribe instruit sur le royaume des cieux est comme un maître de maison qui tire de son trésor des choses anciennes et des choses nouvelles. » Quand Jésus eut terminé toutes ses paraboles, il partit de là. Il revint dans sa ville et enseigna dans la synagogue. Les gens étaient étonnés et disaient, « D'où lui viennent cette sagesse et ces miracles? N'est-ce pas le fils du charpentier? Sa mère ne s'appelle-t-elle pas Marie? Et ses frères ne sont-ils pas Jacques, Joseph, Simon et Jude? Et ses sœurs ne sont-elles pas toutes parmi nous? Alors d'où lui viennent toutes ces choses? » Et à cause de cela, ils ne crurent pas en lui. Mais Jésus leur dit, « Un prophète n'est méprisé que dans sa patrie et dans sa maison. » Et dans ce lieu, il ne fit pas beaucoup de miracles, à cause de leur manque de foi.

0: La météo pour ce mardi 16 juin, le temps devient chaud et lourd au sud avec quelques averses ou orages possibles en fin de journée des Pyrénées au Massif central et aux Alpes. Les températures pour ce mardi matin, 12 degrés sur Strasbourg, 13 à Lille, 15 degrés pour Cherbourg, Lyon et Brest, 16 degrés pour Paris et Orléans, 17 degrés pour Nice et Toulouse, 18 à Bordeaux et Marseille, 19 degrés sur Biarritz et Ajaccio. Et pour l'après-midi de ce mardi, dans la moitié nord, entre 20 et 29 degrés, il fera 20 degrés sur la Bretagne, 23 en Normandie, 25 sur les Hauts-de-France et en Alsace, 29 degrés sur l'Île-de-France et le centre-Val de Loire. Dans la moitié sud, entre 24 et 32 degrés, il fera 24 sur la région de Biarritz, 26 en Corse, 28 en région bordelaise et dans la vallée du Rhône, 28 à 29 le long de la Méditerranée et 32 degrés en Occitanie.
1: Bonjour, alors que le dépistage de l'exposition au cadmium en laboratoire de ville est remboursé pour les patients à risque depuis ce mardi, Pierre Souvet, cardiologue, fondateur de l'association Santé Environnement France, déplore que les populations ciblées par ce dépistage ne correspondent pas à la réalité de celles à risque d'être contaminées. Il appelle les autorités à agir concrètement et à prendre toutes les mesures de cet enjeu de santé publique. Peu après un épisode de chaleur inédit en mai, une vague de chaleur plus intense s'installe progressivement en France cette semaine. Samedi et dimanche, les 40 degrés pourraient être atteints sur une grande partie du centre du pays. Le gouvernement annonce la fermeture temporaire d'un site officiel destiné aux volontaires pour des missions de bénévolat. Je veux aider.gouv.fr en raison d'un piratage. Des données auraient été extraites. Selon les premières analyses, quelques 550 000 comptes sont concernés par une extraction de données personnelles d'utilisateurs. Aucun compte utilisateur n'a été compromis, ni aucun mot de passe. Un véritable point de bascule, un rapport de l'Institut Reuters pour l'étude du journalisme indique que les réseaux sociaux et plateformes vidéo sont devenus pour la première fois cette année la principale source d'information mondiale. Utilisée par 54% des répondants, elle se retrouve désormais devant la télévision et les médias traditionnels dont le modèle économique est menacé. Le gouvernement va déployer un outil conversationnel d'intelligence artificielle auprès d'environ 1 million d'agents de la fonction publique d'État pour un coût estimé à 700 000 euros, incluant l'accès au modèle de Mistral. Cet outil destiné à l'assistance dans les tâches quotidiennes est notamment censé fluidifier la gestion de certaines procédures judiciaires, notamment. C'est la fin de ce flash, une très bonne journée à notre écoute. Bonjour au football, Coupe du Monde, sensation à Atlanta hier, l'Espagne qui figure parmi les grands favoris a été tenue en échec par la modeste équipe du Cap Vert, 0 partout pour son entrée dans la compétition. La Rora n'a visiblement pas su trouver la clé pour marquer face à la valeureuse défense des requins bleus, et ce malgré la possession du ballon et des tirs cadrés. Foot toujours, Pierre Sage quitte le RC Lens pour rejoindre Crystal Palace au sortir d'un exercice 2025-2026 historique qui a vu le Racing Club de Lens se qualifier pour la Ligue des Champions et remporter sa première Coupe de France. L'entraîneur a informé la direction du club de sa volonté de quitter ses fonctions. Ainsi, le Racing a conclu un accord avec le Crystal Palace FC pour le transfert définitif du technicien vers le sud de Londres. Tennis, un an presque jour pour jour après leur quart de finale sur le gazon du Challenger de Nottingham, Terence Atman, 53e mondial, et Martin Landalou, 55e, se retrouvaient hier au premier tour du tournoi de Halle. Le nordiste, seul français présent dans le tableau allemand, resté sur 5 défaites d'affilée, mais il a mis fin à cette triste série en l'emportant sur le score de 6-3, 3-6, 7-6 en 2h17 de jeu. Auteur de 10 aces, il n'a perdu qu'une fois son service. Le voici donc en 8e de finale avec l'assurance de gagner 4 places au classement lundi prochain. Au tour suivant, Atman affrontera le vainqueur du match entre Thomas Chevery et Daniil Medvedev qui aura lieu aujourd'hui. Basket, l'ASVEL a annoncé hier le départ de Pierrick Poupée à qui rien n'a été proposé pour la suite. Une nouvelle qui laisse le champ libre à Tony Parker qui pourrait être très vite nommé entraîneur pour la saison prochaine. C'est la fin de ce flash, une très bonne journée à toutes et à tous.

Bienvenue dans cette série de prières inspirées de l'émission Parlons Famille sur notre radio, la radio de la foi et de l'espérance. Chaque prière a été pensée pour accompagner, fortifier et encourager les parents dans les défis qu'ils rencontrent au sein de leur foyer. Ces moments d'intercession sont là pour vous rappeler que Dieu est présent, puissant et fidèle. Prenez une pause, laissez-vous porter et permettez à ces paroles de fortifier votre foi, d'apaiser vos peurs et de raviver l'espérance dans votre cœur. Prière. Ma famille a été blessée par l'Église. Seigneur mon Dieu, tu vois les blessures profondes, celles que les hommes ne comprennent pas. Tu sais ce que nous avons vécu, tu sais ce que cela nous a coûté, de voir des paroles de foi devenir des armes, d'entendre ton nom sans plus oser le prononcer. Aujourd'hui, je te remets cette douleur, je ne veux plus la cacher. Je te la livre, Seigneur, telle qu'elle est, réelle, douloureuse, encore ouverte. Mais je crois que tu es le Dieu qui guérit les cœurs brisés. Dans Psaume 34, verset 19, il est écrit « L'Éternel est près de ceux qui ont le cœur brisé, et il sauve ceux qui ont l'esprit abattu. Alors viens, Seigneur, viens nous restaurer. Je te présente ma famille, les blessures de mes enfants, leur silence, leur refus, leur colère. Je te présente mon cœur fatigué, parfois fermé, parfois méfiant. Viens mettre ton baume, viens déposer ta paix. Je te demande la

à l'Éternel. Ah Seigneur, que l'homme de Dieu que tu as envoyé vienne encore vers nous et que nous enseigne ce que nous devons faire pour l'enfant qui naîtra. Dieu exauça la prière de Manoac et l'ange de Dieu vint encore vers la femme. Ah Seigneur, que le Jésus qui

0: Bonjour, nous sommes lundi et je suis heureux de te retrouver dans Prière Inspirée pour une série très particulière. On va parler d'intelligence artificielle et on va parler également des temps dans lesquels nous sommes et aussi les temps qui arrivent très prochainement. Alors, je voudrais t'encourager à pouvoir accepter ces paroles d'exhortation. Dans cette introduction, je ne parle pas souvent comme je vais le faire, mais je te prie de pouvoir recevoir ce que le Seigneur veut te dire. On est dans ces temps très particuliers. Et si aujourd'hui le Seigneur voulait nous parler à travers des prophètes, comme il le faisait à travers Jérémie, à travers Ézéchiel, à travers Jean-Baptiste, d'après toi, comment il le ferait? Si Dieu voulait nous parler, s'il y avait encore des prophètes, comment Dieu s'adresserait-il à nous? Il est possible que Dieu ne fasse pas comme il l'a fait avec Jean-Baptiste. Hein, on n'aurait pas besoin d'avoir un prophète qui s'habille en peau de bête et qui mange des sauterelles et du miel pour savoir que c'est un prophète. Parfois, on a l'impression qu'il faut que quelqu'un vienne et qu'il s'habille en prophète de l'Ancien Testament ou comme Jean-Baptiste, qui soit un peu particulier, différent. Mais je pense que si Dieu voulait nous parler à travers un ministère prophétique, eh bien, il le ferait de la manière la plus simple qui soit, à travers quelqu'un qui est envoyé par lui et qui parlerait de sa part. Et je voudrais t'encourager à pouvoir discerner pendant cette série de cette semaine les pensées prophétiques que Dieu veut te donner, qu'il veut donner à la francophonie et qu'il veut donner au monde par rapport au temps dans lequel nous sommes, et ce, même si je ne suis pas habillé en Jean-Baptiste, que tu puisses recevoir de la part du Seigneur ce que Dieu veut te donner. Je pense que si Dieu voulait nous parler comme il le faisait à travers Jean-Baptiste, et je ne veux pas me comparer à Jean-Baptiste, mais il est possible que Dieu utiliserait l'une des émissions les plus écoutées, l'une des émissions chrétiennes les plus écoutées de la francophonie pour parler à son peuple. Et je vais t'encourager pendant cette semaine et par cette introduction à ouvrir ton cœur et à pouvoir faire preuve de discernement par rapport à tout ce que le Seigneur veut te partager. Et on va voir ça dans quelques instants. La semaine dernière, on était avec Chris Campion, donc pour une série spéciale sur les réveils. Et en effet, nous croyons que le réveil est pour aujourd'hui. Et je vais aussi te présenter un livre très rapidement. C'est un livre de Chris Ndikomana, donc un ami et aussi l'homme de Kanguka, donc celui qui a eu ce reçu de la part du Seigneur, ce magnifique ministère Kanguka. Je veux t'encourager à pouvoir le commander. Tu peux le retrouver sur Amazon, sur différentes plateformes, tu peux aller sur son site, sur son application, donc Kanguka, et pouvoir lire tout ce que le Seigneur a fait dans l'histoire de ce qui était un jeune homme, et aujourd'hui un homme utilisé par le Seigneur de manière extraordinaire, magnifique. Et oui, Dieu parle à travers Chris aujourd'hui. Et il utilise ce serviteur de Dieu pour bénir un grand nombre d'hommes et de femmes dans toutes les nations. Donc je voulais t'encourager à pouvoir commander ce livre. Et je fais ça très très rarement. Te dire aussi que ce week-end, si tu habites à l'île Maurice ou si tu habites à l'île de la Réunion, dans les îles aux alentours, nous serons avec Frank Poulin donc dans une conférence très spéciale. On peut afficher le visuel donc au domaine Gros Caillou, Lévé Maurice, l'événement Lévé Maurice, donc vendredi. On va se retrouver à 18h et samedi à 16h. Alors, ce sera retransmis donc sur EMCI TV. Donc, même si toi, mon frère, ma sœur, tu n'es pas de l'île Maurice ou des environs, tu n'as pas l'occasion de pouvoir venir sur place, on va tout rediffuser en live, hein, diffuser en live. Et ça va être une grande bénédiction. Je salue quatre villes aujourd'hui, comme j'ai pris l'habitude de le faire. Nos frères et nos sœurs qui habitent à Caen, en France, nos frères et nos sœurs qui habitent à Uccle, je ne sais pas si je le dis bien, en Belgique, à Moncton au Canada, il y a normalement un visuel qui s'affiche, et à Lubumbashi en RDC. Alors à tous les quatre villes, et vous frères et sœurs qui habitez dans ces villes, que Dieu bénisse ce qu'il est en train de faire dans ces villes, également dans ces églises. Le royaume de Dieu est étendu sur toute la terre, et il y a une grâce, il y a une faveur, il y a quelque chose qui se passe dans une ville, à un moment en particulier. Parce que dans cette ville, Dieu a envoyé ou Dieu a suscité un homme ou une femme qui est utilisé par le Seigneur, un homme ou plusieurs bien sûr. Et Dieu veut glorifier son nom à travers la ville, l'église, là où tu habites. Je veux rappeler la devise de prière inspirée, quels que soient les problèmes que tu rencontres et jusqu'à l'imminent retour de Jésus parce qu'il arrive bientôt. Quels que soient les problèmes que tu as, arrête-toi pour prier et pour lire ta Bible tous les jours. Marche dans l'amour et dans l'esprit. Persévère dans la foi et dans la sainteté. Très, très, très important de pouvoir persévérer, de pouvoir continuer, de pouvoir avancer encore et encore parce que le Seigneur arrive et il arrive bientôt. Je crois qu'il est à la porte et comme je l'ai déjà partagé, que sa main est sur la poignée de la porte, il est prêt à ouvrir la porte. Et dans cette pensée du jour, cette question que j'ai pour toi aujourd'hui, c'est la question du Seigneur, que vois-tu ? Je l'ai dit, nous sommes dans des temps très particuliers et il est important que l'Église puisse voir. L'Église n'a pas vraiment vu ce qui allait arriver avec la pandémie et c'est dommage. C'est dommage parce que si vraiment l'Église avait vu, si j'avais clairement vu, ça aurait pu aider beaucoup de personnes. Beaucoup, beaucoup, beaucoup de personnes. Alors ici et là, il y a eu quelques échos, mais si faibles que l'Église ne s'est pas préparée comme elle aurait pu se préparer et peut-être comme elle aurait dû se préparer. On n'est parfois pas bien préparé au temps qui arrive et pourtant dans la parole, bien des choses nous sont décrites à l'avance. On va lire ensemble dans Genèse chapitre 41 et pendant toute cette semaine, on va rester sur ce chapitre de Genèse 41, cette histoire de Joseph avec Pharaon. Et en introduction donc, de toute cette série, on lit ce premier verset avec Marie.
1: Au bout de 2 ans, Pharaon eut un songe. Voici, il se tenait près du fleuve.
0: Amen. Pharaon va avoir un songe. Et je vais partager ce songe puisque je crois que ce songe est ce qui s'est passé en Égypte à cette époque-là. C'est également ce qui va se passer, ce qui est en train de se passer au milieu de nous, dans le monde actuellement. Et on aura l'occasion d'en parler donc pendant toute cette semaine. On va lire un autre passage dans Jérémie chapitre 1, versets 11 à 14.
1: La parole de l'Éternel me fut adressée en ces mots. Que vois-tu, Jérémie? Je répondis, je vois une branche d'amandier. Et l'Éternel me dit, tu as bien vu, car je veille sur ma parole pour l'exécuter. La parole de l'Éternel me fut adressée une seconde fois en ces mots. « Que vois-tu ? » Je répondis, « Je vois une chaudière bouillante du côté du septentrion. » Et l'Éternel me dit, « C'est du septentrion que la calamité se répandra sur tous les habitants du pays. »
0: Amen. Alors le septentrion, c'est le nord. Donc ça venait et ça allait venir du nord. Il a vu d'abord donc, la branche d'amandier. Dieu se hâte d'accomplir sa parole. Et la marmite bouillonnante, il l'a vu du côté du nord parce que le malheur allait arriver du côté du nord. Jérémie a bien vu. Et je prie, mon frère, ma sœur, qu'on puisse bien voir. Que l'Église puisse bien voir. Que les pasteurs puissent bien voir ce qui est en train de se passer. Le but de cette série, c'est pas qu'on arrête de vivre pour attendre les mains en l'air, Jésus qui revient. Mais le but de cette pensée, le but de cette série, c'est de nous préparer. De nous préparer. Et pendant cette série, je partage avec toi les conséquences qui vont être engendrées par l'intelligence artificielle et plusieurs choses qui sont en train de se passer aujourd'hui. Dans le monde, Jérémie, il a bien vu. Et il a même vu que le malheur venait du côté du nord. Je prie que Dieu puisse nous montrer de quel côté vient le malheur, qu'est-ce qui vient devant nous, et nous rappeler que Dieu, lorsqu'il parle, il veille sur sa parole pour l'accomplir. Et tout ce qu'il a dit dans les Écritures s'accomplira. Troisième passage, dans 1 Chronique chapitre 12.
1: Des fils d'Issacar, ayant l'intelligence des temps pour savoir ce que devait faire Israël, 200 chefs et tous leurs frères sous leur ordre.
0: 200 hommes qui avaient la capacité de discerner les temps et ce que devait faire Israël. 200 hommes. C'est étonnant parfois, on peut être à côté de certains types de personnes. Et il y a une grâce qui se manifeste. Il y a des personnes qui ont une onction prophétique. Et quand tu te colles à eux, plus ou moins proche, eh bien, tu es impacté par cela. Il y a des gens ici qui passent parfois dans Pré-Inspiré, qui ont un type de ministère. Et même là, ils sont là dans les émissions. Et dans les émissions, je vais couler dans leur onction. Et eux vont couler dans celle que le Seigneur m'a donnée. Il y a des pasteurs d'église qui vont porter quelque chose de particulier. Et parce qu'ils portent quelque chose de particulier, ceux qui sont comme des fils de la maison, qui reçoivent l'ADN, vont coulaient dans cette même grâce. Il y avait 200 hommes et ils avaient l'intelligence des temps pour savoir ce que devait faire Israël. Je prie que Dieu distribue cette intelligence des temps, que Dieu puisse nous permettre de discerner les temps. C'est ma prière pour toi, mon frère, ma sœur, que Dieu fasse couler sur toi cette grâce de discerner les temps afin qu'on ne soit pas bête, qu'on ne soit pas insensé et qu'on ne soit pas simplement dans cette vie comme des gens qui profitent de la vie, mais qu'on puisse, au milieu de cette génération, faire la différence. Nous lisons aussi Matthieu, chapitre 24, versets 32 et 33.
1: Instruisez-vous par une comparaison tirée du figuier. Dès que ses branches deviennent tendres et que les feuilles poussent, vous connaissez que l'été est proche. De même, quand vous verrez toutes ces choses, sachez que le Fils de l'homme est proche à la porte.
0: Amen. Je crois vraiment que le Seigneur est à la porte. Jésus nous dit, regardez le figuier. En fait, quand vous voyez le figuier, la manière dont ses feuilles sont, tu vas savoir bien sûr dans quelle saison tu es. J'étais étonné de voir qu'il y a notre voisin qui est un grand érable. Et quand les feuilles sont tombées à la fin de l'automne, je voyais qu'il y avait déjà les bourgeons qui étaient là. Et je me suis dit, c'est étonnant, j'avais oublié que ça se passait. Pourtant, on habite là depuis plus de 10 ans. Et à chaque fois, c'est l'étonnement, la surprise de voir qu'il y a des bourgeons qui sont déjà là, alors qu'il y a l'hiver dans lequel on entre. On a déjà eu la tempête de neige et tout ça, le froid, ce matin, moins 10 degrés. Et pourtant, les bourgeons sont déjà là. Ils nous préparent à l'avance que bientôt il y aura le printemps. Et ils vont traverser tout l'hiver. Il y a des signes, il y a des choses qu'on peut voir. Alors peut-être qu'on est en train de voir des bourgeons et on ne peut pas dire que demain il y aura le fruit, il y aura la feuille. Mais on peut se dire, s'il y a le bourgeon, il faut absolument qu'on se prépare. L'intelligence artificielle est en train de tout changer. C'est non seulement l'intelligence artificielle, mais c'est bien sûr la capacité de l'homme à la progression. La Bible parle de la progression du mal, mais aussi la progression des technologies. Et les technologies ne sont pas forcément faites pour le bien. Quand tu regardes, et c'est la pensée un peu plus longue aujourd'hui, quand tu regardes ce qui se passe dans le monde, que vois-tu? C'est la question de cette pensée, et on va passer à l'encouragement du jour. Que vois-tu? Demande au Seigneur, dès maintenant, Seigneur, permets-moi de voir comme tu as montré au prophète Jérémie, le temps dans lequel nous sommes en train de vivre. Amen. Alors, les pays, je crois, aujourd'hui, se préparent au pire. Les gouvernements, les présidents, les chefs politiques se préparent à quelque chose. Ça se fait dans l'ombre, mais si on regarde ici et là, il y a quand même pas mal d'éléments qui nous montrent que le monde est en train de se préparer. Beaucoup ont vu, et en effet, c'est ce qui s'est passé, plusieurs nations ont été testées avant la pandémie. Il y a des choses qui ont été faites, et ça a été quand même assez clair dans certaines nations, des choses qui ont été envoyées, des choses qui ont été testées, des choses qui ont été préparées à l'avance. Le monde est déjà, même avant d'ailleurs la pandémie, déjà on m'avait dit déjà à l'époque, avant la pandémie, que dans un certain pays d'Europe, ils avaient déjà tout organisé avec des centaines et des centaines de milliers de masques qui étaient là, au cas où il y aurait une pandémie. Alors, les gens se préparent, les hommes politiques se préparent, les chefs se préparent, c'est normal. Quand les enfants vont rentrer à la maison le soir, la maman se prépare pour faire à manger pour les enfants. L'objet des présidents, l'objet des chefs politiques, ce n'est pas de faire à manger, c'est de se préparer au pire et de se préparer aussi et de s'adapter aux choses qui se passent dans les nations et dans la nation dans laquelle qu'ils dirigent. Donc les économistes, etc., tous ces gens qui ne connaissent pas forcément Dieu, eh bien, ils peuvent même recevoir de la part de Dieu certaines directions. Pharaon n'était pas en train de servir le Seigneur. Il y avait tout un tas de faux dieux, etc. Et Dieu va combattre contre lui. Les anges de Dieu vont combattre contre lui. Il y a des personnages importants qui ont un rôle particulier et ces personnages sont en train de changer des choses dans le monde. On est dans un temps très spécial. Avec l'arrivée de l'intelligence artificielle, le monde risque d'aller devant des crises économiques majeures. Crise économique, mais également crise sociale, crise politique, des crises alimentaires, avec des pertes d'emplois massives dans les prochaines années, sans précédent, je crois. Et je pense que beaucoup pressentent que le monde entre dans une saison de turbulences sans précédent. Dans Genèse 41, donc, Dieu a averti Pharaon par deux rêves. Joseph lui dit « Dieu a fait connaître à Pharaon ce qu'il va faire. Même un homme qui ne suivait pas Dieu a reçu un avertissement et Dieu l'a fait pour épargner son peuple. » Aujourd'hui, Dieu n'a pas changé. On serait étonné de savoir que Dieu avertit des chefs politiques, parfois parce qu'il y a des prophètes, des hommes, des femmes qui sont placés auprès d'eux et ça se passe dans l'ombre et personne ne le dit. Le prophète ne le dit pas parce qu'un prophète qui s'enorgueillerait d'une telle chose ne pourrait pas être utilisé par le Seigneur. Et le président ne le dit pas parce que ça peut créer aussi beaucoup de problèmes dans la nation, etc., etc., monde religieux et autres. Il y a des choses qui se passent, il y a des choses qui se disent, il y a des choses qui se vivent et on n'en est pas conscient. Comme à l'époque de Pharaon. Et Dieu cherche non seulement des pharaons, mais il cherche surtout des Josephs. Dieu cherche des Josephs. Pharaon, ce n'est pas que Dieu le cherche, il est là. Mais Joseph, ça, Dieu le cherche. Dieu cherche des Josephs, des hommes et des femmes qui sont capables de discerner les temps sans paniquer, mais en se préparant, pendant que les nations se préparent, on doit se préparer à ce qui vient. On doit y réfléchir. Je pense qu'on doit prier sans tomber ni dans la peur, ni dans les extrêmes, mais comme Joseph, avec sagesse, avec fidélité et avec intelligence. Jésus disait aux foules, « Vous voyez le nuage qui arrive et vous dites que l'averse vient. » Vous savez discerner les choses qui se passent là dans le ciel, mais vous ne savez pas discerner le temps dans lequel vous vivez. Il leur dit, « Mais comment vous ne pouvez pas discerner les temps dans lesquels vous êtes ?» On va lire dans Genèse chapitre 41, alors ce rêve que Dieu a fait à Pharaon. Et je crois vraiment personnellement que Genèse 41, c'est ce qui est en train de se passer. On lit avec Marie du verset 2 au verset 7.
1: Et voici sept vaches belles à voir et grasses de chair montèrent hors du fleuve et se mirent à paître dans la prairie. Sept autres vaches laides à voir et maigres de chair montèrent derrière elles hors du fleuve et se tinrent à leur côté sur le bord du fleuve. Les vaches laides à voir et maigres de chair mangèrent les sept belles vaches à voir et grasses de chair. Et Pharaon s'éveilla. Il se rendormit et il eut un second songe. Voici sept épis gras et beaux montèrent sur une même tige. Et sept épis maigres et brûlés par le vent d'Orient poussèrent après eux. Les épis maigres engloutirent les sept épis gras et pleins. Et Pharaon s'éveilla. Voilà le songe.
0: Amen. Alors il y a eu sept années d'abondance, merci Marie, et il y a eu sept années de famine. Je crois personnellement qu'on est dans les sept années d'abondance. Avec un temps de prospérité économique, comme d'ailleurs ça n'a jamais été connu, je pense, dans l'histoire de l'humanité, ou en tout cas depuis 2000 ans. On est dans un temps d'abondance économique extraordinaire. Au point où aujourd'hui, beaucoup de gens, bien sûr, s'épatent sur toute la Terre, mais beaucoup de gens peuvent s'acheter des vêtements neufs régulièrement, peuvent s'acheter des vêtements à 3 $. Il y a des institutions, je vais les appeler comme ça, comme Temu, Shane, etc., où tu peux acheter des vêtements pour 3 fois rien. On est dans une société de consommation avec le fast-food, des repas servis en 1 minute. Tu peux te faire un café comme ça en quelques secondes, tu mets ta capsule et le café est là. Mais imagine comment ça se passait encore il y a quelques années, à l'époque de nos parents ou de nos grands-parents. Parmi nos grands-parents, pour ceux peut-être qui ont 40 ans ou plus, eh bien, il y a certains de tes grands-parents, ils devaient aller couper du bois dans la forêt, mettre le bois dans la cheminée, que le bois chauffe, mettre la casserole et de l'eau dans cette casserole, prendre les grains de café s'ils pouvaient en avoir, écraser, etc., aller traire la vache s'ils voulaient ajouter du lait. Bref, imagine, ça pouvait prendre 1 heure et demie, du début jusqu'à la fin. Aujourd'hui, c'est 15 secondes. On est dans une société de consommation, on achète plein de choses dont on n'a pas besoin, parfois. Dans la culture du jetable, où tu as un petit trou sur ton vêtement, bah, tu vas le jeter, c'est clair. Qui c'est aujourd'hui qui va coudre ? Il y a peu de gens qui le font. Tu as l'iPhone 13, 14, 15, 16, etc. Avant, un téléphone, ça durait toute la vie. Il était solide, il y avait un fil d'ailleurs. On est, je crois, dans les 7 années d'abondance, mais je crois personnellement que des temps de famine arrivent. D'ailleurs, ça a été prophétisé, bien sûr. Et bien sûr, il y a eu déjà des famines, et il y en a sur la Terre, qui seront, je le crois, des famines contrôlées. Tu te rappelles ce qui s'est passé à Samarie ? Samarie a été assiégée, était entourée par des ennemis. Et à l'intérieur, les gens commençaient à mourir de faim et certaines femmes à manger leurs enfants. C'était une famine contrôlée par les ennemis aux alentours. Je pense qu'on arrive dans une famine qui sera une famine contrôlée par des hommes, contrôlée par des institutions, contrôlée par des gouvernements en lien avec certaines personnes importantes, comme Joseph l'a été, qui contrôleront l'ouverture des flux de provisions. Très bientôt, l'intelligence artificielle va remplacer des millions d'emplois, c'est déjà le cas, avec une mise en place toujours plus grande de l'automatisation totale et une dépendance numérique qui va être encore plus grande. Le monde se prépare. Il faut que l'Église se prépare. Alors, je crois que l'Église est aujourd'hui comme Joseph, oubliée, invisible, mais que l'Église devrait être porteuse de solutions. On va lire Genèse, chapitre 41, versets 33 et 34.
1: Maintenant que Pharaon choisisse un homme intelligent et sage et qu'il le mette à la tête du pays d'Égypte, que Pharaon établisse des commissionnaires sur tout le pays pour lever un cinquième des récoltes de l'Égypte pendant les 7 années d'abondance.
0: Amen. Il faut être prêt. Joseph allait recevoir la solution, mais il était là en prison, il était inconnu, il était méprisé. C'est ce que vit l'Église aujourd'hui. L'Église est ignorée, mise de côté, pas écoutée, méprisée ou très peu écoutée, ou dans des cas particuliers. Nous sommes dans le temps où, comme Pharaon, les nations cherchent des gens qui vont avoir la sagesse, le discernement et qui vont proposer des solutions. Des solutions. Et si l'Église ne se prépare pas, elle ne pourra pas répondre à cette offre d'emploi. Dieu cherchera des Joseph dans un monde dirigé par l'intelligence artificielle. Il faut, je prie, qu'on puisse trouver l'Église. Alors, il faut savoir se préparer sans bien sûr devenir bizarre. On veut lire dans Genèse toujours, 41, versets 35 et 36.
1: Qu'il rassemble tous les produits de ces bonnes années qui vont venir. Qu'il fasse, sous l'autorité de Pharaon, des amas de blé, des approvisionnements dans les villes et qu'il en aille de la garde. Ces provisions seront en réserve pour le pays, pour les 7 années de famine qui arriveront dans le pays d'Égypte, afin que le pays ne soit pas consumé par la famine.
0: Amen. Voilà comment il s'est préparé. Donc, il s'est préparé. Et je crois que sans paniquer, sans effrayer les gens, sans creuser de bon cœur, on devrait se préparer. Joseph a agi avec sagesse. Une telle sagesse. Alors, comment l'Église peut se préparer plus de temps aujourd'hui dans l'encouragement, dans le partage? Aujourd'hui, 90% des gens en Occident ne savent même plus faire pousser une carotte. La dépendance au système est totale. Et l'intelligence artificielle va accélérer cela. Il y a des solutions sages qui ne sont pas forcément extrêmes, qui nous permettraient, et écoute-moi bien, je veux juste te faire réfléchir. Ce partage, c'est pour te faire réfléchir. Je ne suis pas en train de dire « Ainsi parle l'Éternel ». Je veux juste te donner un peu de sujet de réflexion. Pour ta famille, tes amis, vous pouvez en discuter ensemble, en église, réfléchir simplement. Alors, je vais commencer peut-être par un truc étonnant, mais ça s'appelle l'aquaponie. Tu sais ce que c'est l'aquaponie ? Tu utilises des tilapias, il y a tout un système qui est mis en place. En fait, tu élèves des poissons dans des bacs et tu utilises l'eau en fait, pour faire pousser les légumes. C'est tout un système qui est mis en place Il y a des gens aujourd'hui qui utilisent cet système, en fait, cet écosystème où tout se nourrit par soi, en fait, les poissons qui nourrissent les plantes, etc. Et c'est tout un système qui est peu coûteux et qui permet de produire beaucoup. Ça, j'imagine que s'il y a des églises qui faisaient ça, s'il y a des frères et des sœurs qui avaient un appel pour ça, ça pourrait demain aider beaucoup de personnes à pouvoir se nourrir. Parce qu'il y aura besoin de se nourrir et on en parlera cette semaine. Des jardins communautaires, pourquoi pas? Ce serait super qu'on ait des jardins communautaires à l'église. Qu'il y ait un terrain derrière l'église et que ce terrain, eh bien, même les enfants de l'église, ils peuvent aller, ils peuvent apprendre, et ils peuvent savoir comment on fait pousser une tomate, une carotte, une pomme de terre, et que ça puisse comme ça, qu'il y ait des églises qui, demain, s'il arrivait une catastrophe, s'il arrivait qu'il y ait un contrôle du flux, de la provision, et que, eh bien, si on veut pas que tu manges, tu manges pas. Si on veut que tu manges, tu manges. Si on veut te rationner, on te rationne. Mais qu'il y ait X églises ou X frères qui soient dans le business, qui aient fait ce genre de culture, d'agriculture, eh bien, Dieu cherche des Joseph. Et il pourrait passer par eux pour nourrir tous les frères et les sœurs qui sont dans cette église-là. Des ministères, c'est aussi quelque chose d'intelligent. Si chaque croyant, on avait tous même quelques poules à la maison. Je sais que ce n'est pas possible, bien sûr, pour tous. C'est juste faire réfléchir. Tu aurais des œufs, tu aurais l'engrais, tu aurais de l'autonomie, c'est simple, efficace, accessible. Ça pourrait permettre à des gens de survivre dans des temps économiquement difficiles. Apprendre les bases, comme je l'ai partagé, et pouvoir former des Joseph modernes, des gens qui apprennent la conservation, la filtration d'eau, la mécanique simple, la gestion des graines, le compostage, etc. 1% de l'église qui serait formée, c'est une église qui est solide et qui survivrait dans des temps de famine. Alors on peut rire et se dire, mais qu'est-ce que tu as mangé aujourd'hui, Jérémy? Qu'est-ce que tu es en train de nous dire? Si des gens s'étaient préparés dans ce qui s'est déjà passé, à travers les guerres, etc., bien des gens, et dans des temps de famine aussi, bien des gens auraient pu être nourris. Certains pensent même aux maisons-refuges. Alors, j'aurais encore beaucoup à dire, on continuera cette semaine. Ce que je veux te dire aujourd'hui, c'est que Joseph s'est préparé. Il a fait des réserves, il a organisé le pays. Et il n'a pas arrêté de vivre. La Bible dit, avant les années de famine, il naquit à Joseph 2 fils. Il y avait 7 années d'abondance, et pendant ces 7 années d'abondance, il a eu 2 enfants. Je ne dis pas que tu dois t'arrêter de vivre. Ce n'est pas avoir la mentalité apocalyptique, on arrête tout, on n'achète plus de maison, on arrête les études, on ne travaille plus. Non, c'est justement l'inverse. On continue de vivre, on se marie, oui, on construit, on travaille, on avance, on prospère, on se prépare. Les nations voient la crise, Pharaon a vu la crise, Joseph a vu la solution. Qu'est-ce que tu vois? Comment tu te prépares? Père, je veux prier une simple prière aujourd'hui. Nous sommes dans des temps particuliers, Seigneur. Et toi, tu vois tout. À l'avance. Tu nous as annoncé des choses. Tu as dit qu'il y aurait des bruits de guerre, des guerres, des bruits de guerre, qu'il y aurait des guerres locales, il y aurait aussi des guerres mondiales. Tu nous as dit qu'il y aurait des famines et qu'il y aurait aussi des choses qui bouleverseraient la terre. Il y aurait des choses dans le ciel qui se passeraient, sur la terre qui se passeraient, dans les fleuves qui se passeraient, qui seront anormales, surnaturelles. Tu as dit qu'on arrive dans un temps où les gens ne pourront même plus ni acheter, ni vendre s'ils n'avaient pas sur eux une marque spirituelle. Père, je prie que tu puisses nous donner discernement et sagesse. Qu'au milieu de ton peuple, dans ton royaume, tu élèves des hommes et des femmes comme Joseph, pour qu'on puisse se préparer au temps qui arrive. Ouvre nos yeux, Seigneur. Tu as parlé à Pharaon. Tu es capable de nous parler. Pharaon avait besoin de Joseph, sinon ils seraient tous morts. Mais à travers ce rêve, non seulement c'est l'Égypte qui a été épargnée, mais surtout ce que tu voulais, c'est qu'Israël soit épargné, que ton peuple soit épargné. Joseph a ramené sa famille et ses frères. Il a épargné la lignée. Ouvre nos yeux, Seigneur, et que nous puissions voir, comme a vu le prophète Jérémie, la marmite bouillonnante, la branche d'amandier hâtif. Permets-nous de voir, Seigneur. Permets-nous de saisir. Nous prions pour la sagesse. Nous prions pour l'intelligence. Permets-nous de pouvoir profiter de ces 7 années d'abondance avant de pouvoir vivre ce qui est là devant nous et des temps qui seront difficiles. Permets-nous de nous préparer avec sagesse et intelligence, pas de manière humaine, pas dans cette idée complotiste, non, avec l'Esprit de Dieu. Je prie, Père, pour les ministères, pasteurs, enseignants, que l'Esprit de Dieu puisse nous parler, toujours plus, afin de préparer ton peuple.

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2: Je veux vous dire quelque chose, et je l'entends avec tout amour et respect. Nous avons beaucoup entendu parler de l'amour, de la grâce et de la miséricorde de Dieu, et je l'ai toujours prêché. Mais je pense que nous devons aussi entendre parler de la sainteté de Dieu, et le jugement de Dieu, et la crainte révérentielle de Dieu. Et si elle ne revient pas à l'Église, nous sommes dans de graves difficultés dans les temps où nous vivons. Amen. Oui, Dieu nous aime, et parce qu'il nous aime, nous pouvons vivre une vie supérieure et plus élevée. Nous avons la puissance du Saint-Esprit, non seulement pour nous donner la chair de poule et un drôle de langage pour prier avec, mais nous avons la puissance du Saint-Esprit pour nous permettre de conquérir le péché et vivre pour la gloire de Dieu. Et je dois probablement vous dire maintenant que, à partir d'ici, ce message n'est pas pour les âmes sensibles. Mais c'est juste que... Quand nous reconnaissons la sainteté de Dieu, la sainteté de

aujourd'hui? Et pourquoi y a-t-il même tellement de péchés parmi le peuple de Dieu? Parce que nous n'avons pas la crainte révérentielle. Je ne suggère pas que nous ayons peur de Dieu. Je n'ai pas peur que Dieu vienne me faire du mal. Il est mon Père. Je sais qu'il m'aime. Mais il doit être regardé avec révérence. Et nous avons besoin de comprendre que Dieu n'est pas seulement notre ami proche. Il est Dieu et il est un Dieu saint. Et si Dieu dit « Faites ceci et vous aurez une bonne vie. Faites ceci et vous ne l'aurez pas. Si vous faites ceci, vous n'aurez pas la vie que Dieu veut que vous ayez. » Chaque personne devra éventuellement rendre compte pour elle-même devant Dieu. Chaque personne, nous nous tiendrons tous devant Dieu et donnerons un compte pour nous-mêmes devant Dieu. Et ce n'est pas une prédication pour vous faire peur. Je vous l'ai dit ce matin, je vous le redis ce soir. Dieu vous aime, sa miséricorde est nouvelle chaque jour. La grâce de Dieu nous est toujours disponible. Mais Dieu est sérieux. Et je pense qu'il est temps pour nous de nous redresser un petit peu. Je pense qu'il est temps pour nous de devenir plus sérieux au sujet du Dieu que nous servons et le fait que nous sommes vivants sur la planète aujourd'hui et qu'il y a définitivement une raison d'être et Dieu a besoin que nous fassions quelque chose d'autre que nous asseoir et attendre une nouvelle bénédiction alors que nous regardons le reste du monde mourir et aller en enfer. Amen. Je vais vous donner un bref aperçu d'un de mes points pour demain. La meilleure façon d'accroître votre bonheur est de vous donner vous-même. Je ne suis pas ici pour moi-même et je ne pourrais pas être plus heureuse même si j'essayais. Avons-nous oublié que Dieu est un feu dévorant? Notre Dieu est un feu dévorant. Le baptême de feu, nous avons besoin de plus d'enseignements sur le baptême de feu. Jean a dit, « Quelqu'un viendra après moi qui vous baptisera du Saint-Esprit et de feu. » Oh, nous sommes mignons dans l'Église. Oh Dieu, nous chantons nos chants, envoie ton feu. Eh bien... Quand le feu de Dieu vient dans votre vie, je peux vous dire ce qui arrive parce que je l'ai eu. Il brûle tout ce qui n'est pas compatible avec sa nature. Et tout ce qui reste, il embrase pour sa gloire. M'avez-vous entendu? Quand le feu de Dieu vient dans votre vie, il brûle tout ce qui n'est pas consistant avec sa nature et il embrase tout ce qui reste pour que Dieu puisse l'utiliser pour sa gloire. Je vous dirai quoi, je ne sais pas de quel côté vous êtes. Si vous êtes du côté de l'Église le dimanche et du côté du monde le lundi. Mais je suis en mission pour pousser les gens du bon côté.

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la fête des Purim. Ces événements eurent lieu le 13e jour du mois d'Adar. Le lendemain, les Juifs se reposèrent. Ils firent de ce jour un moment de joie, de festin et de partage. À Suse, où les combats s'étaient étalés sur 2 jours, ils se reposèrent le 15e. Eux aussi, ils célébrèrent ce jour dans la joie. C'est pourquoi, dans les villes sans murailles, les Juifs fêtent le 14e jour du mois d'Adar. Ils en font un jour de joie, de repas partagés et d'échanges de cadeaux. Mardoché écrivit à tous les Juifs du royaume, dans les 127 provinces du roi Assuérus, pour leur recommander de célébrer chaque année ces 2 jours, le 14e et le 15e jour d'Adar, comme les jours où leur détresse s'était changée en délivrance, leur chagrin en joie, leurs larmes en fête. Il leur demanda d'en faire des jours de repas, de joie, de partage et de dons aux pauvres. Les Juifs acceptèrent et décidèrent de continuer cette tradition. Car Haman, fils d'Amedata, l'Agagite, avait comploté leur destruction en jetant le pur, c'est-à-dire le sort. Mais grâce à Esther, le roi renversa le complot sur la tête d'Aman, et lui ainsi que ses fils furent pendus. On donna alors à ces jours le nom de Purim, à cause du sort, le pur. Les Juifs établirent cette célébration pour eux, pour leurs enfants, et pour tous ceux qui rejoindraient leur peuple. Chaque année, à la même époque, selon le rituel établi, ils devaient se souvenir. Ces jours devaient être célébrés d'âge en âge, dans chaque famille, dans chaque ville, dans chaque province. Ils ne devaient jamais être oubliés, et leurs souvenirs ne devaient jamais s'effacer du cœur des Juifs. La reine Esther et Mardoché confirmèrent cette décision par une seconde lettre, solennelle et insistante. Ils envoyèrent des messages à tous les Juifs du royaume, avec des paroles de paix et de fidélité, pour affermir l'institution des Purim. Ils rappelaient que ces jours avaient été marqués par le jeûne et les cris, et devaient être observés au temps fixé. Ainsi, l'ordre d'Esther fut gravé dans les écrits officiels, et la fête des Purim entra dans l'histoire.

0: La météo pour ce mercredi 17 juin, c'est le début de la vague de chaleur, soleil de plomb sur la France. Il y aura quand même un peu d'air près de la Manche avec quelques passages nuageux et un risque de brume de mer. Les températures pour ce mercredi matin, 15 degrés à Lille et Cherbourg, 16 degrés pour Brest, 17 à Bordeaux, Biarritz et Strasbourg, 18 degrés pour Paris, 20 à Lyon, 20 également pour Nice et Marseille, 20 à Ajaccio, 21 à Perpignan et 22 degrés pour Toulouse. Et pour ce mercredi après-midi, entre 20 et 33 degrés sur une moitié nord, il fera 20 degrés en Bretagne, 21 sur la Normandie, 26 sur les Hauts-de-France, 30 degrés sur le Grand Est, jusqu'à 33 sur l'Île-de-France, le Centre-Val de Loire et la Bourgogne. Et dans la moitié sud, entre 26 et 36 degrés. Il fera 26 dans la région de Biarritz et sur la Côte d'Azur, 27 à Marseille, 29 sur la Corse, 35 degrés dans la région bordelaise, 36 sur la vallée du Rhône et sur l'Occitanie.
1: Ce chant est un décret, c'est une prophétie, que la gloire de Dieu va venir. Dans les moments difficiles, gardons espoir que ce qui est devant nous est plus glorieux.

Bonjour, le Parlement a entériné hier l'allongement de la durée de rétention administrative pour les étrangers en situation irrégulière et jugée dangereuse. Une mesure critiquée à gauche mais présentée à droite et au centre comme une réponse au meurtre de la jeune Philippine en 2024. Cette proposition de loi portée par l'élu Renaissance Charles Rodwell a été soutenue par le gouvernement, la droite et le Rassemblement national. Mauvaise nouvelle pour l'économie française après une contraction inattendue de l'activité à moins 0,1% au premier trimestre. Le PIB peine toujours à redécoller. Dans ses nouvelles prévisions publiées hier, la Banque de France anticipe une croissance nulle au deuxième trimestre. L'État sommé de réagir davantage face au fléau des algues vertes. La Cour administrative d'appel de Nantes lui a ordonné de réparer le préjudice écologique en baie de Saint-Brieuc dans les Côtes d'Armor et de prévenir l'aggravation des dommages dans un délai de 6 mois. Une décision qui vient confirmer une condamnation en première instance en 2023. Des perquisitions ont été menées lundi et mardi à la mairie de Nice, mais aussi à la préfecture et dans les locaux de police de la ville. Elles s'inscrivent dans le cadre de l'information judiciaire ouverte sur la sécurisation de la promenade des Anglais lors de l'attentat de 2016. De nombreuses victimes réclament depuis des années un procès des responsables de la sécurité. Un yacht immatriculé au Royaume-Uni a signalé qu'un navire de guerre russe a tiré près de lui des coups de semonce dans la Manche, au sud de l'île de Wight et en dehors des eaux territoriales britanniques. Aucun blessé ni dégâts n'a été signalé. C'est la fin de ce flash, une très bonne journée à notre écoute. Bonjour, football Coupe du Monde pour son entrée dans la compétition. Hier, l'équipe de France a dominé le Sénégal 3-1. Les Bleus ont offert une réaction spectaculaire au retour des vestiaires, dominant nettement les Lions de la Teranga pour multiplier les occasions et marquer 3 fois. Auteur d'un doublé, Kylian Mbappé est désormais le meilleur buteur de l'histoire des Bleus avec 58 réalisations. Les partenaires d'Olys ont désormais rendez-vous avec l'Irak le lundi 22 juin, puis la Norvège le vendredi 26. Deux légendes du tennis de retour à Wimbledon, Serena et Venus Williams ont reçu en effet une invitation des organisateurs pour disputer ensemble le tournoi de double du 29 juin au 12 juillet. Les deux seront repris leur carrière après une longue pause à l'été 2025 pour Venus, bientôt 46 ans, et début juin au tournoi du Queens pour Serena, 44 ans. Elles ont remporté 14 tournois du Grand Chelem en double, dont celui de Wimbledon à 6 reprises pour la dernière fois, c'était en 2016. Tennis toujours, ils étaient 5 Français au premier tour du tournoi ATP du Queens, ils seront 3 en 8e de finale. Adrien Manarino, Corentin Moutet et Hugo Humbert, ce dernier 33e mondial était opposé pour son entrée en lice à Marin Cilic, ancien finaliste de Wimbledon, mais désormais 46e mondial et loin de son meilleur niveau. Le Français s'est imposé sur le score de 7-5 6-3 en 1h21 pour sa deuxième confrontation face aux Croates. Il sera opposé pour une place en quart de finale au 60e mondial Ahmad Medjedovic qui a battu dans le même temps Arthur Rinderknecht. Malgré un bien meilleur classement, le Français s'est incliné après deux tie-break 7-5 puis 7-4 en 1h43 de jeu. Formule 1, le classement du Grand Prix de Monaco va peut-être à nouveau être chamboulé 9 jours après sa tenue. McLaren vient de faire appel de la décision de la FIA concernant le reclassement de Pierre Gasly. Ces événements sont dus aux problèmes de chronométrage dans les stands qui a provoqué de nombreuses pénalités pour excès de vitesse qui n'avaient pas lieu d'être. Mercedes et Red Bull ont aussi fait part de leur envie de porter réclamation. C'est la fin de ce Flash Sport, une très bonne journée à toutes et à tous.

Évangile de Jean, chapitre 3, versets 1 à 21. Parmi les pharisiens, il y a un homme appelé Nicodème. C'est un chef juif. Il vient trouver Jésus quand il fait nuit. Il lui dit « Maître, nous le savons, Dieu t'a envoyé pour nous enseigner. Personne ne peut faire les signes étonnants que tu fais si Dieu n'est pas avec lui. » Jésus lui répond « Je te le dis, c'est la vérité. Personne ne peut voir le royaume de Dieu s'il ne naît pas de nouveau. » Nicodème dit à Jésus « Comment est-ce que quelqu'un peut naître quand il est vieux? Est-ce qu'il peut retourner dans le ventre de sa mère et naître une deuxième fois ?» Jésus répond « Je te le dis, c'est la vérité. Personne ne peut entrer dans le royaume de Dieu s'il ne naît pas d'eau et d'esprit. Ceux qui sont nés d'un père et d'une mère appartiennent à la famille des humains. Et ceux qui sont nés de l'Esprit Saint appartiennent à l'Esprit Saint. Ne sois pas étonné par ce que je t'ai dit. Vous devez naître de nouveau. Le vent souffle où il veut, et tu entends le bruit qu'il fait. Mais tu ne sais pas d'où il vient, ni où il va. C'est la même chose pour tous ceux qui sont nés de l'Esprit Saint. » Alors Nicodème demande à Jésus, « Comment cela peut-il se faire ?» Jésus répond, « Tu es un maître connu en Israël, et tu ne sais pas cela. Je te le dis, c'est la vérité. Nous parlons de ce que nous savons. Nous sommes témoins des choses que nous avons vues. Mais vous n'acceptez pas notre témoignage. Quand je vous parle des choses de la terre, vous ne me croyez pas. Alors, quand je vous parlerai des choses du ciel, comment pourrez-vous me croire? Pourtant, personne n'est monté au ciel, sauf le Fils de l'homme qui est descendu du ciel. Dans le désert, Moïse a placé le serpent de bronze en haut d'un poteau, devant tous. De la même façon, le Fils de l'homme doit être placé en haut, devant tous. Ainsi, tous ceux qui croient en lui auront la vie avec Dieu pour toujours. Oui, Dieu a tellement aimé le monde qu'il a donné son Fils unique. Ainsi, tous ceux qui croient en lui ne se perdront pas loin de Dieu, mais ils vivront avec lui pour toujours. En effet, Dieu n'a pas envoyé son Fils dans le monde pour condamner le monde, mais il l'a envoyé pour qu'il sauve le monde. Celui qui croit au Fils n'est pas condamné, mais celui qui ne croit pas, celui-là est déjà condamné parce qu'il n'a pas cru au Fils unique de Dieu. Et voici comment on est condamné. La lumière est venue dans le monde, mais les gens ont préféré la nuit à la lumière, parce qu'ils font le mal. Tous ceux qui font le mal détestent la lumière, et ils ne vont pas vers la lumière. En effet, ils ont peur qu'on découvre leurs mauvaises actions. Mais ceux qui font la volonté de Dieu vont vers la lumière. Ainsi, on voit clairement ce qu'ils font. On voit qu'ils obéissent à Dieu.

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Maintenant, croyez-le ou non, le livre de l'Apocalypse n'est pas si difficile à comprendre. Parfois, nous pensons qu'il l'est. Nous commençons à le lire de notre côté et nous nous disons « Seigneur, qui peut comprendre ce livre ?» Mais croyez-moi, l'Apocalypse n'est pas si complexe. En fait, j'ai tout décomposé et je l'ai organisé dans un tableau facile à saisir. Et je vais faire une révision en parcourant ce tableau pour vous montrer l'ordre chronologique de chaque événement jusqu'à la cinquième trompette, car c'est là que nous en sommes actuellement. Nous allons couvrir la cinquième trompette ce soir, et environ chaque mois, je le ferai à nouveau. Je réviserai en parcourant le tableau et en vous montrant l'ordre chronologique de chaque événement jusqu'au point où nous en serons. Et d'ici à ce que nous ayons terminé, vous serez capable de parcourir le tableau vous-même et vous comprendrez comment chaque événement rapporté dans le livre de l'Apocalypse s'insère dans le calendrier de Dieu. Revoyons donc. Au chapitre 1, verset 19, Jean a reçu l'instruction d'écrire. « Écris donc les choses que tu as vues et celles qui sont, et celles qui doivent arriver après elles. » C'est le plan de base du livre de l'Apocalypse. Vous voyez, le livre de l'Apocalypse est divisé en trois sections. Les choses que tu as vues, les choses qui sont et les choses qui doivent arriver plus tard. Pensez-y de cette façon, passé, présent et futur. Les choses que tu as vues concernent le chapitre 1. Jean a eu une révélation de Jésus tel qu'il est maintenant au ciel, non pas tel qu'il était lorsqu'il marchait sur cette terre, mais tel qu'il est en ce moment même au ciel. Cette révélation de Jésus est consignée au chapitre 1. Les choses qui sont se réfèrent à l'ère de l'Église, les chapitres 2 et 3. Dans quelle ère sommes-nous actuellement? Nous sommes dans l'ère de l'Église. Le temps présent est l'ère de l'Église. Or, chaque Église mentionnée dans les chapitres 2 et 3 représente une période de l'histoire de l'Église. Si vous me le permettez, je veux passer cela en revue. Nous avons donc les choses que tu as vues, une révélation de Jésus tel qu'il est au ciel et non tel qu'il était sur terre. C'est le passé. Ensuite, il devait écrire les choses qui sont les chapitres 2 et 3. Chaque église, comme je l'ai dit, représente une période spécifique de l'histoire ecclésiastique. L'église d'Éphèse représente la période apostolique. L'église de Smyrne représente la période de persécution. L'église de Pergame représente la période de l'église d'État. Cette époque de l'histoire où le christianisme n'était plus proscrit. Au contraire, Constantin l'a adopté et en a fait la religion d'État. Ainsi, tout d'un coup, vous avez l'Église qui était hors la loi, avec tous ces gens qui se cachaient et tenaient des services dans des endroits secrets, qui sortent maintenant de l'ombre pour devenir les dirigeants du gouvernement. Ensuite, vous avez l'Église de Thyatire, qui représente la période de l'Église catholique, au moment de sa naissance et de ses débuts. Puis vous avez l'église de Sardes, qui représente la période de la Réforme. Il y eut un temps où ces gens n'essayaient pas simplement de quitter l'église catholique, mais voulaient la réformer, et l'église catholique a résisté. C'était la période de la Réforme. Vous avez l'église de Philadelphie, qui représente la période missionnaire de l'histoire de l'église. En d'autres termes, toutes ces églises envoyaient des missionnaires dans le monde entier. Et la majorité d'entre eux venaient d'Amérique et d'Angleterre. Nous les avons envoyés partout et nous avons vu beaucoup de fruits. Et maintenant, nous sommes dans cette période d'apostasie. L'église de Laodicée est l'église de l'apostasie, cette période actuelle de l'histoire. Ce qui est intéressant, c'est que nous avons encore l'église catholique aujourd'hui, n'est-ce pas? Nous avons encore des églises qui sont persécutées. Nous avons encore beaucoup d'églises qui ressemblent à celles du début de la Réforme, comme l'église luthérienne. Ces églises existent toujours, mais je veux aussi que vous voyez qu'elles représentent des périodes de l'histoire. Le plus fascinant, c'est que Jean a écrit ce livre vers les années 90 à 100 après Jésus-Christ. Il traçait littéralement ce portrait de l'histoire de l'Église, et cette période est connue sous le nom d'ère de l'Église. Quand l'ère de l'Église prendra-t-elle fin? À l'enlèvement. Nous passons maintenant à la troisième division du livre. Les choses qui doivent arriver après elles. Après quoi? Après l'ère de l'Église. Lorsque l'enlèvement se produit, l'ère de l'Église se termine et la tribulation commence. Au moment de l'enlèvement, nous avons aussi cette vision du ciel. Et dans cette vision, nous voyons ce qui va se passer. Dieu tient dans sa main droite un livre scellé de sept sceaux. Jésus s'avance
prend le livre aux sept sceaux et commence à rompre chaque sceau. Que représente ce livre ? Le titre de propriété de la terre. Car Jésus a non seulement racheté l'humanité, mais il a racheté le monde entier. Il se prépare donc à reprendre possession de la terre. Mais nous allons traverser une période de 7 ans, connue sous le nom de tribulation, avant que Jésus ne revienne physiquement. Si vous vous souvenez, lors de l'enlèvement, ses pieds ne touchent pas le sol. Nous allons à sa rencontre dans les nuées, dans les airs. C'est cela, l'enlèvement. Mais Jésus ne revient physiquement sur la terre que 7 ans plus tard. Maintenant que Jésus possède ce livre scellé de 7 sceaux, il commence à délier chaque sceau. Lorsqu'il rompt le premier sceau, le cavalier blanc de l'Apocalypse apparaît. Qui est le cavalier blanc ? C'est l'Antéchrist. La raison pour laquelle le cheval est de couleur blanche est que le blanc est le symbole de la paix. Lorsque l'Antéchrist entre en scène pour la première fois, il négocie un traité de paix avec Israël et leur permet de reconstruire le temple. C'est probablement la chose la plus intéressante lorsque nous visitons Israël, voir les Juifs se préparer pour le troisième temple. Ils possèdent presque tous les meubles ou objets qui iront à l'intérieur du temple. Saviez-vous que le Sanhédrin a déjà été formé ? On ne peut pas reconstruire le troisième temple tant que le Sanhédrin n'est pas en place, car c'est l'organe directeur. Ce sont eux qui s'assurent que tout est fait selon les Écritures. S'il y a des divergences selon la loi, cela va au Sanhédrin, et ce sont eux qui déterminent la bonne décision. Le Sanhédrin est formé, il est prêt. Nous approchons du but. Et puis, juste après ce traité de paix, Israël entre dans une sorte d'accalmie. Ils pensent que, pour la toute première fois, ils ont la paix. Et alors qu'ils pensent cela, soudain, le second cavalier de l'Apocalypse apparaît, le cheval rouge. C'est une guerre nucléaire. C'est le moment où la Russie, accompagnée de toutes les nations arabes, attaque Israël. Mais Dieu va accomplir une œuvre puissante. Ils vont littéralement tourner leurs armes les uns contre les autres et s'entre-détruire. Dieu va délivrer Israël de manière surnaturelle. Ensuite, le cheval noir apparaît. C'est le troisième cavalier de l'Apocalypse. Le noir symbolise la famine. À cause de cette guerre et de la dévastation qui en découle, il y a une famine. Comme nous l'avons dit, toutes ces choses frappent un tiers de la terre. Cela ne signifie pas que la famine sera partout, mais nous savons où elle sera située, autour d'Israël et de toute cette région. Ce qui est intéressant avec cette famine, c'est qu'elle va accentuer la lutte des classes, car elle n'affectera pas les riches, mais les pauvres. Les pauvres devront travailler toute la journée juste pour nourrir leur famille. Ils n'auront même pas assez d'argent pour payer leur maison, l'électricité ou tout autre luxe. Tout ce qu'ils pourront faire avec leur salaire journalier sera d'acheter assez de nourriture pour cette journée. Puis vous avez le quatrième cavalier de l'Apocalypse qui entre en scène. Nous avons vu cela avec Clint Eastwood dans Pale Rider, vous vous souvenez ? Le cavalier pâle arrive et qui le suit ? La mort. C'est véritablement ce qui se passe. Lorsque le cheval pâle apparaît, ce mot pour la mort, Thanatos, peut aussi être utilisé pour les pestes. Qu'est-ce qui survient normalement après la guerre ? La famine et les pestes. La mort suit donc, et on nous dit que 25% de la population mourra. C'est incroyable. Plus +1,2 milliard de personnes mourront. Ensuite, nous passons au cinquième sceau. Lorsque le cinquième sceau est ouvert, nous voyons les tout premiers martyrs au ciel. Ils sont sous l'autel de Dieu et crient à Dieu pour obtenir justice. Et que leur répond-on ? D'être patients, qu'ils ne sont que les premiers. D'autres martyrs sortiront de la tribulation. Les personnes qui ont manqué l'enlèvement, qui n'avaient pas pris de décision pour Jésus-Christ, beaucoup d'entre elles réaliseront que Jésus était le véritable Messie. Elles le recevront comme leur Seigneur et Sauveur, mais elles seront persécutées et la majorité d'entre elles seront martyrisées. En fait, je crois personnellement qu'elles le seront toutes. On leur dit donc d'être patientes, jusqu'à ce que tous les martyrs soient sortis de la tribulation. Ensuite, nous avons un intermède. Qu'est-ce qu'un intermède ? En littérature, c'est comme une parenthèse. Son but est de combler les lacunes, car une question a été posée « Oh, vous savez ce que j'ai fait ? Je suis désolé, j'ai sauté le sixième sceau, et nous ne voulons pas manquer le sixième sceau. Puis-je revenir en arrière ?» D'accord. Jésus rompt le sixième sceau et il y a un basculement de l'axe polaire.
La plupart des gens ne saisissent pas cela à cause de la façon dont c'est écrit dans le texte original et la traduction n'est pas toujours optimale. Mais voici ce que dit la traduction originale. Elle dit que les cieux sont comme un livre qu'on roule. Or, quand on roule un livre ouvert, ce qui est intéressant, c'est qu'en le roulant vers la droite, on le ferme aussi vers la gauche. Ce qui apparaît sur le rouleau à mesure que vous roulez vers la droite est révélé. Mais ce que vous aviez précédemment vu est recouvert. Cela nous dit que le ciel est littéralement roulé comme un parchemin. Ainsi, les étoiles que vous voyez, vous ne pouvez plus les voir. Et les étoiles que vous ne pouviez pas voir, vous pouvez maintenant les voir. La seule chose qui pourrait causer cela est un basculement de l'axe polaire. Après ce basculement de l'axe, après la guerre, la famine, la mort, la question est posée. Qui peut subsister au grand jour du Seigneur ? Eh bien, pour répondre à cette question, ils ne passent pas à l'événement suivant. Ils prennent une pause. C'est cela, un intermède. C'est comme une parenthèse. Nous allons maintenant vous donner des informations utiles que vous devez connaître, mais n'essayez pas de les insérer dans la chronologie. Et vous devez comprendre cela, car nous arriverons à d'autres intermèdes au fur et à mesure. Et lorsque les gens essaient de les placer dans la période chronologique, cela ne colle pas. Pour répondre à la question de savoir qui survivra au grand jour du Seigneur, il nous est dit que 144 000 Juifs seront scellés, 12 000 de chaque tribu. Ils seront en réalité des prédicateurs et iront dans chaque nation prêcher l'évangile de Jésus-Christ. Beaucoup d'entre vous ont appris que l'évangile doit aller dans chaque nation avant que l'enlèvement ne puisse avoir lieu. C'est un faux enseignement. L'enseignement correct est que l'Évangile ira dans toutes les nations avant que Jésus ne revienne. Ces 144 000 vont porter l'Évangile de Jésus-Christ littéralement au monde entier. Puis nous avons le septième sceau. Quand Jésus ouvre le septième sceau, quelque chose d'intéressant se produit. Il y a un silence d'environ une demi-heure. Vous voyez, jusqu'à ce moment, le ciel est un endroit plutôt bruyant et animé. Tout le monde adore. Toutes ces choses se passent. Mais quand le septième sceau est ouvert, soudain, il y a un silence de 30 minutes. Pourquoi ? Parce que l'ange se prépare à offrir les prières des saints avec de l'encens devant Dieu. Et chaque fois que cela arrivait sur terre, dans le temple de l'Ancien Testament, ceux qui étaient à l'extérieur se taisaient et restaient dans une attitude de prière et de méditation. Nous avons donc ces 30 minutes de silence. L'ange va prendre son encensoir, y met quelques charbons, et offre cela avec les prières des saints à Dieu. Quelles sont les prières des saints ? Pourquoi les saints prient-ils depuis 2000 ans ? Qu'est-ce que Jésus nous a enseigné à prier ? Il nous a appris à dire « Que ton règne vienne, que ta volonté soit faite sur la terre comme au ciel. » Si vous avez obéi à Jésus-Christ, vous avez fait cette prière. Nous prions pour que le royaume de Jésus vienne. La seule façon pour que cela arrive est que ces événements aient lieu. L'ange fait donc quelque chose de très intéressant. Il prend son encensoir, va à l'autel de Dieu, prend du feu, pas seulement quelques charbons, mais du feu, le met dans l'encensoir et le jette sur la terre. Que symbolise l'autel de Dieu ? Le jugement du péché, la punition du péché. Dans l'Ancien Testament, lorsqu'on sacrifiait un animal, on brûlait ses entrailles sur l'autel, symbolisant l'âme brûlée en enfer pour payer le prix du péché. Quand il prend ce feu et le projette sur la terre, cela symbolise le jugement de Dieu tombant sur la terre. Et c'est ce que nous allons voir dans ces sept trompettes. Après cela, sept anges reçoivent sept trompettes. Le premier ange s'avance, sonne de sa trompette, et il y a de la grêle, du feu et du sang. Beaucoup de ces jugements de trompette simulent les plaies d'Égypte. Si vous vous souvenez, lorsque Moïse est allé libérer les enfants d'Israël, Dieu a envoyé certaines plaies. Celle-ci ressemble beaucoup à l'une d'elles. Vous avez soudain de la grêle et du feu qui descendent, mais c'est un peu différent cette fois. C'est mêlé de sang. Le feu brûle toute l'herbe. Il brûle littéralement la terre et toute l'herbe verte. Il brûle aussi un tiers de tous les arbres de la terre. Pouvez-vous imaginer toute la forêt amazonienne rayée de la carte, ou peut-être tout Yellowstone et Yosemite? Ce sera comme un incendie de forêt que vous ne pouvez pas imaginer, mais un tiers de tous les arbres de la terre sera consumé. Ensuite,
le deuxième ange sonne de la trompette. Une sorte de volcan entre en éruption. Le texte dit que c'est comme une montagne embrasée par le feu qui est jetée dans la mer. C'est pourquoi je crois que c'est un volcan qui explose littéralement et une énorme masse est projetée dans la mer. Un tiers de la mer est transformé en sang. Un tiers des créatures marines meurent et un tiers des navires sombrent avec tous les gens à bord. Puis, la troisième trompette sonne. Il est dit qu'une étoile descend et frappe la Terre. Nous savons qu'en grec, c'est de là que vient le mot « astéroïde ». C'est donc une météorite. Elle frappe la Terre et on appelle cette étoile « absinthe », car elle contamine toutes les rivières de cette région. Un tiers des rivières et un tiers des sources d'eau de la Terre. Encore une fois, c'est dans un lieu géographique précis, mais toute l'eau douce est contaminée. Les gens de cette région ont deux choix, soit boire l'eau, ce qui causera une mort éventuelle, soit ne pas la boire et mourir rapidement. Ensuite, le quatrième ange sort et sonne de sa trompette. Il est dit que Dieu frappe les corps célestes. C'est une plaie intéressante, car un tiers du soleil est obscurci, un tiers de la lune est obscurci, et chaque corps céleste voit son éclat réduit d'un tiers. En lisant cela dans le grec original, on comprend que la lumière du jour sera réduite d'un tiers. Elle aura disparu. Et la nuit, parce qu'un tiers de la lune et des étoiles a été frappé, il fera très sombre. Si vous avez normalement 12 heures de lumière, vous n'en aurez plus que 8. Nous parlions du discours de Jésus sur le mont des Oliviers. Il a dit quelque chose de très intéressant. « Et si ces jours n'étaient abrégés, personne ne serait sauvé. » Je crois sincèrement que c'est probablement la miséricorde de Dieu. Nous ne savons pas combien de temps dure cette plaie, mais je pense qu'elle durera toute la tribulation. Car lorsque nous arriverons aux coupes de la colère de Dieu, je vous assure que si les journées étaient complètes, personne ne pourrait le supporter. Et maintenant, nous arrivons là où nous en sommes. La cinquième trompette. Le premier, malheur. Ce n'était pas si difficile, n'est-ce pas? Pourriez-vous parcourir le tableau et faire de même? Oui. Ainsi, d'ici la fin, vous comprendrez le livre de l'Apocalypse. Nous sommes enfin prêts à étudier le jugement de la cinquième trompette, qui est le premier des trois malheurs. Tournez vers Apocalypse chapitre 8, verset 13. Laissez-moi expliquer ce que je veux dire par les trois malheurs. Notez ce que dit le texte de Louis II. Je regardais et j'entendis un aigle qui volait au milieu du ciel, disant d'une voix forte « Malheur, malheur, malheur aux habitants de la terre, à cause des autres sons de trompette des trois anges qui vont sonner. » Ces trois malheurs sont les trois derniers jugements de trompette. C'est un avertissement à tous les habitants de la terre. Les quatre premiers jugements de trompette étaient dirigés contre la nature, mais les trois derniers seront dirigés contre les hommes. C'est pourquoi ils sont considérés comme pires. Pourquoi Dieu avertirait-il les habitants avant que les trois dernières trompettes ne sonnent? Parce que Dieu est un Dieu d'amour et de miséricorde. Il ne veut pas que les gens périssent. Il veut qu'ils se repentent. C'est leur dernière chance. Une fois que les sept coupes de la colère de Dieu commencent, il est trop tard. Je ne dis pas qu'ils ne peuvent pas se repentir après la septième trompette, mais je dis qu'ils ne le feront pas, parce que leur cœur sera devenu trop endurci. Regardez Apocalypse 16, versets 10 et 11. Sautons un peu en avant vers la cinquième coupe. Le cinquième versa sa coupe sur le trône de la bête, et son royaume fut couvert de ténèbres. Et les hommes se mordirent la langue de douleur, et ils blasphémèrent le Dieu du ciel à cause de leurs douleurs et de leurs ulcères, et ils ne se repentirent pas de leurs œuvres. L'implication ici est qu'ils pourraient se repentir s'ils le voulaient, mais ils ne le feront pas. Plus une personne passe de temps sans se repentir, plus cela devient difficile. C'est comme si leur cœur devenait calleux. C'est la nature humaine. C'est pourquoi il est crucial d'atteindre les jeunes. Plus on rejette l'appel de Dieu à la repentance, plus le cœur s'endurcit, jusqu'à ce qu'on ne ressente plus rien. La cinquième et la sixième trompette sont réellement la dernière chance pour les habitants de la terre. Étudions ce qui se passe quand cette cinquième trompette sonne. Apocalypse chapitre 9, verset 1. Le cinquième ange sonna de la trompette.
et je vis une étoile qui était tombée du ciel sur la terre. La clé du puits de l'abîme lui fut donnée. » Si vous vous souvenez, au chapitre 1, les étoiles représentaient des anges. L'étoile qui descend du ciel est un ange. Parfois, certains disent « ça ne peut pas être un ange, ce doit être un démon car il tombe du ciel ». En réalité, en grec, le mot signifie simplement « descendre ». C'est un ange qui descend du ciel. Et cet ange reçoit la clé du puits de l'abîme. Nous savons que ce n'est pas un démon, car Dieu ne donnerait pas les clés à un démon. Jésus est celui qui détient les clés. Il confie la clé à cet ange. Le puits de l'abîme est aussi connu sous le nom de Abyss. Le mot grec est abusos, ce qui signifie littéralement « sans profondeur ». Si l'on fait une étude étymologique, le mot racine « butos » signifie « profondeur ». En ajoutant le préfixe privatif « a »,« alpha », on transforme le terme positif en négatif, comme pour « théiste » et « athée ». « Abusos » signifie donc « sans profondeur », d'où la traduction de « puits sans fond » ou « abîme ». À l'époque biblique, les Juifs croyaient que l'abîme était un corridor menant à un compartiment spécial de l'enfer. Ils croyaient que l'enfer avait trois compartiments différents. Le premier est le Tartare, Tartarus, un endroit spécial pour les anges qui ont abandonné leur propre demeure. Nous parlons ici des anges déchus qui se sont rebellés avec Satan. 2 Pierre 2, verset 4 dit « Car si Dieu n'a pas épargné les anges qui ont péché, mais s'il les a précipités dans l'abîme et mis dans des chaînes de ténèbres pour y être gardés pour le jugement. » Notez que le mot « enfer » ici est traduit du mot grec « Tartarus ». Ensuite, vous avez le « séjour des morts », « Hadès », appelé « Sheol » dans l'Ancien Testament hébreu. L'Hadès était divisé en deux parties, le lieu de tourment et le paradis, aussi appelé le « Saint d'Abraham ». Il y avait un grand gouffre entre les deux. Aujourd'hui, le Saint d'Abraham est vide, car lorsque Jésus a été ressuscité, il a emmené les captifs avec lui. Aujourd'hui, si un chrétien meurt, son âme va au ciel. Si quelqu'un meurt sans être chrétien, il va dans l'Hadès. Le dernier compartiment est l'abîme. C'est là que certains démons sont gardés. Regardez dans Luc chapitre 8, versets 30 et 31. Jésus lui demanda « Quel est ton nom ?»« Légion », répondit-il. Car plusieurs démons étaient entrés en lui. Et il priait instamment Jésus de ne pas leur ordonner d'aller dans l'abîme. Le mot ici est encore abusos. Considérez le puits de l'abîme comme l'endroit de l'enfer où se trouvent les démons. C'est aussi là que Satan sera enchaîné pendant le millénium, verset 2. Et elle ouvrit le puits de l'abîme. Et il monta du puits une fumée, comme la fumée d'une grande fournaise. Et le soleil et l'air furent obscurcis par la fumée du puits. Pourquoi la fumée sort-elle comme d'une cheminée? Parce que l'enfer est une fournaise. C'est un lieu de feu. L'Hadès n'est qu'un lieu d'attente. Après le millénium, les gens en enfer seront ressuscités pour se tenir devant le grand trône blanc. Puis ils seront jetés dans l'étang de feu pour l'éternité. Verset 3. De la fumée sortirent des sauterelles sur la terre. Et il leur fut donné un pouvoir, comme le pouvoir qu'ont les scorpions de la terre. Ces sauterelles sortent de l'abîme. Ce sont donc des démons. Ce ne sont pas des sauterelles naturelles, ni des hélicoptères de combat comme certains l'ont suggéré. Ce sont des démons qui prennent la forme de sauterelles et reçoivent le pouvoir de piquer comme des scorpions. Dieu ne leur ordonne pas de piquer. Il leur permet simplement de faire ce que les démons font naturellement, attaquer et tourmenter. Mais Dieu leur impose des restrictions. Versets 4 et 5. Il leur fut dit de ne pas faire de mal à l'herbe de la terre, ni à aucune verdure, ni à aucun arbre, mais seulement aux hommes qui n'avaient pas le sceau de Dieu sur le front. Il leur fut donné, non de les tuer, mais de les tourmenter pendant 5 mois. Et le tourment qu'elles causaient était comme le tourment que cause le scorpion quand il pique un homme. Notez bien la durée, 5 mois. Pourquoi 5 mois? La saison normale des sauterelles est de mai à septembre. Exactement 5 mois, ces sauterelles démoniaques ne pourront tourmenter les hommes que pendant la durée de vie naturelle d'une sauterelle.
Cela suggère que ces démons possèdent des corps physiques de sauterelles, changeant leur forme et leurs caractéristiques. Verset 6. En ces jours-là, les hommes chercheront la mort et ils ne la trouveront pas. Ils désireront mourir et la mort fuira loin d'eux. La douleur sera si intense que les gens voudront mourir, mais ils ne le pourront pas. Le mot « chercher » ici, « zétéo », signifie « méditer sur quelque chose », y penser constamment. Ils n'auront pas le courage de se suicider, ou s'ils essaient, la mort leur échappera. Versets 7 à 10. Ces sauterelles ressemblaient à des chevaux préparés pour le combat. Il y avait sur leur tête comme des couronnes semblables à de l'or, et leurs visages étaient comme des visages d'hommes. Elles avaient des cheveux comme des cheveux de femmes, et leurs dents étaient comme des dents de lion. Elles avaient des cuirasses comme des cuirasses de fer, et le bruit de leurs ailes était comme un bruit de chars à plusieurs chevaux qui courent au combat. Elles avaient des queues semblables à des scorpions et des aiguillons, et c'est dans leur queue qu'était le pouvoir de faire du mal aux hommes pendant 5 mois. Ce sont des sauterelles, mais démoniaques. Jean dit qu'elles ressemblent à des chevaux. Si vous regardez la tête d'un criquet de près, elles ressemblent effectivement à une tête de cheval. Elles ont des visages humains, ce qui indique une intelligence et une ruse. Elles ont des cuirasses de fer. Cela signifie qu'elles sont presque impossibles à écraser ou à tuer. Mais le pire, c'est leur queue de scorpion. On me dit que la piqûre de certains scorpions donne l'impression que le système nerveux est en feu pendant 3 jours. Imaginez cela pendant 5 mois. Verset 11. Elles avaient sur elles comme roi l'ange de l'abîme, nommé en hébreu Abaddon et en grec Apollyon. Le nom signifie « destructeur ». Proverbe 30, verset 27, dit que les sauterelles n'ont point de roi, mais celles-ci en ont un. Jean donne le nom en hébreu et en grec pour montrer que personne n'échappera, qu'il soit juif ou gentil, à moins d'avoir le sceau de Dieu sur le front. Verset 12, le premier malheur est passé. Voici, il vient encore 2 malheurs après celui-ci. Dans mon dialecte local, je dirais « le premier « oh oh » est passé, 2 autres arrivent. » Passons maintenant au jugement de la 6e trompette. Lisons Apocalypse 9, versets 13 à 21. « Le 6e ange sonna de la trompette, et j'entendis une voix venant des 4 cornes de l'autel d'or qui est devant Dieu, et disant au 6e ange qui avait la trompette, « Délie les 4 anges qui sont liés sur le grand fleuve d'Euphrate. » Et les 4 anges qui étaient prêts pour l'heure, le jour, le mois et l'année furent déliés afin qu'ils tuassent le tiers des hommes. Le nombre des cavaliers de l'armée était de 2 myriades de myriades. J'en entendis le nombre. Et ainsi je vis les chevaux dans la vision, et ceux qui les montaient ayant des cuirasses couleur de feu, d'hyacinthe et de soufre. Les têtes des chevaux étaient comme des têtes de lion, et de leur bouche sortait du feu, de la fumée et du soufre. Le tiers des hommes fut tué par ces 3 fléaux, par le feu, par la fumée et par le soufre qui sortaient de leur bouche. Car le pouvoir des chevaux était dans leur bouche et dans leur queue. Leurs queues étaient liées semblables à des serpents ayant des têtes, et c'est avec elles qu'ils faisaient du mal. Les autres hommes qui ne furent pas tués par ces fléaux ne se repentirent pas des œuvres de leurs mains, de manière à ne pas adorer les démons et les idoles d'or, d'argent, d'airain, de pierre et de bois, qui ne peuvent ni voir, ni entendre, ni marcher. Et ils ne se repentirent pas de leurs meurtres, ni de leurs enchantements, ni de leur impudicité, ni de leur vol. Analysons cela. Versets 13 et 14. Une voix ordonne de libérer 4 anges liés près de l'Euphrate. Ce sont des anges déchus, car les anges de Dieu ne sont pas enchaînés. L'Euphrate est symbolique. C'est l'une des frontières de la terre promise à Abraham. Genèse 15, verset 18 dit « En ce jour-là, l'Éternel fit alliance avec Abraham et dit « Je donne ce pays à ta postérité ». Depuis le fleuve d'Égypte jusqu'au grand fleuve, au fleuve d'Euphrate. C'était aussi la barrière séparant Israël de ses ennemis, l'Assyrie et Babylone. L'Euphrate symbolise l'invasion d'un ennemi que Dieu utilise comme outil de jugement. Regardez Ésaïe 10, versets 6 et 7, où Dieu envoie l'Assyrie contre une nation impie. Le roi d'Assyrie ne comprend pas qu'il n'est qu'un outil dans la main de Dieu. Ces 4 anges déchus sont les instigateurs qui vont pousser l'Orient à envahir l'Occident. Verset 15. Ces anges étaient prêts pour l'heure, le jour, le mois
et l'année. Cela nous dit que le calendrier de Dieu est déterminé à la seconde près. Certains pensent que cela représente la durée, 391 jours. Mais une étude du grec montre qu'il s'agit d'un moment précis et unique. Ces anges vont tuer un tiers de l'humanité. Faisons un calcul rapide. La population mondiale est d'environ 6 milliards 700 millions, selon les chiffres d'octobre 2008. Supposons qu'un milliard de personnes soient enlevées, ce qui est généreux. Il reste 5 milliards 700 millions. Un quart meurt durant les quatre premiers sauts. 1 milliard 400 millions. Il reste 4 milliards 300 millions. Un tiers de ce chiffre représente environ 1 milliard 400 millions de morts supplémentaires. À la fin de la sixième trompette, près de la moitié de la population mondiale aura péri et nous ne sommes même pas encore à la moitié de la tribulation. Verset 16. L'armée compte 200 millions de cavaliers. J'en entendis le nombre. Il ne les a pas comptés lui-même, car c'est un nombre trop vaste. À titre de comparaison, la population totale des États-Unis au 21 janvier 2009 est de 306 189 000. L'Amérique ne pourrait pas lever une telle armée. En revanche, la Chine compte plus d'1,335 milliard d'habitants. En 1964, leurs dirigeants affirmaient déjà pouvoir lever une armée de 200 millions d'hommes. Versets 17 à 19. Jean décrit des chevaux avec des têtes de lion crachant du feu, de la fumée et du soufre. Jean fait de son mieux pour décrire une armée du 21e siècle avec le vocabulaire du 1er siècle. Il voit des engins blindés, cuirasses, que les hommes montent. Donc, il les appelle des chevaux. Les têtes sont terrifiantes comme des lions. Le feu, la fumée et le soufre sortant de la bouche correspondent exactement à l'effet d'un canon ou d'une arme lourde. Les queues, semblables à des serpents, pourraient être des mitrailleuses montées à l'arrière des chars. Je crois que Jean décrit la guerre moderne. Les couleurs mentionnées, rouge feu, bleu hyacinthe et jaune soufre, sont les couleurs de la Chine. Drapeau rouge et jaune, uniforme bleu foncé. C'est une invasion préliminaire. Lors de la sixième coupe, cette armée avancera jusqu'à Armageddon pour affronter l'Antéchrist. Puis ils se ligueront tous contre Jésus à son retour. L'utilisation du feu, de la fumée et du soufre suggère l'usage d'armes nucléaires. Le feu est l'explosion, la fumée est le nuage radioactif et le soufre représente la matière en fusion. Enfin, versets 20 et 21. Malgré 1,4 milliard de morts, les survivants ne se repentent pas. Les péchés listés nous donnent des indices sur les régions touchées. L'idolâtrie, Inde, les meurtres et le terrorisme, certaines nations islamiques, les enchantements ou sorcelleries, religions orientales. C'est un portrait global de la rébellion humaine. Nous avons maintenant terminé l'étude du jugement de la sixième trompette. Il y aura un nouvel intermède avant la septième trompette, laquelle marquera le début de la seconde moitié de la tribulation et le déversement des coupes de la colère de Dieu.

0: Inspiration pour surmonter votre chagrin et brisement actuel, voici quelques versets pour vous aider. Utilisez chacun de ces versets bibliques en les mettant à la première personne du singulier, c'est-à-dire « Je » et confessez la parole sur votre vie et sur votre famille au moins une fois par jour. Ésaïe 43, 2. Toutes ces choses ma main les a faites et toutes ont reçu l'existence, dit l'Éternel. Voici sur qui je porterai mes regards, sur celui qui souffre et qui a l'esprit abattu, sur celui qui craint ma parole. Psaume 34, 18. L'Éternel est près de ceux qui ont le cœur brisé et il sauve ceux qui ont l'esprit dans l'abattement. Psaume 147, 3. Il guérit ceux qui ont le cœur brisé et il panse leurs blessures. Matthieu 11, 28. Venez à moi, vous tous qui êtes fatigués et chargés, et je vous donnerai du repos. Philippiens 4, 13. Je puis tout par celui qui me fortifie. Romains 8, 1. Il n'y a donc maintenant aucune condamnation pour ceux qui sont en Jésus-Christ. Jean 14, 27. Je vous laisse la paix, je vous donne ma paix. Je ne vous donne pas comme le monde donne. Que votre cœur ne se trouble point et ne s'alarme point. Ésaïe 47, 10. Ne crains rien, car je suis avec toi. Ne promène pas des regards inquiets, car je suis ton Dieu. Je te fortifie, je viens à ton secours, je te soutiens de ma droite triomphante. Ésaïe 43, 1 à 4. Ainsi parle maintenant l'Éternel qui t'a créé, ô Jacob, celui qui t'a formé, ô Israël. Ne crains rien, car je te rachète, je t'appelle par ton nom, tu es à moi. Si tu traverses les eaux, je serai avec toi. Et les fleuves, ils ne te submergeront point. Si tu marches dans le feu, tu ne te brûleras pas et la flamme ne t'embrasera pas. Car je suis l'Éternel, ton Dieu, le Saint d'Israël, ton Sauveur, Jérémie 29, 11 à 13. Car je connais les projets que j'ai formés sur vous, dit l'Éternel, projets de paix et non de malheur, afin de vous donner un avenir et de l'espérance. 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

Proverbe de Salomon, fils de David et roi d'Israël. But du livre. Ces proverbes enseignent à se conduire avec sagesse et à accepter les avertissements. Ils permettent de comprendre des paroles pleines de sens. Ils aident à vivre de façon intelligente, en adoptant une conduite juste, équitable et droite. Ils offrent des exemples de bon sens aux ignorants, des connaissances et des sujets de réflexion aux jeunes. Même les sages les consulteront avec profit, et les personnes intelligentes y trouveront des directives précieuses. Ils permettront de comprendre les proverbes et les paroles à double sens, les dictons des sages et leurs énigmes. Reconnaître l'autorité du Seigneur est le commencement de la sagesse. Seuls les insensés méprisent la sagesse et les enseignements des sages. Mise en garde contre les mauvaises fréquentations. Mon enfant, écoute les instructions de ton père. Ne repousse pas l'enseignement de ta mère. Ils seront pour toi une parure gracieuse sur la tête, un collier précieux autour du cou. Si des personnes mal intentionnées essaient de t'entraîner au mal, ne les suis pas. Elles pourraient te dire « Viens avec nous ». Attaquons par surprise ceux qui ne nous ont rien fait. Prenons-les vivants pour les détruire et les envoyer sans pitié dans le monde des morts, comme si nous étions la mort elle-même. Emparons-nous de leurs biens et remplissons nos maisons d'objets précieux. Viens, tu en auras ta part. Nous mettrons tout en commun. Mon enfant, ne les suis pas. Éloigne-toi de leur chemin, car ils courent d'en faire le mal et sont pressés de verser le sang. Lorsqu'un oiseau aperçoit le chasseur, il est inutile que celui-ci pose un piège. Mais eux se tendent un piège à eux-mêmes. Leur complot se retourne contre eux. Telle est la destinée de ceux qui pratiquent dans le vol. Leur propre vie leur sera enlevée. L'appel est l'avertissement de la sagesse. La sagesse crie dans les rues. Elle élève la voix sur les places publiques. Elle lance un appel aux carrefours les plus fréquentés et proclame son message aux portes de la ville. Vous, les ignorants, combien de temps vous complairez-vous dans votre ignorance? Vous, les insolents, combien de temps vous moquerez-vous de moi? Vous, les insensés, combien de temps refuserez-vous de comprendre? Écoutez mes avertissements. Alors je répandrai sur vous mon esprit et je vous éclairerai de mes conseils. Mais je vous appelle et vous refusez mon invitation. Je vous tends la main et personne n'y prête attention. Vous rejetez tous mes conseils et n'acceptez pas mes avertissements. C'est pourquoi, lorsque le malheur frappera, je rirai de vous. Je me moquerai lorsque la peur vous saisira. Car un jour, vous serez pris dans le malheur comme dans un ouragan, et la peur vous enveloppera comme une tempête. L'angoisse et la détresse vous accableront. Alors, vous m'appellerez à l'aide, mais je ne répondrai pas. Vous me chercherez, mais vous ne me trouverez pas. Pourquoi ? Parce que vous avez refusé les leçons de l'expérience et rejeté l'autorité du Seigneur. Vous avez méprisé mes conseils et ignoré tous mes avertissements. Vous récolterez donc les fruits de votre conduite et serez accablés par vos propres machinations. Car refuser la sagesse mène à la perte des ignorants, et l'insouciance détruit les insensés. Mais celui qui m'écoute vivra en sécurité, sans avoir à craindre le malheur.

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La météo pour ce mercredi 17 juin, c'est le début de la vague de chaleur, soleil de plomb sur la France. Il y aura quand même un peu d'air près de la Manche avec quelques passages nuageux et un risque de brume de mer. Les températures pour ce mercredi matin, 15 degrés à Lille et Cherbourg, 16 degrés pour Brest, 17 à Bordeaux, Biarritz et Strasbourg, 18 degrés pour Paris, 20 à Lyon, 20 également pour Nice et Marseille, 20 à Ajaccio, 21 à Perpignan et 22 degrés pour Toulouse. Et pour ce mercredi après-midi, entre 20 et 33 degrés sur une moitié nord, il fera 20 degrés en Bretagne, 21 sur la Normandie, 26 sur les Hauts-de-France, 30 degrés sur le Grand Est, jusqu'à 33 sur l'Île-de-France, le Centre-Val de Loire et la Bourgogne. Et dans la moitié sud, entre 26 et 36 degrés. Il fera 26 dans la région de Biarritz et sur la Côte d'Azur, 27 à Marseille, 29 sur la Corse, 35 degrés dans la région bordelaise, 36 sur la vallée du Rhône et sur l'Occitanie.

Bonjour, le Parlement a entériné hier l'allongement de la durée de rétention administrative pour les étrangers en situation irrégulière et jugés dangereux. Une mesure critiquée à gauche mais présentée à droite et au centre comme une réponse au meurtre de la jeune Philippine en 2024. Cette proposition de loi portée par l'élu Renaissance Charles Rodwell a été soutenue par le gouvernement, la droite et le Rassemblement national. Mauvaise nouvelle pour l'économie française après une contraction inattendue de l'activité à moins 0,1% au premier trimestre. Le PIB peine toujours à redécoller. Dans ses nouvelles prévisions publiées hier, la Banque de France anticipe une croissance nulle au deuxième trimestre. L'État sommé de réagir davantage face au fléau des algues vertes, la cour administrative d'appel de Nantes lui a ordonné de réparer le préjudice écologique en baie de Saint-Brieuc dans les Côtes d'Armor et de prévenir l'aggravation des dommages dans un délai de 6 mois, une décision qui vient confirmer une condamnation en première instance en 2023. Des perquisitions ont été menées lundi et mardi à la mairie de Nice, mais aussi à la préfecture et dans les locaux de police de la ville. Elles s'inscrivent dans le cadre de l'information judiciaire ouverte sur la sécurisation de la promenade des Anglais lors de l'attentat de 2016. De nombreuses victimes réclament depuis des années un procès des responsables de la sécurité. Un yacht immatriculé au Royaume-Uni a signalé qu'un navire de guerre russe a tiré près de lui des coups de semonce dans la Manche, au sud de l'île de Wight et en dehors des eaux territoriales britanniques. Aucun blessé ni dégâts n'a été signalé. C'est la fin de ce flash, une très bonne journée à notre écoute. Bonjour, football, Coupe du Monde pour son entrée dans la compétition. Hier, l'équipe de France a dominé le Sénégal 3-1. Les Bleus ont offert une réaction spectaculaire au retour des vestiaires, dominant nettement les Lions de la Teranga pour multiplier les occasions et marquer 3 fois. Auteur d'un doublé, Kylian Mbappé est désormais le meilleur buteur de l'histoire des Bleus avec 58 réalisations. Les partenaires d'Olys ont désormais rendez-vous avec l'Irak le lundi 22 juin, puis la Norvège le vendredi 26. Deux légendes du tennis de retour à Wimbledon, Serena et Venus Williams ont reçu en effet une invitation des organisateurs pour disputer ensemble le tournoi de double du 29 juin au 12 juillet. Les deux seront repris leur carrière après une longue pause à l'été 2025 pour Venus, bientôt 46 ans, et début juin au tournoi du Queens pour Serena, 44 ans. Elles ont remporté 14 tournois du Grand Chelem en double, dont celui de Wimbledon à 6 reprises pour la dernière fois, c'était en 2016. Tennis toujours, ils étaient 5 Français au premier tour du tournoi ATP du Queens, ils seront 3 en 8e de finale. Adrien Manarino, Corentin Moutet et Hugo Humbert, ce dernier 33e mondial était opposé pour son entrée en lice à Marin Cilic, ancien finaliste de Wimbledon, mais désormais 46e mondial et loin de son meilleur niveau. Le Français s'est imposé sur le score de 7-5 6-3 en 1h21 pour sa deuxième confrontation face aux Croates. Il sera opposé pour une place en quart de finale au 60e mondial Ahmad Medjedovic qui a battu dans le même temps Arthur Rinderknecht. Malgré un bien meilleur classement, le Français s'est incliné après deux tie-breaks 7-5 puis 7-4 en 1h43 de jeu. Formule 1, le classement du Grand Prix de Monaco va peut-être à nouveau être chamboulé 9 jours après sa tenue. McLaren vient de faire appel de la décision de la FIA concernant le reclassement de Pierre Gasly. Ces événements sont dus aux problèmes de chronométrage dans les stands qui a provoqué de nombreuses pénalités pour excès de vitesse qui n'avaient pas lieu d'être. Mercedes et Red Bull ont aussi fait part de leur envie de porter réclamation. C'est la fin de ce Flash Sport, une très bonne journée à toutes et à tous.

10 promesses bibliques sur la paix. Voici 10 promesses bibliques à nous remémorer dans les situations qui nous semblent difficiles. Philippiens 4, 7. Et la paix de Dieu, qui surpasse toute intelligence, gardera vos cœurs et vos pensées en Jésus-Christ. Ésaïe 32, 17. L'œuvre de la justice sera la paix, et le fruit de la justice, le repos et la sécurité pour toujours. Jean 14, 27. Je vous laisse la paix, je vous donne ma paix. Je ne vous donne pas comme le monde donne, que votre cœur ne se trouble point et ne s'alarme point. Psaume 119, 165. Il y a beaucoup de paix pour ceux qui aiment ta loi, et il ne leur arrive aucun malheur. Ésaïe 26, 3. À celui qui est ferme dans ses sentiments, tu assures la paix, parce qu'il se confie en toi. Ésaïe 43, 5. Ne crains rien, car je suis avec toi. Je ramènerai de l'Orient ta race, et je te rassemblerai de l'Occident. Proverbe 3, 24. Si tu te couches, tu seras sans crainte, et quand tu seras couché, ton sommeil sera doux. 2 Thessaloniciens 3, 16. Que le Seigneur de la paix vous donne lui-même la paix en tout temps, de toute manière. Que le Seigneur soit avec vous tous. Psaume 91, 10. Aucun malheur ne t'arrivera, aucun fléau n'approchera de ta tente. Matthieu 11, 28. Venez à moi, vous tous qui êtes fatigués et chargés, et je vous donnerai du repos. Vous venez d'écouter Verset biblique à déclarer que la parole de Dieu vous accompagne aujourd'hui. À très bientôt!

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1: Bonjour mon ami, je suis heureux que vous vous soyez joint à moi, où que vous soyez. Vous êtes peut-être assis dans un pub en Irlande, en train de m'écouter.

Il va vous parler d'une manière qui vous permettra de savoir qu'il vous voit. Nous sommes actuellement dans le livre des Philippiens et j'ai récemment partagé quelques messages tirés de ce livre. Il est tellement riche. C'est l'une des épîtres de Paul écrites en prison. Alors qu'il était emprisonné à Rome, il a écrit le livre des Philippiens et leur a donné de précieux conseils inspirés par le Saint-Esprit. Lors de mon dernier message, nous avons examiné le chapitre 1, verset 11, où il dit vouloir qu'il soit rempli du fruit de justice qui vient par Jésus-Christ à la gloire et à la louange de Dieu. Tout le monde est rempli de quelque chose. Et il est très intéressant d'analyser les différentes choses dont la Bible dit que les gens peuvent être remplis. Elles ne sont pas toutes bonnes, mais tout le monde est rempli de quelque chose. Dieu veut que nous soyons remplis du fruit de justice, ce qui signifie que le don de la justice que nous recevons est le salut. Les Écritures disent, à propos de Jésus, « Celui qui n'a pas connu le péché, il l'a fait devenir péché pour nous, et que nous sommes considérés comme justes grâce à son sang. » Vous êtes aussi juste devant Dieu que vous pouvez l'être dès l'instant où vous acceptez Jésus-Christ comme votre Seigneur et Sauveur. Mais ensuite vient le processus qui consiste à prendre ce que Dieu a mis en nous et à le manifester à l'extérieur dans nos attitudes, nos relations, nos paroles, nos affaires, nos relations avec les autres et dans notre vie privée, lorsque personne ne nous voit à part Dieu. Ce sont là les fruits de la justice. Nous avons déjà parlé de certains de ces fruits. Ésaïe a dit « L'œuvre de la justice, ce sera la paix, et le produit de son activité, ce sera la tranquillité et la sécurité pour toujours. » Les dons de l'Esprit en Galates 5 peuvent tous être considérés comme le fruit d'un esprit qui a été réconcilié avec Dieu. L'amour, la joie, la paix, la fidélité, la maîtrise de soi, etc. Gagner d'autres personnes à Christ et les amener dans le royaume de Dieu est un fruit qui devrait se manifester dans notre vie et qui devrait rendre gloire à Dieu. Il existe de nombreux autres fruits mentionnés dans la Bible, mais il s'agit essentiellement de faire ressortir vers l'extérieur la vie que Dieu a mise en nous. L'un des principaux moyens d'y parvenir, que nous avons déjà examiné et discuté précédemment, consiste à être ouvert à la correction de Dieu, être disposé à être corrigé à travers sa parole. Que cette correction vous parvienne en lisant et en étudiant la parole de Dieu, que vous devez décider de considérer comme votre autorité ultime dans toutes les questions de conscience et de vie, ou qu'elle vous parvienne par l'intermédiaire d'un prédicateur lorsque vous écoutez la parole prêchée, ou par l'intermédiaire d'un frère ou d'une sœur dans le Seigneur qui partage avec vous dans un esprit d'amour en apportant une correction dans votre vie. À propos de n'importe quoi, simplement en disant « ton attitude ne glorifie pas Dieu » et « la façon dont tu gères ton argent n'est pas correcte ». Tu dois mettre le royaume de Dieu en premier et rechercher sa justice. Et toutes ces autres choses te seront ajoutées. Tu dois honorer le Seigneur avec la première partie de tes revenus. Cela peut concerner vos enfants, cela peut concerner des négociations commerciales, peu importe ce que c'est. Je remercie Dieu pour les amis qui sont suffisamment proches de nous et qui nous aiment suffisamment pour nous dire la vérité. Le livre des Proverbes dit « Les blessures d'un ami prouvent sa fidélité, tandis que les baisers d'un ennemi sont trompeurs. » Mon ami, la flatterie ressemble beaucoup au parfum. Elle sent bon, mais il ne faut pas l'avaler. Un véritable ami vous dira la vérité. Si vous faites des erreurs, si votre attitude est mauvaise, il vous le dira. Lorsque nous sommes ouverts à cette correction et que nous y répondons, les Écritures disent que c'est l'une des façons dont ces fruits se manifestent dans notre vie. Jésus lui-même en a d'ailleurs parlé. Dans l'Évangile de Jean, au chapitre 15, en Jean 15, 1 et 2, Jésus a dit, « C'est moi qui suis le vrai cep, et mon Père est le vigneron. Tout sarment qui est en moi et qui ne porte pas de fruit, il l'enlève. Et tout sarment qui porte du fruit, il le taille afin qu'il porte encore plus de fruits. » Jésus est le cep. Lorsque je lui donne ma vie, je suis intimement lié à lui. La vie du cep coule dans les sarments. Je participe à sa nature divine, a déclaré

déclaré Pierre. Le Seigneur veut que nous portions du fruit et il nous taille. J'avais une vigne qui poussait sur le côté de ma maison. Il y avait une grande clôture sur le côté de ma maison. Je n'arrivais pas à obtenir le moindre raisin. C'était tellement frustrant. J'en ai donc parlé à un ami qui travaillait dans des vignobles et qui s'y connaissait en matière de culture du raisin. Je lui ai demandé de l'aide. Il m'a dit « Bayless, pas de problème ». Il a pris ses cisailles et a coupé ma vigne. Elle ressemblait à un bâton accroché au mur. « Qu'as-tu fait ?» Je l'ai taillé. Il m'a dit « Toute l'énergie de cette vigne est concentrée dans ses branches et ses feuilles, et elle n'a pas assez d'énergie pour produire des fruits, car elle consacre toute son énergie à des zones non essentielles. Elle ne peut donc pas faire ce qu'elle est censée faire. Il faut les tailler et les couper. » J'ai répondu « Oh, d'accord. » J'étais tellement surpris. Elle a commencé à pousser après cette taille, et soudain, des grappes de raisin ont commencé à apparaître partout. J'ai eu tellement de fruits de cette vigne, j'ai donné des grappes de raisin aux voisins. Tout notre comptoir de cuisine était rempli de grosses grappes de raisin succulentes parce qu'elle avait subi un processus de taille. Lorsque nous sommes en communion étroite avec le Seigneur, lorsque nous passons du temps avec lui, ce qui est également très important, il nous corrige. Oui, il nous aime, oui, il nous réconforte, mais la Bible dit « Moi, je reprends et je corrige tous ceux que j'aime. » Le Seigneur reprend, il corrige ceux qu'il aime. Si quelqu'un est dispensé de la correction, c'est qu'il est un enfant illégitime et non un fils. J'aime suffisamment mes enfants pour les corriger. Quand ils étaient petits, je les corrigeais pour leur bien, car je savais que s'ils ne changeaient pas l'attitude qu'ils manifestaient, cela leur ferait du mal plus tard dans la vie. Je les ai peut-être traités durement quand ils étaient jeunes. Ils détestaient cela et ce n'était pas joyeux pour eux, mais plus tard, cela a produit de bons fruits dans leur vie. Je les ai préservés de beaucoup de souffrances plus tard dans leur vie parce que je les aime. Le Seigneur fait la même chose avec nous. Il nous taille. Il s'occupe des mauvaises attitudes. Il s'occupe des mauvaises pensées. Il s'occupe des mauvaises actions. Il s'occupe des mauvaises paroles. Il nous corrige. Comment fait-il cela? Eh bien, il poursuit au verset 3. « Déjà, vous êtes purs à cause de la parole que je vous ai annoncée. » Il a dit « Tout sarment qui porte du fruit, il le taille afin qu'il porte encore plus de fruits. Déjà, vous êtes purs à cause de la parole que je vous ai annoncée. » En fait, le mot traduit par « pur » au verset 3 est le même que celui traduit par « taille » au verset 2. Jésus a dit « Vous êtes déjà taillés à cause de la parole que je vous ai annoncée. » Il nous taille par sa parole. Il ne vous taille pas par des accidents de voiture ou en apportant la maladie dans votre vie. Il ne vous taille pas en vous apportant des catastrophes et des chagrins. Il vous taille par sa parole et nous avons le choix. Le livre des Hébreux, qui s'adresse aux chrétiens, dit « Si vous êtes dispensé de la correction, vous êtes enfant illégitime. Eh bien, s'il s'agit d'un accident de voiture, si cela m'est imposé, je n'ai pas le choix. » S'il s'agit d'une maladie qui m'est imposée, je n'ai pas le choix. Mais il dit spécifiquement en Hébreux 12 aux croyants que si vous êtes dispensé de la correction, en d'autres termes, si vous la refusez, vous serez comme un enfant illégitime, vous perdrez vos droits d'aînesse, vous perdrez votre autorité. Rien de tout cela ne fonctionne sans la correction du Seigneur. Jésus dit donc ici, « Je vous taille par ma parole ». J'ai le choix de répondre ou de ne pas répondre à cela. Il y a beaucoup de gens dans l'Église. Oui, beaucoup de gens. Je ne dis pas que c'est la plupart des gens, mais il y en a beaucoup. Lorsque la parole va à l'encontre de ce qu'ils pensent, ils croisent parfois les bras et disent « Non, je ne ferai pas cela, je ne vais pas donner la dîme, je ne vais pas donner la première partie de mes revenus à l'Église, je ne vais pas traiter ma femme comme Christ aime l'Église. Je suis le chef de cette maison et les choses se passeront comme je le veux. »
Le mari est plutôt un dictateur et la femme se révèle être une manipulatrice plutôt que de répondre à son mari avec honneur, comme l'Église est censée répondre à Christ. Ou encore qu'il s'agisse d'élever nos enfants ou de traiter ceux dont la Bible dit « Bénissez ceux qui vous maudissent, priez pour ceux qui vous maltraitent ». Certaines personnes disent « Je ne ferai pas cela ». Vous serez sans correction, vous serez traité comme un enfant illégitime. Les droits et privilèges qui vous appartiennent en tant que fils ou fille de Dieu ne fonctionneront pas pour vous si vous refusez la correction du Seigneur. Jésus nous corrige donc à travers sa parole et nous avons le choix d'accepter ou non. Verset 4. « Demeurez en moi et je demeurerai en vous. » Le sarment ne peut pas porter de fruits par lui-même sans rester attaché au cep. Il en va de même pour vous si vous ne demeurez pas en moi. Verset 5. « Je suis le cep, vous êtes les sarments. Celui qui demeure en moi, » le mot « demeurer » signifie maintenir une communion vivante. Vous devez rester en communion avec Jésus. Votre vie doit tourner autour de Jésus, tout ce que nous faisons doit revenir à lui. En fait, la Bible appelle Jésus la pierre angulaire. Une pierre angulaire était posée en particulier dans le monde antique, exactement au nord, au sud, à l'est et à l'ouest. Ses dimensions étaient exactes, elle avait une taille précise et était posée de manière spécifique. Toutes les autres dimensions du bâtiment étaient prises à partir de cette pierre angulaire principale afin de s'assurer que tout était aligné. Si le bâtiment n'était pas aligné, il se basait sur la pierre angulaire afin de tout aligner parfaitement. Notre vie doit être ainsi. Au verset 8, il dit « Ce qui manifeste la gloire de mon Père, c'est que vous portiez beaucoup de fruits. Vous serez alors vraiment mes disciples. » Intéressant, je ne sais pas si vous l'avez remarqué ou non, mais ici, il passe du verset 2, où il parle de porter du fruit, au verset 5, où il mentionne porter plus de fruits, puis au verset 8, où il parle de porter beaucoup de fruits. En fait, il passe de fruits à plus de fruits, puis à beaucoup de fruits. Puis au verset 16, il dit « Afin que votre fruit demeure ». Je vais vous lire le verset 16 où Jésus dit « Ce n'est pas vous qui m'avez choisi, mais c'est moi qui vous ai choisi. Et je vous ai établi afin que vous alliez, que vous portiez du fruit et que votre fruit demeure. Alors ce que vous demanderez au Père en mon nom, il vous le donnera. » Dans ce processus, Jésus parle donc de demeurer en lui, d'être taillé, corrigé et purifié par sa parole. Nous passons du fait de porter du fruit à celui d'en porter plus, puis beaucoup, jusqu'à avoir un fruit qui demeure. Il y a tout un processus. La vie chrétienne est une vie de croissance, mon ami, et Dieu veut que vous grandissiez. La fécondité de notre vie devrait augmenter et Jésus a dit que le Père serait glorifié. C'est exactement ce que l'apôtre Paul a écrit aux Philippiens 1:11. « Afin que vous soyez remplis du fruit de justice qui vient par Jésus-Christ à la gloire et à la louange de Dieu. » Dieu désire que vous portiez beaucoup de fruits. Poursuivons notre lecture en Philippiens 1, 12 et 13, où Paul leur écrit quelque chose d'intéressant. « Je désire que vous le sachiez, frères et sœurs, ce qui m'est arrivé a plutôt contribué au progrès de l'Évangile. En effet, dans tout le prétoire et partout ailleurs, personne n'ignore que c'est pour Christ que je suis en prison. » Il écrit depuis une prison romaine. « Je veux que vous sachiez que ce qui m'est arrivé, tout ce que j'ai traversé, a contribué au progrès de l'Évangile. » Paul a été arrêté, s'est retrouvé en prison à Rome et a déclaré « Plutôt que d'entraver l'Évangile, Dieu s'est servi de ce qui m'est arrivé pour accélérer la prédication de l'Évangile. Ce que le diable voulait utiliser pour le mal, Dieu l'a transformé en bien. Mon ami, Dieu peut faire cela dans votre vie. L'un des thèmes principaux que nous trouvons ici dans le livre des Philippiens est la joie. Je le répète, réjouissez-vous. Il parle d'être joyeux et de se réjouir encore et encore. Bien qu'en prison, Paul a gardé une attitude joyeuse, et vous devez faire de même au milieu de vos épreuves. Dieu peut transformer ce qui est mauvais en quelque chose de bon. Paul n'a pas dit « Cela a contribué au progrès de ma prospérité et à mon confort personnel ». Il a dit « Ce qui m'est arrivé a plutôt contribué au progrès de l'Évangile. »
En effet, dans tout le prétoire et partout ailleurs, personne n'ignore que c'est pour Christ que je suis en prison. Quelqu'un pourrait se demander, comment est-ce possible? Comment sa doctrine pourrait-elle être juste, ou sa vie être juste, alors que toutes ces mauvaises choses lui sont arrivées? Ce n'est pas parce qu'une personne est au milieu d'une épreuve difficile que cette personne ou sa doctrine est mauvaise. Ce n'est pas parce que tout va bien pour quelqu'un que sa doctrine ou sa vie est juste. L'apôtre Paul a dit ceci en 2 Timothée 2:9. À cause de l'Évangile, je souffre au point d'être enchaîné comme un malfaiteur, mais la parole de Dieu n'est pas enchaînée. Il a également écrit dans l'Épître aux Philippiens, dans tout le prétoire et partout ailleurs, personne n'ignore que c'est pour Christ que je suis en prison. Dans ce verset, le mot prétoire désigne littéralement toute la garde prétorienne. Il s'agissait de la garde impériale de Rome. 10 000 soldats choisis et sélectionnés. Ils constituaient l'une des influences les plus puissantes de Rome, tant sur le plan politique que sur le plan militaire. Paul est enchaîné à un soldat 24 heures sur 24, 7 jours sur 7, et il travaille par roulement. Un membre de la garde prétorienne est donc enchaîné à Paul en permanence. Ses amis étaient autorisés à lui rendre visite. Alors qu'il est prisonnier, alors qu'il est enchaîné à ses gardes qui se relaient, les gardes l'ont entendu prêcher. Ils l'ont entendu prier, ils l'ont entendu enseigner, ils l'ont entendu dicter la Bible. Imaginez cela. Je suis sûr qu'il leur a témoigné et qu'il a parlé avec eux. L'Évangile atteignait maintenant ceux qui n'y avaient pas encore eu accès. Toute la garde prétorienne avait maintenant entendu le message de Christ. Dieu a transformé le mal en bien. Le diable disait certainement, « Il faut que je me débarrasse de cet apôtre Paul. Il sème le trouble partout où il va. Je vais le faire jeter dans une prison romaine. » Mauvaise décision, monsieur le diable. Maintenant, toute la garde prétorienne a entendu le message de Christ. Puis Paul a dit, « Et partout ailleurs. » Qu'est-ce que cela signifie « partout ailleurs » Jusqu'où cela allait-il quand il a dit « partout ailleurs » Eh bien, poursuivons notre lecture en Philippiens 4, 22. Écoutez ce qu'il dit dans la même épître. « Tous les saints vous saluent. » Ce sont les saints qui se trouvent à Rome, les amis qui lui rendent visite en prison, mais en particulier ceux de l'entourage de l'empereur. Les membres de la famille royale, la famille la plus puissante du monde connue, ont entendu l'Évangile et sont venus à Christ. Alors que Paul dicte ses lettres, ils disent « Veuillez transmettre nos salutations aux croyants des autres régions ». Imaginez cela. Toute la garde prétorienne a entendu l'Évangile, mais également les membres de la famille royale. Dieu s'est certainement servi de cela d'une manière sans précédent. Paul a donc dit, à propos de tout ce qui lui était arrivé, cela a plutôt contribué au progrès de l'Évangile. D'autres ont désormais trouvé le courage de prêcher, en voyant Paul faire preuve d'assurance et de joie dans ses souffrances. Ils ont vu que Paul a continué avec joie et assurance malgré ses épreuves. Cela a encouragé d'autres à faire preuve d'assurance dans leur évangélisation. Ils savent que s'ils doivent être escortés de la chair à la prison, ils seront en bonne compagnie. C'est un exemple remarquable de la façon dont Dieu peut transformer en bien ce que l'ennemi tente de faire pour le mal et faire avancer les desseins de Dieu. Au lieu d'intimider et de décourager les prédicateurs, Dieu s'en est servi pour les encourager et les inspirer, surtout lorsqu'ils ont été témoins du zèle et de la joie de Paul et qu'ils l'ont vu, malgré les circonstances dans lesquelles il se trouvait, continuer à partager l'Évangile partout où des portes s'ouvraient à lui. Paul dit « Ce qui m'est arrivé a plutôt contribué au progrès de l'Évangile ».
Le message est parvenu à la famille royale, à la garde prétorienne. Cela a encouragé d'autres à prêcher l'Évangile. Je suis peut-être en prison et je ne jouis pas de ma pleine liberté. Et vous devrez revenir pour les prochains messages, car nous allons découvrir que Paul a parlé de leur prière pour sa libération. D'ailleurs, Dieu a exaucé cette prière. Mais cela fera l'objet d'un prochain message, car j'aimerais encore vous partager certaines choses en rapport avec ce dont nous parlons. Ceux qui ont été encouragés à prêcher se répartissaient en deux catégories, et Paul parle d'eux. Ceux qui avaient de mauvaises motivations et ceux qui avaient de bonnes motivations. Ils voient que Paul est en prison, mais qu'il tient bon. Il ne s'est pas laissé intimider, il est courageux. Ils sont donc inspirés, mais certains d'entre eux ont un cœur mauvais, tandis que d'autres ont un cœur bon. Écoutez ces versets. Versets 15 à 17. « Certains, il est vrai, proclament Christ par jalousie, avec un esprit de rivalité, mais d'autres le proclament avec de bonnes intentions. Les uns agissent par amour, sachant que je suis là pour la défense de l'Évangile. Les autres, animés d'un esprit de rivalité, annoncent Christ avec des intentions qui ne sont pas pures et avec la pensée d'augmenter les souffrances de ma détention. » Intéressant. Quand il dit que ceux qui ont de mauvaises motivations prêchent l'Évangile par esprit de rivalité, en grec, cela signifie littéralement « faire campagne pour obtenir un poste ». C'est le terme utilisé pour désigner la campagne électorale. L'idée est que leur motivation pour prêcher est d'obtenir des votes pour eux-mêmes. C'est comme s'ils disaient « Paul est en prison, nous allons profiter de la notoriété dont il jouissait auparavant pour nous mettre en avant ». Ils se disputent les partisans, les adeptes, la reconnaissance et l'argent. C'était honteux, mais c'était la réalité. La triste réalité aujourd'hui, et je n'ai pas besoin de vous le dire car nous le savons, c'est que, tout comme à l'époque de Paul, certains utilisent le ministère comme un moyen de s'enrichir. Ils utilisent les dons que Dieu leur a donnés à leur propre fin. Mais Dieu merci, tout le monde n'entre pas dans cette catégorie. Je dirais que la plupart prêchent l'Évangile avec des motivations pures ou avec de bonnes intentions. Comme l'apôtre Paul l'a dit, ils le font par amour, avec de bonnes intentions. Ils le font pour les bonnes raisons. Je crois que la plupart des gens entrent dans cette catégorie. Alors que dit l'apôtre Paul à ce sujet? Il sait que certaines personnes prêchent pour de mauvaises raisons. Beaucoup de gens prêchent pour les bonnes raisons. Que dit-il? Écoutez le verset 18 où il dit « Qu'importe, de toute manière, que ce soit pour de mauvaises raisons, que ce soit sincèrement, Christ est annoncé. Je m'en réjouis et je m'en réjouirai encore. » Il dit « Je vais simplement me réjouir parce que Christ est annoncé, car même si leur cœur est mauvais, leur doctrine est bonne et Dieu confirme la parole là où les gens y croient. » Ce n'est pas parce que Dieu a confirmé la parole qu'il approuve automatiquement le ministre. La vie et les motivations d'un ministre peuvent être mauvaises, mais si ce qu'il prêche est juste, si quelqu'un y croit, Dieu confirme la parole par des signes qui l'accompagnent. Ainsi, ce n'est pas parce que de bonnes choses se produisent que cela signifie que la vie ou les motivations du prédicateur sont approuvées. Mais Dieu confirme sa parole. Il soutient sa parole partout où elle est crue. Aussi, Paul a dit, « Je pourrais être déçu par cela, je pourrais être découragé par cela, mais je vais me réjouir, parce qu'au moins, Christ est annoncé. » Oui, leur cœur est mauvais, mais le message est juste et les gens seront sauvés lorsqu'ils entendront ce message. Des vies seront restaurées lorsqu'ils entendront ce message. Une dernière réflexion pour conclure. Paul a dit « Je m'en réjouis et je m'en réjouirai encore ». Se réjouir est un choix, cela ne dépend pas de notre situation. Paul a dit « Certaines personnes essaient d'augmenter mes souffrances et de me rendre malheureux, mais cela ne marchera pas. Je me réjouirai, je choisis de me réjouir ». La joie ne dépend pas de notre situation. Vous traversez peut-être une période difficile que vous n'avez jamais connue auparavant. Je vous encourage, mon frère, ma sœur, levez les mains et commencez simplement à vous réjouir dans le Seigneur. Chantez ses louanges, car il est là, avec vous. Il est pour vous, il ne vous abandonnera pas, il ne vous délaissera pas. Dieu vous connaît et vous aime. Je n'ai plus de temps, mais je prie simplement pour que Dieu vous bénisse abondamment. À bientôt.

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Introduction à l'Épître à Philémon, une lettre personnelle et touchante de Paul. L'Épître à Philémon est une lettre courte mais profondément significative, adressée non pas à une église, mais à un individu en particulier. Comme celle envoyée à Timothée et Tite, elle revêt un caractère personnel, mais porte néanmoins un message puissant sur la réconciliation et l'amour fraternel en Christ. Un billet d'un seul chapitre adressé principalement à Philémon, mais aussi à Apphia, Archip et toute l'Église qui se réunit chez lui. Structure de l'Épître à Philémon, adresse et salutations, action de grâce pour la foi et l'amour de Philémon, intercession de Paul en faveur de l'esclave Onésime, communication personnelle et salutations finales, contexte et message, un maître chrétien et son esclave en fuite. L'histoire de cette lettre tourne autour d'Onésime, un esclave appartenant à Philémon, un chrétien de Colosse. Après s'être enfui de chez son maître, Onésime finit en prison où il croise le chemin de Paul. Là, l'apôtre lui annonce l'évangile et Onésime se convertit à Christ. Paul, voyant en lui un véritable frère en Christ, décide d'intercéder en sa faveur auprès de Philémon. Son but n'est pas seulement d'apaiser un conflit, mais de montrer comment la foi transforme les relations humaines. De simple esclave, Onésime devient un frère en Christ. Un appel à la réconciliation et à l'amour fraternel. Paul ne force pas Philémon à pardonner Onésime, mais il l'encourage à le recevoir avec bienveillance. Il va même jusqu'à dire « Reçois-le comme moi-même ». Une leçon précieuse sur la puissance de l'Évangile. En Christ, tous les murs de séparation tombent, même ceux entre maître et serviteur. Un message intemporel. L'Épître à Philémon est un modèle de médiation chrétienne et de transformation par la foi. Elle nous rappelle que l'amour et le pardon sont au cœur du message de Christ. Aujourd'hui encore, elle nous enseigne à voir chaque personne comme un frère ou une sœur en Christ, indépendamment de son passé. Peut-être a-t-il été séparé de toi pour un temps, afin que tu le recouvres pour l'éternité, non plus comme un esclave, mais comme un frère bien-aimé, un véritable modèle d'amour, de grâce et de transformation par Jésus-Christ.

La météo pour ce mercredi 17 juin, c'est le début de la vague de chaleur, soleil de plomb sur la France. Il y aura quand même un peu d'air près de la Manche avec quelques passages nuageux et un risque de brume de mer. Les températures pour ce mercredi matin, 15 degrés à Lille et Cherbourg, 16 degrés pour Brest, 17 à Bordeaux, Biarritz et Strasbourg, 18 degrés pour Paris, 20 à Lyon, 20 également pour Nice et Marseille, 20 à Ajaccio, 21 à Perpignan et 22 degrés pour Toulouse. Et pour ce mercredi après-midi, entre 20 et 33 degrés sur une moitié nord, il fera 20 degrés en Bretagne, 21 sur la Normandie, 26 sur les Hauts-de-France, 30 degrés sur le Grand Est, jusqu'à 33 sur l'Île-de-France, le Centre-Val de Loire et la Bourgogne. Et dans la moitié sud, entre 26 et 36 degrés. Il fera 26 dans la région de Biarritz et sur la Côte d'Azur, 27 à Marseille, 29 sur la Corse, 35 degrés dans la région bordelaise, 36 sur la vallée du Rhône et sur l'Occitanie.

Bonjour, le Parlement a entériné hier l'allongement de la durée de rétention administrative pour les étrangers en situation irrégulière et jugée dangereuse. Une mesure critiquée à gauche mais présentée à droite et au centre comme une réponse au meurtre de la jeune Philippine en 2024. Cette proposition de loi portée par l'élu Renaissance Charles Rodwell a été soutenue par le gouvernement, la droite et le Rassemblement national. Mauvaise nouvelle pour l'économie française après une contraction inattendue de l'activité à moins 0,1% au premier trimestre. Le PIB peine toujours à redécoller. Dans ses nouvelles prévisions publiées hier, la Banque de France anticipe une croissance nulle au deuxième trimestre. L'État sommé de réagir davantage face au fléau des algues vertes. La Cour administrative d'appel de Nantes lui a ordonné de réparer le préjudice écologique en baie de Saint-Brieuc dans les Côtes d'Armor et de prévenir l'aggravation des dommages dans un délai de 6 mois. Une décision qui vient confirmer une condamnation en première instance en 2023. Des perquisitions ont été menées lundi et mardi à la mairie de Nice, mais aussi à la préfecture et dans les locaux de police de la ville. Elles s'inscrivent dans le cadre de l'information judiciaire ouverte sur la sécurisation de la promenade des Anglais lors de l'attentat de 2016. De nombreuses victimes réclament depuis des années un procès des responsables de la sécurité. Un yacht immatriculé au Royaume-Uni a signalé qu'un navire de guerre russe a tiré près de lui des coups de semonce dans la Manche, au sud de l'île de Wight et en dehors des eaux territoriales britanniques. Aucun blessé ni dégâts n'a été signalé. C'est la fin de ce flash, une très bonne journée à notre écoute. Bonjour, football Coupe du Monde pour son entrée dans la compétition. Hier, l'équipe de France a dominé le Sénégal 3-1. Les Bleus ont offert une réaction spectaculaire au retour des vestiaires, dominant nettement les Lions de la Teranga pour multiplier les occasions et marquer 3 fois. Auteur d'un doublé, Kylian Mbappé est désormais le meilleur buteur de l'histoire des Bleus avec 58 réalisations. Les partenaires d'Olys ont désormais rendez-vous avec l'Irak le lundi 22 juin, puis la Norvège le vendredi 26. Deux légendes du tennis de retour à Wimbledon, Serena et Venus Williams ont reçu en effet une invitation des organisateurs pour disputer ensemble le tournoi de double du 29 juin au 12 juillet. Les deux seront repris leur carrière après une longue pause à l'été 2025 pour Venus, bientôt 46 ans, et début juin au tournoi du Queens pour Serena, 44 ans. Elles ont remporté 14 tournois du Grand Chelem en double, dont celui de Wimbledon à 6 reprises pour la dernière fois, c'était en 2016. Tennis toujours, ils étaient 5 Français au premier tour du tournoi ATP du Queens, ils seront 3 en 8e de finale. Adrien Manarino, Corentin Moutet et Hugo Humbert, ce dernier 33e mondial était opposé pour son entrée en lice à Marin Cilic, ancien finaliste de Wimbledon, mais désormais 46e mondial et loin de son meilleur niveau. Le Français s'est imposé sur le score de 7-5 6-3 en 1h21 pour sa deuxième confrontation face aux Croates. Il sera opposé pour une place en quart de finale au 60e mondial Ahmad Medjedovic qui a battu dans le même temps Arthur Rinderknecht. Malgré un bien meilleur classement, le Français s'est incliné après deux tie-break 7-5 puis 7-4 en 1h43 de jeu. Formule 1, le classement du Grand Prix de Monaco va peut-être à nouveau être chamboulé 9 jours après sa tenue. McLaren vient de faire appel de la décision de la FIA concernant le reclassement de Pierre Gasly. Ces événements sont dus aux problèmes de chronométrage dans les stands qui a provoqué de nombreuses pénalités pour excès de vitesse qui n'avaient pas lieu d'être. Mercedes et Red Bull ont aussi fait part de leur envie de porter réclamation. C'est la fin de ce Flash Sport, une très bonne journée à toutes et à tous.

visage est-il abattu? Si tu agis bien, tu relèveras la tête, mais si tu n'agis pas bien, le péché est tapis à ta porte et ses désirs se portent vers toi, mais toi domines sur lui. » Mais nous voyons que Caïn préféra se laisser dominer par le péché et il tua son frère. Oui, bien-aimé, l'obéissance et la désobéissance sont toujours le résultat d'un choix. Quand j'obéis, je marche dans l'esprit. Quand je désobéis, je marche dans la chair. Quelle que soit la décision que tu prends, Satan, tu dois le savoir. Observe tout ce que tu fais. Et à chaque fois que tu pèches sans te repentir, tu lui donnes l'occasion de se moquer de Dieu. Ah ! Si donc tu veux vaincre la chair, tu dois offrir ta vie comme un sacrifice dans les mains de ton Seigneur. Romains 12, 1 nous dit « Je vous exhorte donc, frères, par les compassions de Dieu, à offrir vos corps comme un sacrifice vivant, saint, agréable à Dieu, ce qui sera de votre part un culte raisonnable. » Un sacrifice, mes amis, c'est quelque chose qui coûte. Cela pourrait se résumer en une seule phrase. Non pas ma volonté, mais ta volonté. Chaque jour, nous sommes appelés à assujettir notre chair. Car s'il est vrai que l'esprit est bien disposé, la chair est faible. C'est pourquoi Jésus a dit que nous devons veiller et prier. Nous devons réaliser, bien-aimés, que nous ne nous appartenons plus à nous-mêmes, que nous sommes à lui. Et si nous lui appartenons, c'est à lui de nous conduire dans chaque détail de notre vie. Dans 2 Timothée 2, 3 à 5, il est dit « Souffre avec moi comme un bon soldat de Jésus-Christ. » Et bien-aimés, soit nous sommes des soldats, soit nous sommes des civils. Et voyez-vous, ce sont les soldats qui sont capables d'avoir la victoire. Ce sont les soldats qui sont capables de faire la guerre. Ensuite, il est dit, il n'est pas de soldat qui s'embarrasse des affaires de la vie s'il veut plaire à celui qui l'a enrôlé. Bien-aimé, Jésus nous l'a dit, nul ne peut servir de maître. Et l'athlète n'est pas couronné s'il n'a pas combattu suivant les règles. Voyez-vous, la vie chrétienne, c'est un combat. Et la couronne qui nous est réservée, c'est la couronne de vie, que seuls ceux qui persévèrent pourront recevoir de la main même de Dieu. Si nous marchons dans l'esprit, personne ne peut arrêter notre marche avec Dieu. Plus nous allons prier et pleurer en secret devant le Seigneur, non pas sur notre propre misère, mais sur les souffrances de ce monde, sur la gloire de Dieu, sur le désir de voir Dieu se révéler dans ce monde, eh bien plus nous deviendrons forts. N'oublions jamais que Satan est toujours à l'affût de nos faiblesses, car son but c'est de détruire. Jésus est venu pour donner la vie et la vie en abondance, mais lui, il vient pour voler, égorger et détruire. Il veut voler nos rêves, voler notre vision, voler notre famille, voler notre santé, voler nos finances, détruire, dérober, égorger. Mais le Seigneur, lui, il veut, bien aimé, que nous ayons la vie en abondance. Et si nous laissons Jésus régner dans nos vies, alors il nous donnera cette abondance dont nous avons besoin. Il nous donne à nous, chacun pour notre part, la possibilité de régner sur chacune des circonstances de notre vie. Si Jésus est ton maître, toi tu deviens le maître de toutes choses. Peu importe, mon ami, la montagne qui se trouve en face de toi, si tu marches dans l'esprit, elle sera obligée de disparaître. Si tu ne connais pas la puissance que Dieu a mise à ta disposition, tu seras inefficace, parce que la liberté, c'est elle qui nous rend libres. Satan, vous voyez, il essaie toujours de nous faire douter de cette puissance. Et pour cela, il va utiliser toutes sortes de mensonges. Mais la personne qui marche par l'esprit saura reconnaître ce qui est de Dieu et ce qui ne l'est pas.
Bien-aimé, lorsque tu sens un poids dans ton cœur, si

0: tu n'as pas la paix concernant une situation, eh bien ce n'est pas Dieu qui te parle. Marcher dans l'esprit, c'est marcher dans la parole. Si tu ne connais pas la parole de Dieu, le diable peut te tromper car il utilise toujours une vérité de la parole et un mensonge, il mélange. Dans Nombre 13, 1, l'Éternel parla à Moïse et dit « Envoie des hommes pour explorer le pays que je donne aux enfants d'Israël. Tu verras un homme de chacune des tribus de leur père, tous seront des principaux d'entre eux. » Et au verset 26, « À leur retour, ils se rendirent auprès de Moïse et d'Aaron et de toute l'assemblée des enfants d'Israël à Kadès dans le désert de Paran. Ils leur firent un rapport ainsi qu'à toute l'assemblée. Et ils leur montrèrent les fruits du pays. Voici ce qu'ils racontèrent à Moïse. Nous sommes allés dans le pays où tu nous as envoyés. À la vérité, c'est un pays où coule le lait et le miel. En voici les fruits. » Donc ils rendirent témoignage devant Moïse et l'assemblée. Ils rendirent témoignage que oui, c'est vrai, le pays est fertile, comme Dieu l'avait dit. Et ils en montrèrent même les fruits. Les raisins étaient si gros, nous dit la parole, qu'il devait porter une grappe à deux, il ne pouvait pas la porter seul. Mais au verset 28-29, « Mais, le peuple qui habite ce pays est puissant, les villes sont fortifiées, très grandes, nous y avons vu les enfants d'Anak, les Amalécites habitent la contrée du Midi, les Hétiens, les Jébusiens et les Amoréens habitent la montagne et les Cananéens habitent près de la mer et le long du Jourdain. » En d'autres termes, ils disent « Oui, ce que Dieu a promis, c'est vrai. Mais il y a telle et telle chose qui nous empêche de prendre notre terre promise. » C'est comme ça que Satan fait toujours. Il ne dit pas « Non, les promesses de Dieu sont fausses. » Il nous dit « Oui, oui, ce que Dieu a promis est vrai. Mais, voyez ?» La Bible dit qu'on est des brebis, mais on ne doit pas dire « mais », on doit dire « oui Seigneur, je crois que ta parole est la vérité ». Au verset 30 et 31, nous voyons que Caleb fit taire le peuple qui murmurait contre Moïse. Il dit « montons, emparons-nous du pays, nous y serons vainqueurs ». Caleb représente ici le Saint-Esprit qui nous encourage à croire en notre Moïse ou Jésus notre Seigneur. Mais les hommes qui étaient allés avec lui lui dirent « Nous ne pouvons pas monter contre ce peuple, il est plus fort que nous !» N'oublions pas, la Bible dit marcher dans l'esprit, c'est-à-dire croyez en Caleb et vous aurez la victoire. Mais au lieu de cela, ils vont marcher dans la chair. Ne crois pas à la parole que le Saint-Esprit leur donnait. Résultat, au verset 32, ils décrièrent devant les enfants d'Israël le pays qu'ils avaient exploré. Ils dirent « Le pays que nous avons parcouru pour l'explorer, c'est un pays qui dévore ses habitants. Tous ceux que nous y avons vus sont de haute taille. » Et voilà, ils ont oublié la parole de Dieu. Ils ont oublié le lait, le miel, les fruits. Ils ont oublié combien Dieu les avait bénis tout au long de leur marche dans le désert. Ils ont oublié et ils découragent les autres. C'est ce que Satan fait. Il veut nous faire oublier la puissance de Dieu pour nous faire voir les circonstances. Mais, mes bien-aimés, si nous sommes sensibles à l'esprit qui parle dans nos cœurs, il sera vaincu. La chair égale sensation de peur, parole de doute, etc., etc. La Bible nous dit bien que Satan est le père du mensonge. L'esprit égale sensation de victoire, de force. Car la Bible nous dit dans 2 Timothée 1,7, « Ce n'est pas un esprit de timidité que Dieu nous a donné, mais un esprit de force, d'amour et de sagesse. Bien-aimé, c'est ce que vous avez reçu. » La force spirituelle est disponible pour chaque chrétien. Mais il faut faire ce que Dieu dit que nous devons faire. 1 Corinthiens 16,13 « Veillez, demeurez fermes dans la foi, soyez des hommes, fortifiez-vous. » Veillez, c'est-à-dire soyez vigilants, car le diable cherche qui il va dévorer. Un soldat, vous savez, il doit toujours être sur le qui-vive. Ensuite, il dit « Demeurez fermes dans la foi. » Bien-aimé, sans la foi, il est impossible d'obtenir des victoires. Soyez des hommes, ne soyez pas des bébés qui pleurent au moindre petit problème. Fortifiez-vous. Comment nous fortifier? Par la prière, par la parole, par la louange, par l'adoration. C'est à toi de te fortifier, n'est-ce pas? Dieu a mis tous les ingrédients devant toi, alors utilise-toi, utilise-les. Nombre 14, 1 à 2. Résultat des paroles négatives des espions, toute l'assemblée éleva la voix et poussa des cris et le peuple pleura pendant la nuit. Quelle est ta réaction lorsque tu confrontes les difficultés? Crois-tu ce que Moïse te dit et entends-tu la voix de Caleb? Ou bien entends-tu la voix de la chair et commences-tu à pleurnicher? Tous les enfants d'Israël murmurèrent contre Moïse et Aaron. Et toute l'assemblée leur dit « Que nous sommes-nous morts en Égypte ? Oh, que nous sommes-nous morts dans le désert ! » Voyez-vous, le manque de foi, mes amis, nous pousse toujours à murmurer contre Dieu et contre ses serviteurs. Dès que nous commençons à pleurer sur notre moi, à nous apitoyer sur notre situation, nous donnons l'occasion à Satan de se moquer de Dieu. Il dit que son Dieu est puissant, voilà. Je place des obstacles devant lui et il pleure. Mes amis, Dieu cherche aujourd'hui un peuple qui lui fasse totalement confiance. En ferons-nous partie? Un chrétien fort, c'est un chrétien qui sait contrôler et maîtriser sa chair. Proverbe 25-28, comme une ville forcée et sans muraille, ainsi est l'homme qui n'est pas maître de lui-même. N'oublions jamais que nous devons chasser tous les ennemis qui sont sur notre terre promise. Parce que si nous ne chassons pas devant nous les habitants du pays, ceux d'entre eux que vous laisserez seront comme des épines dans vos yeux et des aiguillons dans vos côtés. Ils seront vos ennemis dans le pays où vous allez vous établir. Bien-aimés, il y a toujours un combat pour le vrai chrétien et constamment il doit veiller. Car Exode 17 nous le dit, « Parce que la main de l'Éternel a été levée sur le trône, il y aura guerre de l'Éternel contre Amalek de génération en génération. » Et vous le savez, Amalek représente la chair. Et nous aurons toujours un combat contre la chair. À chaque fois que nous prenons une victoire dans un domaine quelconque de nos vies, l'ennemi attend patiemment, vous savez, comme lorsqu'il a attendu lorsque Jésus est sorti du jeûne dans le désert. La Bible dit qu'il attendit un moment favorable pour le tenter de nouveau. C'est pourquoi beaucoup de chrétiens tombent, car ils ne veillent pas et ne prient pas. Savez-vous que c'est toujours à nous de chasser Amalek de notre vie? Ce n'est pas à Dieu de le faire. C'est toujours à nous de chasser les mauvaises puissances, les mauvaises influences de nos vies, car Dieu nous a donné son autorité. Il a dit à Caïn, le péché se couche à ta porte, mais toi, domine sur lui, et il nous dit la même chose. Oh, ne dites pas, Satan m'a forcé à faire cela. Non, Satan n'a aucune possibilité de te forcer. Il peut te tenter, mais tu peux résister, parce que la parole de Dieu en toi est plus grande que celui qui est dans le monde. Jésus nous a dit, « Voici, je vous ai donné le pouvoir de marcher sur les scorpions, les serpents et sur toute la puissance de l'ennemi et rien ne pourra vous nuire. » Voyez-vous, pour ne pas tomber sous le contrôle de la chair et des mauvaises puissances, nous devons bâtir des murailles dans nos vies. Néhémie rebâtit des murailles dans la ville pour empêcher l'ennemi de la détruire complètement. Les murailles, mes amis, représentent la parole de Dieu qui devient dans notre cœur une cuirasse puissante pour empêcher les assauts de l'ennemi. Il essaiera toutes sortes de ruses, Satan, pour nous empêcher d'avancer. Il va déjà se moquer de nous, pour qui te prend tout, mais écoute, tu marches dans l'orgueil. Mais n'oubliez pas que lorsque Satan vient vous dire à vos oreilles que vous êtes un nul, que vous êtes un minable, que ce n'est plus vous qui vivez, mais c'est le Christ qui vit en vous. Il viendra vous embêter avec les circonstances négatives en essayant de nous faire douter de la puissance que Dieu a pour nous. Mais la Bible dit que celui qui est en nous est plus grand que celui qui est dans le monde. Satan nous pousse aussi à l'impatience. Regarde, ça fait tellement longtemps que tu pries et puis tu n'as pas de résultat. Et puis, parfois, il envoie des chrétiens faibles pour nous décourager. Oh là là, les chrétiens. Ben non, ce n'est pas possible. D'autres ont essayé avant toi. Ils n'ont pas réussi. Il y a même des gens qui vous disent, oh, si vous faites ça, faites attention, parce que les satans, il est fort. Il peut même détruire vos enfants. Il peut même tuer vos enfants. Vous vous attaquez à des gros démons, là, avec ce que vous faites. Moi, j'ai jamais lu ça dans la parole. Le démon, il est sous nos pieds. Heureusement, parce que sinon, on ne ferait jamais rien pour le Seigneur. Il essaie de nous condamner en nous disant, « Mais tu veux te glorifier toi-même, tu veux devenir le roi, etc. » Il essaie de nous effrayer. Nous voyons que Néhémie avait été loin pour résister aux ruses de l'ennemi. Et nous aussi, nous sommes loin. Dans 1 Jean 2, il est dit, « Pour vous, vous avez reçu l'onction de la part de celui qui est saint, et vous avez tous la connaissance. » Si nous sommes vaincus dans un domaine de nos vies, c'est parce que nous n'avons pas encore réalisé ce que Dieu a déposé en nous. Maintenant, on perdra des batailles. Il ne faut pas rêver. On aura des batailles où nous allons perdre, n'est-ce pas? Mais ça ne veut pas dire pour ça qu'on aura perdu la guerre. Voyez-vous, un vrai guerrier, il persévère toujours, quand bien même il aurait perdu une bataille. Alors, une autre sorte de muraille à établir pour fermer les portes à l'ennemi, c'est la louange et l'adoration. Parce que le psaume 22,4 dit que l'Éternel siège au milieu des louanges d'Israël. Et bien aimé, si Dieu siège au milieu de nos louanges, à combien l'ennemi est obligé de s'enfuir ? 2 Samuel 22,4 dit « Je m'écris, loué soit l'Éternel, et je suis délivré de mes ennemis. » Alléluia ! Oui, la louange et l'adoration sont une muraille que nous devons établir dans nos vies. Nous devons aussi établir la muraille de la joie. Laissons bien-aimés la joie se lever en nous, quelles que soient les circonstances, parce que la Bible dit que la joie de l'Éternel sera notre force. 2 Corinthiens 13:11. Au reste, frères, soyez dans la joie, perfectionnez-vous, consolez-vous, ayez un même sentiment, vivez en paix, et le Dieu d'amour et de paix sera avec vous. Oh, alléluia! Si le monde entier était contre toi, tu peux avoir la joie, mon frère, ma sœur, car la joie, c'est un fruit de l'esprit. Et vous savez, si Satan arrive à voler votre joie, il a volé votre force. Quand nous sommes toujours frustrés, mécontents, c'est que nous marchons dans la chair. Nous devons maintenir la discipline dans les choses spirituelles, c'est-à-dire nous devons discipliner notre temps de prière, nous discipliner dans l'étude de la parole. Nous devons chaque jour mettre un temps à part pour Dieu. Alléluia! Beaucoup de chrétiens, voyez-vous, minimisent les puissances mauvaises. Et beaucoup jouent avec les sciences occultes, les guérisseurs, les médiums, etc. Et en faisant cela, ils ouvrent une porte toute grande aux esprits méchants. Et cela, bien sûr, c'est une autorisation pour Satan de nous détruire. Alors que normalement, Satan a été vaincu à la croix. Mais lorsque nous persévérons dans ce genre de choses, automatiquement, il a une entrée dans notre vie. Mais nous pouvons dominer cela, bien-aimé. Nous pouvons détruire cela dans notre vie. Parce que Dieu a dit, je t'ai donné autorité, le péché est devant toi, mais toi domine sur lui. Si nous voulons vraiment comprendre les choses spirituelles, cela ne peut se faire que par le Saint-Esprit. C'est pour ça, si vous parlez en langue, eh bien, parlez le plus souvent possible en langue. Parlez, vous les femmes, quand vous faites la vaisselle, quand vous faites votre ménage, parlez en langue, n'est-ce pas ? Et lorsque nous parlons en langue, eh bien, nous nous rendons sensibles au Saint-Esprit. Alléluia. Pourquoi ? Parce que l'homme naturel ne reçoit pas les choses de l'Esprit, parce qu'elles sont folie pour lui. Vous savez, il y a des gens qui ne croient pas au parler en langue, que Dieu les bénisse. Ce n'est pas pour ça qu'ils ne sont pas chrétiens. Ils sont nés de nouveau, Jésus est leur Seigneur et Sauveur. Bon, ils ne croient pas au parler en langue, c'est leur droit, bénissons-les. Mais pour ceux qui parlent en langue, je vous encourage à le faire parce que je sais, moi personnellement, parce que je l'expérimente, que cela est vraiment une bénédiction dans ma vie. Si nous voulons parler en langue, il faut croire dedans. Si nous croyons que ce n'est pas possible, nous ne pouvons pas recevoir. D'ailleurs, je vous donnerai un petit enseignement là-dessus, Dieu voulant, un peu plus tard. Et tout se reçoit par la foi. Le baptême du Saint-Esprit, le parler en langue, les dons spirituels, tout se reçoit par la foi. Voyez-vous, Satan essaie toujours de nous entraîner dans le domaine de la pensée humaine, car il sait que si nous marchons dans le surnaturel, il sera vaincu. Et Dieu nous appelle vraiment, nous ses enfants, à marcher dans le surnaturel, n'est-ce pas ? Le chrétien n'est pas appelé à marcher par ses sens, mais par la foi. Quand nous pensons de façon charnelle, nous limitons Dieu, car Dieu sera aussi grand pour nous que nous le croyons. Chacun d'entre nous, nous avons reçu l'ordre et la capacité de marcher dans l'esprit. Cela n'est pas réservé à une élite particulière. Dans Marc 16, 17, Jésus a dit « Voici les miracles qui accompagneront ceux qui auront cru en mon nom. Ils chasseront des démons, ils parleront de nouvelles langues, ils saisiront des serpents. S'ils boivent quelques breuvages mortels, il ne fera point de mal. Ils imposeront les mains aux malades et les malades seront guéris. » Alléluia. Et je vois là, en lisant cela, que la première chose que Jésus a dit, c'est « Ils chasseront les démons ». Pourquoi ? Parce qu'il savait, le Seigneur, que la majorité des problèmes dans la vie des gens, eh bien, sont dus à Satan, n'est-ce pas ? Mais Colossiens 2,15 nous le dit, Satan a été dépouillé à la croix par le Fils. Donc nous pouvons vraiment aider les gens à être délivrés, parce que Satan est un ennemi vaincu et nous n'avons pas à avoir peur de lui. Nous pouvons au contraire aider les gens à être libres. Je n'essaie pas d'avoir l'autorité, je l'ai. Je n'essaie pas de vaincre Satan, il l'est déjà. Alléluia, parce que le psaume 22,29 dit « À l'Éternel appartient le règne, il domine sur les nations, Jésus règne encore, et toi tu es appelé à régner avec lui, si toutefois tu le crois. » Nous devons bien aimer veiller sur nos pensées, parce que la parole de Dieu nous dit que c'est là, au niveau de nos pensées, que l'ennemi essaiera de nous avoir. Donc, en tant que chrétiens, nous devons veiller sur nos pensées. Qu'est-ce que nous entendons ? Qu'est-ce que nous lisons ? David disait « Je ne mettrai rien de mauvais devant mes yeux ». Et vous savez, parfois, les chrétiens lisent des livres qui ne vont pas les aider dans leur foi, mais qui, au contraire, vont les faire descendre dans leur foi. Voyez-vous, quand vous lisez des livres, il faut toujours comparer avec la parole de Dieu si le livre que vous lisez est bien conforme. Moi, j'ai lu des livres de personnes qui pourtant sont très connues. Et vraiment, quand j'ai lu, j'ai dit « Ah, c'est... » Je ne ressens pas que ce soit de Dieu. Et je me rappelle même une fois, j'avais eu un livre, je ne vous dirai pas l'auteur, mais c'était le titre « Racheter de la malédiction », enfin je ne sais plus, un truc comme ça. Et vraiment, ça, j'ai dit non, ça c'est pas de Dieu, c'était pas scripturaire, vous voyez. Et si vous croyez dans ce genre de choses, ben automatiquement vous allez être trompé dans vos pensées. C'est pour ça qu'il faut toujours comparer avec la parole de Dieu ce que on vous enseigne, ce que vous lisez. Un livre, par exemple, qui sème la peur dans votre cœur, où vous voyez des démons partout. Là, je vais vous dire, c'est un livre que vous devez jeter à la poubelle, mes amis, parce que Jésus, il n'est pas venu pour mettre la peur dans nos cœurs, mais il est venu pour mettre la paix et la joie par le Saint-Esprit. Alléluia. Moi, je connais des gens, je vous assure, devant Dieu, c'est horrible. Ils ne voient que des démons partout. Ils voient un chat, ils font une croix, ils chassent le démon. Ils voient des démons partout, mais alors là, où on est là ? Où il est le Seigneur ? Non, soyons des personnes équilibrées, n'est-ce pas ? Ne soyons pas des personnes qui marchons, si vous voulez, dans la chair. Croyons dans les choses de l'esprit, mais soyons des personnes équilibrées. Alléluia ! Soyons forts, comme dit la parole de Dieu, parce que la force est à notre disposition. Alléluia !
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0: Sans plus tarder, j'aimerais nous inviter dans les Saintes Écritures. Et cinq portions des Saintes Écritures, je vous propose comme introduction, dont les trois premières vont nous servir de base. Nous commençons par lire la seconde épître de Paul à Timothée, au chapitre 1er. Véritablement, c'est le verset 5e qui nous intéresse, mais je prends tous les contextes pour que nous ne manquions pas certains éléments. Je rends grâce à Dieu que mes ancêtres ont servi et que je sers avec une conscience pure de ce que nuit et jour, je me souviens continuellement de toi dans mes prières. Paul parle de toi, il veut parler de Timothée. Il ajoute au verset 4, « Mais rappelant tes larmes et désirant te voir enfin d'être rempli de joie. » Mais souligner le verset 5e, c'est là la fondation de notre message. « Gardons le souvenir de la foi sincère qui est en toi, qui habita et dit d'abord dans ton aïeul Loïs et dans ta mère Eunice, et qui, j'en suis persuadé, habite aussi en toi. » La seconde portion que nous lisons, toujours de Timothée, cette fois-ci au chapitre 3, et là, en lisant deux versets, le verset 14, puis le verset 15. « Toi, demeure dans les choses que tu as apprises et reconnues certaines, mais souligne ces bouts de phrases, sachant de qui tu les as apprises. » Verset 15, « Dès ton enfance, ça n'a pas commencé quand tu es devenu grand. » Tu connais les saintes lettres qui peuvent te rendre sage à salut par la foi en Christ, Jésus. Troisième portion, Actes des Apôtres, chapitre 16. Et là, notre lecture va du premier verset jusqu'au verset 3e. Actes 16, 1 à 3. Il s'est rendu ensuite à Derbe et à Lystre. Et voici, il y avait là un disciple nommé Timothée. Et souligné, fils d'une femme juive fidèle et d'un père grec. Les frères de Lystre et d'Icône rendaient de lui un bon témoignage. Paul voulait l'emmener avec lui et l'ayant pris, les circoncis et souligner ces deux éléments, un à cause des juifs qui étaient dans ces lieux, mais surtout car tous savaient que son père était grec. Quatrième et avant-dernière portion des Saintes Écritures que nous allons lire, Proverbes au chapitre 31, quasiment du verset premier au verset 9 m'intéressait, mais je voulais juste prendre le premier verset. Parole du roi Lemuel, sentence par lesquelles est souligné bien ce mot, sa mère l'a instruisit. Ce bout de mot et surtout ce verbe aura toute son importance tout à l'heure. Et puis nous terminons avec 1 Pierre chapitre 3, du 3e verset au verset 5e. Ayez non cette parure extérieure qui consiste dans les cheveux tressés, les ornements d'or ou les habits qui l'ont rêvé. Mais la parure intérieure est cachée dans le cœur, la pureté incorruptible d'un esprit doux et paisible qui est d'un grand prix devant Dieu. Et j'aime le verset 5. Ainsi séparaient autrefois les saintes femmes qui espéraient en Dieu, soumises à leur mari. En ce jour spécial où nous célébrons la femme et tout ce qui est attaché, je voulais partant de ces cinq textes, mais surtout les trois premiers, apporter l'un des messages les plus déséquilibrés que j'ai pu apporter dans ma petite carrière de 37 ou 38 ans comme prédicateur. Parce que j'ai appris en prêchant qu'un message doit être le plus englobant possible, viser le plus grand nombre possible. Mais le message d'aujourd'hui s'adresse à une catégorie de personnes, s'adresse aux femmes. Et mieux que les femmes, ce message s'adresse aux mères. Et quand je parle des mères, ce sont des mères présentes, celles qui ont déjà donné vie. Et je m'adresse aussi indirectement, peut-être même bien plus, aux futures mères, celles qui dans quelques mois, dans quelques années, vont non seulement se marier, mais finir par donner vie. À la fin de ce message, toute femme et toute mère, présente ou future, devra à la fin faire l'un de ces exercices ou le deux. Le premier exercice, c'est s'évaluer et se poser la question, suis-je une Loïs? Suis-je une Eunice aujourd'hui? La seconde, quand nous aurons eu le contenu de ce message, ça devait être la préoccupation d'une future mère. Veux-je être demain ou après-demain une Loïs ou une Eunice? Et le thème de notre message, c'est où sont les Loïs et les Eunice d'aujourd'hui? Tout au long de ce message, nous verrons comme deux camps. D'un côté, un jeune homme exceptionnel, par son contenu, par son impact dans son milieu, par son impact dans l'église locale, par son impact dans le christianisme. Mais de l'autre côté, nous verrons que cet impact n'est pas une génération spontanée. Cet impact est le fruit du travail invisible, un travail pour lequel il n'y a pas eu de publicité, qui s'est passé même dans un cadre obscur. Un travail fait par deux merveilleuses femmes. Ces deux femmes, comme nous le verrons, qui ont indirectement et même presque inconsciemment impacté l'histoire du christianisme, impacté l'histoire de l'Église et peut-être même de l'humanité. Les deux ont eu cet impact par des actes apparemment insignifiants qu'elles ont eu à poser dans la vie d'un jeune homme dont ils ne connaissaient pas le futur, mais de ce jeune homme dont ils ne connaissaient pas le futur et dans lequel ils ont investi des choses, est sorti un véritable champion. Ces deux femmes se prénommaient Loïs et Eunice, des noms significatifs. Loïs signifie agréable ou ce qui plaît. Eunice signifie bonne victoire ou la victoire qui s'accompagne de la joie. J'ai en ce jour 5 à 6 choses que je voudrais mettre devant nous attachées à ces deux merveilleuses femmes, Loïs et Eunice. La première, c'est que les deux ne sont mentionnés qu'une seule fois dans les Saintes Écritures. On en parle une seule fois, mais leur impact, leur influence a traversé les siècles. L'apôtre Paul, écrivant à son fils dans la foi, et si vous le savez, la seconde épître de Paul à Timothée est l'un des tout derniers écrits en prison. Il encourage Timothée sur plusieurs choses, mais remettez-moi à 2 Timothée 1:5. Là, le vieux prisonnier, il dit « Je garde le souvenir de la foi sincère qui est en toi. » Mais il reconnaît que cette foi n'est pas une génération spontanée. Il dit « Cette foi qui est en toi aujourd'hui a une source. » Elle a d'abord habité dans ton aïeul et dans ta grand-mère Loïs, et puis dans ta mère Eunice. Et il dit « J'en suis persuadé, ça habite en toi, le seul endroit où les deux femmes sont mentionnées. » Deuxième chose, si ces deux femmes sont mentionnées de manière nominale, seulement dans 2 Timothée 1:5, l'autre, Eunice, il a aussi fait mention d'elle, mais cette fois-ci sans que son nom soit cité. Luc, qui a écrit les Actes des Apôtres dans Actes 16, au verset 1er, écoutez comment il parle de ce qui se passe lors de ses voyages missionnaires de l'apôtre Paul. Il dit « Il », c'est de Paul qu'il s'agit. Il s'est rendu ensuite à Derbe et à Lystre. J'aime ce qu'il dit. Et voici, il y avait là un disciple, je reviendrai sur cela tout à l'heure, un craignant Dieu, quelqu'un qui avait la marque de Christ en lui. Et puis il commence à dire « Fils d'une femme ». C'est normal qu'il vient d'une femme. Et il montre aussi ses origines juives, mais il insiste sur 2 choses. 1, cette femme était juive, mais elle était fidèle. Et puis deux, il mentionne l'élément important. Il dit d'un père grec. Je reviendrai sur ça. Pas craignant Dieu. Le mot fidèle. Femme juive, mais fidèle. Le mot fidèle vient du grec pistis. Et pistis en grec cache trois idées. La première personne ayant une foi vraie, réelle, authentique, indéniable. Cette femme, sa foi, ce n'était pas du blablabla. Ce n'était pas du cosmétique. Femme juive fidèle. Là, j'aimerais m'arrêter un moment. Ça, c'est Luc qui définit la mère de Timothée. Si on devait vous définir, on dira quoi? Il était fils d'une femme qui parle beaucoup. Fils d'une femme qui se battait dans les quartiers. Ah, peut-être, on les connaîtrait comme toi, cette femme au maquillage et à la coiffure bling bling. Cette femme aux ongles longs. Cette femme qui change de perruque comme on change des habits. Mais elle, elle est connue comme étant une femme fidèle. Deuxièmement, pistis veut dire femme fiable et digne de confiance à cause de sa qualité de vie. Troisièmement, pistis veut dire personne professant ou une foi et démontrant sa véritable foi par une qualité de vie et une dévotion qui frappe. Loïs n'avait pas une foi cachée. Les gens pouvaient savoir cette femme qui craint Dieu. La version Alfred Coyne dit, sa mère était chrétienne d'origine juive. Mais j'aime beaucoup la version seconde 21. La version seconde 21 dit, sa mère était une croyante, détentrice d'une foi visible. Troisième chose attachée à ces deux femmes, c'est que Paul, parlant de ces deux femmes, dans leur relation avec celui qui est devenu plus tard son fils spirituel et même son compagnon principal dans le ministère, dit au moins trois choses. Dans 2 Timothée chapitre 1er, verset 5, revenant à ce passage. La première, quand il parle de Timothée, la première, il reconnaît que Timothée est détenteur d'une qualité de vie. Un dépôt spirituel dont il a conscience qu'il n'est pas l'auteur. Il dit, je garde le souvenir de la foi sincère qui est en toi. Foi sincère. Le mot grec pour parler de la foi sincère a quatre significations. La première, foi vraie. Foi enracinée. Foi profonde. Quand Paul rencontre Timothée, ce n'est pas un bébé spirituel. Ce n'est pas quelqu'un qui a une foi qui flotte. Il rencontre quelqu'un d'affermi, aguerri dans sa foi. Deuxièmement, quand il dit foi sincère, il dit foi pas superficielle, pas théâtrale, ou pas un rôle que l'on joue. Combien n'ai-je pas vu des enfants qui sont nés même dans les familles chrétiennes, même dans les familles des serviteurs de Dieu, mais qui n'ont que Christ dans la bouche et pas dans leur cœur. Un des hommes qui a influencé ma foi m'a relaté l'un des plus grands chocs de sa vie. Sa deuxième fille avait 17 ans et lui pensait que c'était une chrétienne parce que papa et maman étaient chrétiens et servaient Dieu. Et ils allaient souvent en vacances à Mwanda, il y a très longtemps, vers les années 80-85. Alors chaque soir, sa fille, la deuxième, vers 17h-18h, disait, papa, je vais faire un tour à la plage. C'est au troisième jour que le chauffeur qui les conduisait dit à cet homme, homme de Dieu, tu sais que ta deuxième fille va chaque fois dans une boîte de nuit. Il a regardé et dit, ma fille est née à l'église, elle a grandi à l'école du dimanche, elle ne va jamais dans une boîte de nuit. Il dit, papa, c'est moi qui t'ai dit. Comme pour dire, le fait de naître dans une famille chrétienne, même d'avoir des parents chrétiens ne suffit pas. Le lendemain, vers 17h, 17h30, la fille demande la même chose. Je vais aller à la plage, papa dit, vas-y. Une heure après, le chauffeur qu'on avait envoyé en éclaireur, il dit, viens, tu vas voir. C'est cet homme qui m'a dit, il dit, Dalo, dans toute ma vie, je suis rentré une seule fois dans une boîte de nuit. Du reste, quand je voulais entrer simplement pour voir ma fille, on m'a dit, tu dois payer les droits d'entrée. Il dit, je ne paye pas. Il a dit, deux choses l'ont choqué. Il entre dans la boîte de nuit, sous ses lumières, il voit sa fille. Mais de deux, vous savez, quand quelqu'un apprend à danser, fait les premiers pas, on peut savoir. Mais la manière dont il dansait, ça montrait qu'elle le fait depuis longtemps. Et il dit, dès l'instant où nos yeux se croisent, vous savez, c'est comme une cassette vidéo, on ne met pause. Elle s'est arrêtée. Ah, vous rigolez? Ça veut simplement dire, même nos enfants qui viennent à l'église, nous ne savons pas ce que ces enfants font derrière nous. Il dit, les larmes ont commencé à perler de mes yeux. Elle est sortie avec moi. Il dit, le chauffeur, moi et elle derrière. Il dit, on a roulé au moins 25 minutes, je ne parlais pas. Il dit, dès qu'on est arrivé à l'endroit qu'on avait loué, je lui ai simplement posé une seule question. Quand tu vas dans cette boîte de nuit, tu payes avec quel argent? Elle a dit, papa, avec l'argent que tu me donnes. Son père lui a dit, cet enfant est indécent. Parce que son père était missionnaire, il dit, je suis pris en charge par des gens qui viennent des États-Unis, des fermiers, qui mènent la vie dure et qui donnent l'argent pour que quelqu'un fasse avancer l'évangile et la sueur de ces fermiers. Toi, tu les transformes pour ça. J'ai jamais oublié ce qu'il m'a dit. C'est pas impossible que ce soit ce jour-là que ma fille est née de nouveau. Je lui ai parlé, tu as besoin du Seigneur. Il dit, on est rentré vers 19h. Elle a pleuré de 19h jusqu'à 5h du matin. J'entendais, Seigneur, pardonne-moi, pardonne-moi. Le lendemain, les yeux tout gonflés. Quand je parle de foi sincère, je voudrais vous poser la question. Parents, est-ce que vous voulez dire aujourd'hui que vos enfants sont sauvés? Ce que vous amenez à l'église, ce que vous amenez à l'école du dimanche. Mais Paul, regardant Timothée, dit, tu as en toi une foi sincère. Pas cosmétique, pas superficielle. Quatrièmement, quand il parle de foi sincère, il parle d'une foi avec des fruits réels. Des fruits qui étonnent et des fruits qui interpellent. Combien de fois n'ai-je pas été à la fois étonné et fier? J'envoie l'une de mes filles à l'époque, je dirais tout à l'heure, la source. Je pensais que c'était 100 dollars, elle trouve que c'est 80 dollars. Moi, dans ma tête, je pensais qu'il n'y aurait pas de retour. Elle vient, elle insiste, papa, il y a 20 dollars qui sont restés. Je dis, Seigneur, merci pour cette honnêteté. Merci pour cette intégrité. Je me souviens de l'une, je l'ai envoyée faire quelque chose. Elle est allée parce qu'elle était une cliente régulière. On lui a fait des remises qui, dans ma tête, n'existaient pas. Elle dit, papa, au lieu de 120, on m'a fait une remise et il y a 30 dollars. Elle a gardé ça. Jeune fille chrétienne, si c'était toi, comment tu allais faire? Quatrièmement, quand il parle de foi sincère, il veut parler d'un attachement à Dieu qui ne peut être remis en question. Paul dit, Timothée, tu as une foi, un attachement à Dieu qu'on ne peut remettre en question. Mais deuxième chose, dans 2 Timothée 1:5, non seulement Paul reconnaît la présence d'une foi sincère, il reconnaît deux choses. Premièrement, que cette foi n'est pas une génération spontanée. Ça ne vient pas ex nihilo, ça ne vient pas du vide. Mais deuxièmement, Paul aussi reconnaît que ce n'est pas lui qui a sémé cela. Il reconnaît que cette foi est un héritage. Et il est dit, cette foi sincère qui est en toi, écoutez ce qu'il dit, qui habita d'abord dans ton aïeul, Loïs, dans ta grand-mère, et puis qui habita dans ta mère, Eunice. Et puis il dit, j'en suis persuadé, qui habite en toi. Je prie, Seigneur, que le Dieu que ma mère m'a fait connaître et que je fais connaître à mes enfants et que je vois mes petits-fils, Johan, Mathis, Eloi, qui prient ce même Dieu et que même demain, quand je ne serai pas là, que cette foi demeure. Combien c'est merveilleux quand le Dieu des pères devient le Dieu des enfants. J'aime quand Jacob est en train de fuir Laban. Il lui dit, 10 fois tu as revu mon salaire à la baisse. Tu me faisais payer des animaux que je n'avais pas perdus. Mais il dit, si je n'avais pas eu pour moi le Dieu de mon père. Paul reconnaît que cette foi est un héritage. J'aimerais dire aux parents, vous pouvez laisser à vos enfants maison, compte en banque, mais le plus grand et le plus bel héritage, c'est de leur laisser Christ. L'argent, les gens peuvent arracher. Les maisons, les gens peuvent arracher. Selon nos cultures à nous africaines, mais Christ dans vos enfants, c'est l'investissement avec capacité de produire toutes sortes de choses. C'est pourquoi j'aime... David est en train de mourir. Si je ne me trompe pas, en Chronique 28, verset 9, je pense. Il a laissé à Salomon bien, or, quantité, mais malgré ses richesses matérielles, écoutez la recommandation qu'il lui donne, il dit, connais le Dieu de ton père. Connais le Dieu de ton père. Connais le Dieu de ton père. Troisième chose que 2 Timothée 1:5 nous montre, l'apôtre Paul reconnaît la présence de quelque chose, pas superficiel, mais profond, enraciné et profondément installé dans la vie de Timothée. Il dit, je garde le souvenir de la foi sincère. Au départ, il dit, qui est en toi. Mais puis après, il commence à dire, qui habita comme une résidence. D'abord dans ton aïeul Loïs. Et puis dans ta mère Eunice, et puis reviens avec le même verbe, et j'en suis persuadé, habite aussi en toi. Quand il parle d'habitation, il veut parler d'une présence permanente. Il veut parler de quelque chose qui demeure longtemps. Il veut parler comme dans la relation bailleur et locataire, de l'existence d'un contrat, mais la pensée ici d'un contrat incassable. Je trouve en toi une foi qu'on ne peut jamais déraciner. Quatrième chose, attaché à ces deux femmes, c'est que ces deux femmes ont placé dans la vie de Timothée les bases et les fondations par lesquelles plutôt sur lesquels Paul est venu bâtir. Acte 16, versets 1 à 2, nous parle du premier contact de Paul avec Timothée. Premier contact de Paul avec Timothée. Ça se passe où? À Lystre et à Derbe. Et quand je parle de Lystre ou de Derbe, je voudrais dire un certain nombre de choses attachées à ces deux villes. La première, c'est que ces deux villes étaient non seulement des villes païennes, mais des villes où le paganisme régnait à un niveau très fort. Lystre et Derbe. Non seulement le paganisme régnait, mais plusieurs choses nous montrent. À Lystre et à Derbe, il n'y avait même pas de synagogue. Très peu de juifs, très peu de gens d'origine juive, mais pas un cadre spirituel. Mais dans cet endroit pourri dans le paganisme, Paul trouve quelqu'un avec une particularité. Écoutez ce que Acte 16, verset 1 dit. Il s'est rendu ensuite à Derbe et à Lystre. Et voici, il y avait là un disciple nommé Timothée. J'aime bien cet ordre. Il commence pas par dire, il a rencontré un jeune homme appelé Timothée qui était disciple. Non, c'est le disciple là qui vient à voir. Quelqu'un qui appartient à un maître, quelqu'un qui suit les enseignements d'un maître. Et les gens, ils trouvent un disciple. Je toucherai cela tout à l'heure à la conclusion. Les disciples là de Timothée n'est pas le fruit de la synagogue. Ce n'est pas le fruit de l'église. Le discipulat de Timothée, c'est le fruit de la maison. C'est une maman qui, dans sa relation avec son fils, l'a gagné à Christ, l'a affermi, et on a fait non seulement un chrétien fort, mais stable. Quand Paul arrive, il est étonné. Comment dans un milieu pourri comme ça, il peut y avoir quelqu'un de stable et de fort spirituellement? Et quand il cherche l'usine qui fabrique la force de cet homme, il est étonné de deux choses. Non seulement que c'est une femme, mais c'est une femme mariée à quelqu'un qui ne favorise pas la foi. Femme d'un grec. Actes 16, 3 nous montre même, malgré qu'il avait 20 ans, Timothée n'était pas circoncis. Placez-moi ça, verset 3e. Paul voulait l'amener avec lui, et l'ayant pris, il est circoncis. À cause des juifs qui étaient dans ces lieux, souligner la fin, car tous savaient que son père était grec. Dans la culture juive, Dieu avait dit cela à Abraham, c'est au 8e jour que l'on faisait la circoncision et donnait les noms. Il a 20 ans, pas de circoncision. Pourquoi? Parce que son père ne croyait pas. Mais comment dans un couple mixte ainsi, où il y a un père qui ne s'intéresse pas à Dieu, un champion sort? Un champion de Dieu. Et ce champion de Dieu, c'est le produit d'une femme. Seigneur, donne-nous des femmes qui produisent des champions. Paul est étonné, l'istre d'herbe, dans la noirceur de ces deux villes, il y a un flambeau qui brille. Il y a un étendard. Il n'arrive pas à comprendre d'où vient cet étendard. À cet endroit, il n'y a ni prêtre, ni lévite, ni sacrificateur. Il trouve non pas un enfant, un disciple, un vrai disciple. Deuxième des choses que Actes des Apôtres, chapitre 16, au verset 2 nous montre. Écoutez ce que la Bible dit. Les frères de Lystre et des Derbes rendaient de lui un bon témoignage. Les quelques rois croyants juifs qui étaient sauvés, ils étaient témoins de la foi de Timothée. Quand tous parlaient d'il y a des enfants ici à Lystre et Derbe, mais il y a d'abord et surtout Timothée. Et je voudrais insister, la source de ce grand témoignage qui touche toute une ville, c'est dans un cadre où il n'y a pas d'église. Je voudrais insister, il n'y a pas d'église. C'est le cadre familial, c'est la maison, et même une maison déséquilibrée. Avec une femme qui fait ses travaux, donne-nous en ces jours de la femme d'avoir des Loïs, mais surtout des Eunice. Je suis venu ce matin avec une mission. Je viens recruter des Loïs et des Eunice, afin que vous nous fabriquez des Timothée. Je voudrais que les mères présentes et futures nous fabriquent demain des Timothée qui vont impacter cette nation sur le plan politique, avec des hommes assumant des responsabilités, mais il y a la probité morale. Je ne touche pas la clé de l'État parce que Eunice me l'a appris. Un homme fidèle à sa femme, je ne peux pas tromper. Des jeunes filles qui se dénudent disent, je ne peux pas faire ça. Non, parce que je n'ai pas envie. Mais maman m'avait dit. On rendait de lui un bon témoignage. La version Alfred de Cône dit, il était très aimé des frères de Lystre ainsi que de ceux d'Iconium qui disaient de lui beaucoup de bien. Si d'Actes 16, 1 à 3, nous faisons ressortir deux choses que Paul dit de lui, mais quand nous prenons 2 Timothée 4, 2 Timothée 3, versets 14 à 15, nous vont faire ressortir 4 choses attachées à la vie de Timothée. Fruit de sa relation avec sa mère et sa grand-mère. Soit dit en passant, la tradition dit que Loïs, la grand-mère, a eu exercé double influence. Elle a d'abord exercé l'influence sur sa fille Eunice, à qui elle a communiqué la foi en Christ. Mais il semble que son mari est mort très tôt. Alors il est venu vivre chez sa fille, Eunice, qui était mariée à un grec. Et là, j'en parlerai tout à l'heure, sans église, sans col pastoral, Timothée a eu deux influences. Quand l'une n'était pas disponible, l'autre l'était. Et de Timothée 3, versets 14 à 15, nous fait ressortir quatre choses. La première, c'est que Timothée n'était pas un homme vide. En lui, à l'intérieur, il avait des richesses spirituelles, des connaissances. Il était détenteur des enseignements. Et j'imagine ces enseignements ont dû demander du temps. Replacez-moi de Timothée 3, verset 14. Qu'est-ce que Paul dit à Timothée? Toi, demeure, mais dis dans les choses que tu as apprises. Timothée, quand je t'ai trouvé, je ne t'ai pas trouvé vide. Je t'ai trouvé, tu avais des choses. Et j'aimerais que ces choses que je vis en toi, que ça reste. Tu les as apprises. Quelqu'un ouvrait la bouche pour t'en parler. Et Paul veut reconnaître, ce n'est pas moi. J'ai trouvé un produit semi-fini. La matière première et la transformation, c'est d'autres personnes. Deuxième chose que Paul témoigne, il témoigne que Timothée était détenteur de valeurs, mais surtout des certitudes qui guidaient sa vie. Dans un monde qui bouge, où il n'y a plus de bien et de mal, où on ne sait pas définir des choses, nos enfants ont besoin de certitudes. Nos enfants ont besoin qu'on leur dise, ça c'est bien, ça c'est pas bien. Souvent, il m'arrive de voir des parents qui envoient très tôt leurs enfants en Europe ou en Amérique à 7 ou 8 ans. J'ai pitié. Ils les envoient dans une société avec une culture hyper permissive. Où bien et mal n'existent pas. Comment puis-je oublier cette histoire? Je l'ai relatée ici. Un ami dit un jour, il était dans un parc à Paris. Il est assis. Il voit un couple qui vit avec un enfant de 5 ans. Et l'enfant lâche les mains des parents, il vient devant mon ami là, il lui donne une bonne gifle, comme si on l'avait envoyé. L'ami dit, il n'y a aucune dos qui tourne. C'est la sorcellerie ou quoi? Et quand il veut s'élever, il veut demander à ses parents, mais qu'est-ce qui se passe? Cet homme dit, oh, ne sois pas rigoureux avec notre enfant. Comme nous-mêmes, on nous a fait grandir, nous avons fait grandir à nos enfants sans mettre des barrières pour ne pas les inhiber. Nous les laissons faire ce qu'ils veulent. Il dit, ah, ok, amenez-moi votre enfant. Je vais vous dire aussi une chose. On amène l'enfant, il donne aussi une bonne gifle. Bah! On lui dit, mais papa, là c'était la gifle d'un petit enfant vers un grand. Il dit, j'avais aussi oublié de vous dire, mes parents m'ont fait grandir sans donner de limites pour ne pas m'inhiber.
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Psaume 34. Je bénirai l'Éternel en tout temps, sa louange sera toujours sur mes lèvres. Que mon âme se glorifie en l'Éternel, que les humbles l'entendent et se réjouissent. Célébrez l'Éternel avec moi, exaltons ensemble son nom. J'ai cherché l'Éternel et il m'a répondu. Il m'a délivré de toutes mes frayeurs. Ceux qui regardent vers lui rayonnent de joie et leur visage ne se couvre pas de honte. Quand un malheureux crie, l'Éternel entend et il le sauve de toutes ses détresses. L'ange de l'Éternel campe autour de ceux qui le craignent et il les délivre. Goûtez et voyez combien l'Éternel est bon. Heureux l'homme qui trouve en lui un refuge. Craignez l'Éternel, vous ses saints, car ceux qui le craignent ne manqueront de rien. Les lionceaux connaissent la disette et la faim, mais ceux qui cherchent l'Éternel ne manquent d'aucun bien. Venez, mes enfants, écoutez-moi, je vous enseignerai la crainte de l'Éternel. Qui donc aime la vie et désire voir des jours heureux? Garde ta langue du mal et tes lèvres des paroles trompeuses. Détourne-toi du mal et fais le bien. Recherche la paix et poursuis-la. Les yeux de l'Éternel sont sur les justes et ses oreilles sont attentives à leurs cris. Mais l'Éternel tourne sa face contre les méchants pour effacer de la terre leurs souvenirs. Les justes crient et l'Éternel entend. Il les délivre de toute leur détresse. L'Éternel est proche de ceux qui ont le cœur brisé et il sauve ceux qui ont l'esprit abattu. Le malheur atteint souvent le juste, mais l'Éternel l'en délivre toujours. Il veille sur tous ses os. Aucun d'eux ne sera brisé. Le malheur tue le méchant et ceux qui haïssent le juste seront châtiés. L'Éternel rachète l'âme de ses serviteurs, et tous ceux qui se réfugient en lui seront préservés.

La météo pour ce mercredi 17 juin, c'est le début de la vague de chaleur, soleil de plomb sur la France. Il y aura quand même un peu d'air près de la Manche avec quelques passages nuageux et un risque de brume de mer. Les températures pour ce mercredi matin, 15 degrés à Lille et Cherbourg, 16 degrés pour Brest, 17 à Bordeaux, Biarritz et Strasbourg, 18 degrés pour Paris, 20 à Lyon, 20 également pour Nice et Marseille, 20 à Ajaccio, 21 à Perpignan et 22 degrés pour Toulouse. Et pour ce mercredi après-midi, entre 20 et 33 degrés sur une moitié nord, il fera 20 degrés en Bretagne, 21 sur la Normandie, 26 sur les Hauts-de-France, 30 degrés sur le Grand Est, jusqu'à 33 sur l'Île-de-France, le Centre-Val de Loire et la Bourgogne. Et dans la moitié sud, entre 26 et 36 degrés. Il fera 26 dans la région de Biarritz et sur la Côte d'Azur, 27 à Marseille, 29 sur la Corse, 35 degrés dans la région bordelaise, 36 sur la vallée du Rhône et sur l'Occitanie.

Bonjour, le Parlement a entériné hier l'allongement de la durée de rétention administrative pour les étrangers en situation irrégulière et jugée dangereuse. Une mesure critiquée à gauche mais présentée à droite et au centre comme une réponse au meurtre de la jeune Philippine en 2024. Cette proposition de loi portée par l'élu Renaissance Charles Rodwell a été soutenue par le gouvernement, la droite et le Rassemblement national. Mauvaise nouvelle pour l'économie française après une contraction inattendue de l'activité à moins 0,1% au premier trimestre. Le PIB peine toujours à redécoller. Dans ses nouvelles prévisions publiées hier, la Banque de France anticipe une croissance nulle au deuxième trimestre. L'État sommé de réagir davantage face au fléau des algues vertes. La cour administrative d'appel de Nantes lui a ordonné de réparer le préjudice écologique en baie de Saint-Brieuc dans les Côtes d'Armor et de prévenir l'aggravation des dommages dans un délai de 6 mois. Une décision qui vient confirmer une condamnation en première instance en 2023. Des perquisitions ont été menées lundi et mardi à la mairie de Nice, mais aussi à la préfecture et dans les locaux de police de la ville. Elles s'inscrivent dans le cadre de l'information judiciaire ouverte sur la sécurisation de la promenade des Anglais lors de l'attentat de 2016. De nombreuses victimes réclament depuis des années un procès des responsables de la sécurité. Un yacht immatriculé au Royaume-Uni a signalé qu'un navire de guerre russe a tiré près de lui des coups de semonce dans la Manche, au sud de l'île de Wight et en dehors des eaux territoriales britanniques. Aucun blessé ni dégâts n'a été signalé. C'est la fin de ce flash, une très bonne journée à notre écoute. Bonjour, football, Coupe du Monde pour son entrée dans la compétition. Hier, l'équipe de France a dominé le Sénégal 3-1. Les Bleus ont fait une réaction spectaculaire au retour des vestiaires, dominant nettement les Lions de la Teranga pour multiplier les occasions et marquer 3 fois. Auteur d'un doublé, Kylian Mbappé est désormais le meilleur buteur de l'histoire des Bleus avec 58 réalisations. Les partenaires d'Olys ont désormais rendez-vous avec l'Irak le lundi 22 juin, puis la Norvège le vendredi 26. Deux légendes du tennis de retour à Wimbledon, Serena et Venus Williams ont reçu en effet une invitation des organisateurs pour disputer ensemble le tournoi de double du 29 juin au 12 juillet. Les deux seront repris leur carrière après une longue pause à l'été 2025 pour Venus, bientôt 46 ans, et début juin au tournoi du Queens pour Serena, 44 ans. Elles ont remporté 14 tournois du Grand Chelem en double, dont celui de Wimbledon à 6 reprises pour la dernière fois, c'était en 2016. Tennis toujours, ils étaient 5 Français au premier tour du tournoi ATP du Queens, ils seront 3 en 8e de finale. Adrien Manarino, Corentin Moutet et Hugo Humbert, ce dernier 33e mondial, était opposé pour son entrée en lice à Marin Cilic, ancien finaliste de Wimbledon, mais désormais 46e mondial et loin de son meilleur niveau. Le Français s'est imposé sur le score de 7-5. 6-3 en 1h21 pour sa deuxième confrontation face aux Croates. Il sera opposé pour une place en quart de finale au 60e mondial Ahmad Medjedovic, qui a battu dans le même temps Arthur Rinderknecht. Malgré un bien meilleur classement, le Français s'est incliné après deux tie-breaks 7-5 puis 7-4 en 1h43 de jeu. Formule 1, le classement du Grand Prix de Monaco va peut-être à nouveau être chamboulé 9 jours après sa tenue. McLaren vient de faire appel de la décision de la FIA concernant le reclassement de Pierre Gasly. Ces événements sont dus aux problèmes de chronométrage dans les stands qui a provoqué de nombreuses pénalités pour excès de vitesse qui n'avait pas lieu d'être. Mercedes et Red Bull ont aussi fait part de leur envie de porter réclamation. C'est la fin de ce Flash Sport, une très bonne journée à toutes et à tous.

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C'est pour moi un honneur d'être avec toi en ce moment. Je ne sais pas si vous aussi, vous avez la joie, toi qui te connectes, de pouvoir suivre ce message. Il y a, j'espère, quelque chose de bon qui va ressortir de cela. Si tu es venu en présentiel également, je crois que Dieu a quelque chose à te dire. Vous savez que Dieu nous aime tellement, qu'il a voulu expérimenter notre vie. C'est pour ça que Jésus est venu sur la terre, c'est pour qu'il ait les mêmes galères que nous, qu'il nous montre comment gérer et qu'on puisse être vraiment selon son cœur. Toi qui regardes ce message, je voudrais te dire une chose. Y a-t-il une personne, un prénom, une personne qui a tellement compté dans ta vie? Je parle d'une personne qui a été pour toi comme ton meilleur ami, ta meilleure amie, best friend, peut-être, et vous avez grandi ensemble à l'adolescence ou vous êtes rencontrés dans vos études, peut-être c'était dans une entreprise, dans une église, quelqu'un s'est devenu ton jumeau, ta jumelle, enfin quelqu'un avec qui tu dis « il me comprend, je le comprends, je la comprends » et tu t'es dit « merci Seigneur pour cette amitié éternelle ». Mais aujourd'hui, le éternel a du plomb dans l'aile. On ne voit plus où il est, où elle est dans ta vie aujourd'hui. Quelque chose a cassé la relation, alors que pour toi, tu pensais, entre nous, c'est solide. C'est solide. Jésus est venu sur la terre, et quelques semaines avant lui, il a eu un cousin. Jean-Baptiste. D'un côté, il y a Jean-Baptiste, et quelques semaines après, Jésus va naître. Les deux mamans sont copines, et les deux enfants vont être élevés très proches. Leur relation est un modèle de belle collaboration pendant un certain temps. Un peu comme toi. Mais quelque chose, une intox, a détruit leur relation. Oh! Le thème d'aujourd'hui, c'est ces intoxications qui vont détruire nos plus belles relations. Et il y a quelque chose à retirer de cela. Et sans plus tarder, on va basculer dans l'évangile de Matthieu. Alors, on va commencer par la fin de l'histoire et après, on va voir d'où ça vient. On est dans Matthieu 11 et c'est un mauvais chapitre. Parce qu'au chapitre 11, au verset 1er, tu vois l'ascension du ministère de Jésus qui décolle. Le chapitre d'avant, il a réuni ses meilleurs disciples, il les a envoyés, c'est une réussite totale. Jésus est au sommet, il est au top de son ministère. Jésus est parti de là pour enseigner et prêcher dans les villes. Or, aïe, décalage. Or, depuis sa prison, dans sa prison, Jean, le cousin, lui vit la difficulté. Et il avait entendu parler de ce que faisait Jésus-Christ. Il envoya deux de ses disciples pour demander « Es-tu celui qui doit venir ou devons-nous en attendre un autre ?» Wow ! Jésus leur répondit « Allez rapporter à Jean ce que vous entendez et ce que vous voyez. Les aveugles voient, les boiteux marchent, les lépreux sont purifiés, les sourds, ils entendent, les morts ressuscitent. Et la bonne nouvelle est annoncée aux pauvres. » Et Jésus donne une petite phrase qui montre que leur amitié a pris un coup quand même. « Heureux celui pour qui je ne serai pas une occasion de chute. » Intox, ce qui détruit tes relations. Si vous voulez, on va basculer en première partie. La première grande cause qui détruit tes relations, c'est la distance. La distance. Mais je ne vais pas être dans le cliché juste du proverbe « loin des yeux, loin du cœur ». Suis-moi, il y a quelque chose de profond là-dedans. La distance, il y a la distance physique. Vous savez, des fois, on a besoin d'un peu d'espace. Même dans un couple qui est marié, parfois c'est bien de dire « Hey, laisse-moi un petit peu de temps pour me retrouver. » Peut-être une dame en ton sein, un homme ici. Non, mais des fois, j'ai besoin de souffler, qu'on ne prenne pas la tête, je veux être juste dans ma bulle. Il n'y a pas de sujet. On a besoin parfois de distance. Pareil dans l'amitié. Quand tu as un ami qui est trop sur ton dos tout le temps, tu dis « Hey, oh, donne-moi de l'espace. » Une église, c'est pareil, une entreprise, c'est pareil. La distance, parfois, ça fait du bien. Mais trop de distance
finira par achever la relation, ou du moins va fortement l'éprouver. Grand 1, première partie, la distance va éprouver tes relations. C'est dans l'évangile de Jean, cette fois-ci, on est au début. Après cela, Jésus, accompagné de ses disciples, se rendit en Judée. Il séjourna donc avec eux et il baptisait. Alors, c'est même pas Jésus lui-même qui le faisait, mais c'était ses disciples. Pierre, Jacques, Jean, etc. Ils baptisent au nom avec Jésus. Jean-Baptiste, lui, aussi baptisait à Enon, près de Salim. Donc, c'est dans le Jourdain, entre la Jordanie aujourd'hui et Israël. L'endroit, on peut le visiter aujourd'hui encore en Israël. Hein, si vous y allez, il y a l'endroit où l'eau est plus profonde. C'est là que Jean-Baptiste avait lancé son ministère. Jean-Baptiste, d'ailleurs, c'est là que vient son mot baptiste, parce que c'est lui qui baptisait tout le monde. Mais là, il y a un concurrent qui s'installe. Le cousin, là, il quitte la Galilée et il installe l'église à 500 mètres. T'as pas d'autre endroit pour aller baptiser, toi. Et un petit verset qui est important. En effet, à ce moment-là, Jean n'avait pas encore été mis en prison. Grand A, tout allait si bien entre eux. Ils étaient proches, mais pas trop proches. Je voudrais te dire une première chose. Lorsque tu as une amitié très solide, quelqu'un qui est ton âme sœur, quelqu'un avec qui tu t'entends bien, méfie-toi parce que toi, tu veux que cette amitié, cet amour se maintienne, mais d'autres ne le veulent pas. Méfie-toi des clans et des cancans. Et très vite, vous imaginez, le Jourdain, c'est pas grand. Hein. Vous voyez cette salle, toi qui es devant ton écran, tu vois pas la distance, mais c'est le Jourdain, c'est une dizaine de mètres seulement. C'est-à-dire que Jésus, il baptise ici, avec ses disciples, et Jean-Baptiste, il est juste de l'autre côté, au bout de l'estrade. Hein. Donc, ils entendent les autres qui font plouf, alléluia, gloire à Dieu, c'est vraiment dans la même rue, quoi. Et tout de suite, il y a des clans qui se forment. Alors, on va voir le clan Jean-Baptiste. Suivez-moi, on va vers le clan Jean-Baptiste. Le clan Jean-Baptiste, or une discussion parmi les disciples de Jean-Baptiste, eut lieu au sujet de la purification. Mm-hmm. Il va retrouver Jean et lui dire, « Maître, l'autre là, le cousin là, celui qui était avec toi là, de l'autre côté du Jourdain, à qui tu as même rendu témoignage, ben le voilà qui baptise et même tous vont vers lui. » Vous sentez la jalousie qui arrive là. Méfie-toi des critiques sur les personnes que tu aimes. Je vais vous donner le premier commandement pour éviter de détruire tes belles relations. Commandement numéro 1, reste le plus possible étanche aux critiques sur l'autre. Il y a toujours des gens qui viendront te dire des informations ou des fausses informations qui vont essayer de salir tes plus belles relations. Je ne vous entends pas aujourd'hui. Vous êtes d'accord avec ça? Vous avez peut-être un cas pratique. Hein. Méfiez-vous. C'est à toi de dire non, mais j'entends pas cette méchanceté sur l'autre. Vous savez que dès que tu as quelqu'un qui fait un job assez similaire, il y a des critiques. Je vais parler honnêtement. Les églises, c'est le royaume de Dieu. Hein. Ouais, mais quand même, qu'est-ce que ça bave sur les autres? Parce que les ministères sont différents. Et donc, on va voir ce que l'un a, ce que l'autre n'a pas, on va faire des comparaisons. C'est même pas méchant au départ, mais ça va vite abîmer les relations. Quand les gens arrivaient vers Jean le Baptiste, il était là, il prêchait « Race de vipères, qui vous a appris à fuir la colère de Dieu qui vient ?» T'es allé chez Jean-Baptiste, même le jeune qui avait été en soirée la veille, il demandait la purification totale, tu vois. Chez Jean-Baptiste, c'était « clac, clac, t'étais carré !» Alors que dans l'église de Jésus, à côté, avec Jacques, Jean, t'arrivais vers Thomas et dis, t'aimes Jésus? Au nom du Père, du Fils, bienvenue dans l'église de la grâce. Et du coup, il y a des comparaisons. Et forcément, certains disent, ouais, mais nous on prêche bien la purification, là-bas ça a l'air d'être léger. Hein. Et c'est comme ça qu'il y a des critiques intéressées. Ouais, ceux-là ils sont un peu légalistes, hein, c'est la purification. Tout le monde va avoir tendance à abîmer les... Et heureusement, Jean-Baptiste ne va pas tomber dans le piège des cancans. Il va dire, ok, vous savez pas quoi? Un homme ne peut pas recevoir ce qui ne lui a pas été donné du ciel. Vous-même, vous êtes mes témoins, dit Jean-Baptiste. Moi,
je ne suis pas le Messie, mais j'ai été envoyé devant lui. Oh ! Il va couper court. Il va dire, mon appel n'est pas d'être le Messie, mais d'être celui qui prépare le Messie. Je sais qui je suis et je sais où je m'arrête. Commandement numéro 2, si tu ne veux pas exposer tes relations, préserve la relation en étant clair sur ton identité. Si tu n'es pas clair sur ton identité et qui ta vie à toi, tu vas vite être jaloux de l'autre. Tu vas vite être jalouse. Tu sais, c'est quand l'autre fait les choses un peu différemment que toi, tu as l'habitude. Ça manque de spiritualité. Il va aller plus loin. Il va dire, Jean-Baptiste va dire ceci. Il va dire une phrase, on va voir la fin, le verset 29. La fin du verset 29. Il lui dit, mais ça ne t'énerve pas. Il va dire, non, ça ne m'énerve pas que Jésus ait du succès. Il va dire, cette joie qui est la mienne est parfaite. Les gars sont en train de lui dire, mais on est en train de perdre des clients. Et Jean-Baptiste, il dit, je suis trop heureux. Ouh ! Il faut qu'il grandisse et que je diminue. Là, commandement numéro 3, prends note, la relation est fortifiée lorsque tu te réjouis de la réussite de l'autre. Oh, dites amen, mais en vrai, vous n'êtes pas. Ah, je ne sais pas. Bande d'hypocrites. Vous applaudissez quelque chose que votre tête dit oui, mais pas vos tripes. Moi, si je reçois, t'es célibataire, tu reçois un faire-part de mariage, tu dis alléluia pour elle, à condition que je me marie bientôt aussi. On est d'accord? Non, on est tous comme ça. On est prêt à ce que Dieu bénisse les autres à condition que nous aussi ça avance. La deuxième partie, elle est contre nature. Et que je diminue. Je ne vais pas aller plus loin maintenant. Gardez bien ça. Il est incroyable. C'est pour moi la phrase que Jean-Baptiste a dit ce jour-là. C'est la plus belle phrase du royaume des cieux. Que tu grandisses et que je diminue. C'est hallucinant. Et la plupart d'entre nous, on peut y être là dans notre tête, mais on n'y est pas dans nos tripes. Qu'est-ce qui s'est passé pour que la relation casse? Là, quand je vois ça, je me dis, ils vont rester les meilleurs amis du monde jusqu'au bout. Jean-Baptiste est incroyable. Il est incroyable. Grand B, qu'est-ce qui s'est passé pour tout casser? Ben, premièrement, il y a eu la difficulté de la distance. Au bout de quelques temps, Jean a été embarqué. Donc les disciples de Jésus ont vu Jean se faire amener par les gardes et amener en prison. Jean-Baptiste ne peut plus prêcher en plein air, il n'a plus du tout personne pour lui, il est dans le froid de la prison, il a faim, il y a des rats, il y a des cafards, il n'a plus personne, il se sent très distant de ce que Jésus vit. Si toi et ton meilleur ami, si toi et ton chéri, vous avez des vies très différentes, c'est compliqué. Si à cela tu rajoutes une quatrième chose qui est la souffrance physique, parce qu'il a mal en prison, tu dors sur des paillasses qui puent et qui te cassent le dos, il y a des mauvais traitements en prison. Quand tu rajoutes de la souffrance physique, alors que Jésus, lui, est en train de faire sa star de village en village, avec des gens qui prennent des selfies et il y a des guérisons, des miracles et des choses comme ça, c'est compliqué. Pour Jean-Baptiste. La différence, elle devient de plus en plus importante. Vous savez, j'ai regardé Koh-Lanta cette semaine. Il y en a qui regardent Koh-Lanta? Je ne regarde pas d'habitude, mais là, j'ai eu peine pour quelqu'un. Il y avait une jeune fille qui elle avait des sacs à porter 20 kilos. Ça tient. Elle était sourire, elle tenait les 20 kilos comme ça, bout de bras sur les poteaux. Je dis, purée, la fille, elle n'est pas grosse en plus, elle n'est pas beaucoup musclée, mais elle tient avec les nerfs. Puis on lui rajoute 2 kilos de plus. Je dis, c'est cruel ça. Puis on lui rajoute 2 kilos de plus. Puis on lui rajoute 2 kilos de plus. Et les mêmes sourires se transforment en... Tu dis, quand elle a vu l'autre qui lui a mis 2 kilos, elle a envie de la tuer. Alors qu'au début, tout le monde collabore et à la fin, tout le monde a envie de s'entretuer. Parce que le poids qui se rajoute sur tes épaules,
Ah, est-ce que quelqu'un a déjà vécu ça? Quand tu es mal physiquement, ça joue sur ta tête. Tu commences à avoir des pensées mauvaises. Non, vous êtes trop spirituel, bande de chrétiens parfaits. Mais moi, j'ai ce problème-là. Quand je souffre dans mon corps, ça change ma perception, même spirituelle. Je vous donne un exemple très simple. Moi, j'ai plein de problèmes de digestion. Je ne sais pas, j'ai eu trop de stress dans ma vie, j'ai développé, mon intestin il dit maintenant, on arrête les dingueries, tu fais un écart, tu passes une sale nuit. Et cette semaine, il a raclette. Des belles tranches de raclette. Ah, j'étais seul à la maison, je me suis dit, vas-y. La raclette, c'est facile à faire et c'est délicieux. Et je le savais que j'allais passer une nuit terrible. Mais l'esprit est bien disposé. Ma chair est faible. J'ai pris la raclette. Jusque-là, ce n'est pas un péché, il n'y a pas de problème, d'accord? Je suis régalé. À 2h30 du matin, je me réveille, le ventre pété en deux. Je suis super mal. Et là, est-ce que je pense à la raclette? Non! Je pense à tout ce qui ne va pas dans l'église MLK. Mais c'est ça, c'est la vérité. Je commence à me dire, mais cette église, elle dysfonctionne. Il y a ça qui ne va pas. Il y a un tel, c'est pas la belle attitude. Et j'ai mal au bide, mais le fait d'avoir mal au ventre, je dis, je vais refaire les tableaux Excel. À 2h54 du matin, je vais sur le drive, je fais les tableaux Excel, je dis, il va falloir qu'on fasse des économies, on va couper dans les dépenses. Parce que quand tu es dans la nuit, quand tu es dans le froid, quand tu es dans la faim, quand tu es dans une table d'opération, tout d'un coup, la même église, le même mari, les mêmes enfants, ils te gonflent. La douleur physique, c'est le commandement numéro 4, a un impact sur tes perceptions spirituelles. Vous savez que des fois, il y a des gens qui viennent à l'église MLK et qui me disent, « Pasteur, l'église MLK, je le ressens. Ça va moins bien. » Vous savez ce que je me dis? Aïe, il doit avoir des problèmes dans son couple ou dans sa santé. Ou il vient de vivre un moment difficile au travail. Parce que, oh, j'exagère un peu, mais comprenez l'idée. Souvent, le fait d'avoir des douleurs personnelles change notre perception du monde extérieur, c'est tout. Voilà. Et le même Jean-Baptiste, tant qu'il allait bien et qu'il mangeait son miel et ses sauterelles, ça allait. Là, il est en train, il a des rats et des cafards, ça ne va pas. Ça ne va pas. Les sauterelles à la rigueur, mais les rats et les cafards, non. Je peux aller plus loin encore? La distance, ils peuvent plus se parler. Avant, ils disaient, hey, « Hé, Jésus !» Là, j'ai entendu les ragots, mais t'inquiète pas. On te bénit, cousin. Mais là, il est loin, il ne peut plus parler à Jésus. Jésus ne peut plus lui donner des infos. Il est en prison, il y a un mur qui les sépare. La distance positionnelle. Mais il y a une autre distance, écoutez-moi bien, qui est pire. C'est la distance de trajectoire. Ah. Parce que être distant en position, si vous êtes stable, c'est OK. Mais le problème, ce n'est pas tant de faire ça, c'est de faire ça. Et aïe, tu vois, ça tire. Et ben, c'est exactement ce qui se passe. Lorsque Jean-Baptiste a dit avec sa tête, il faut qu'il grandisse et que je diminue. Au moment de le vivre, il y a quelque chose en lui qui résiste. Et je vais te dire, ça, c'est la caractéristique d'un être humain. Un être humain est d'accord de dire de l'autre, je veux qu'il grandisse, mais un être humain n'arrive pas à prononcer la deuxième partie du verset sans qu'il y ait une faveur de Dieu particulière pour le dire. Personne n'arrive à dire et que je diminue. Je n'ai jamais entendu un autre pasteur, mais même moi, jamais, dire « Seigneur, je te prie pour que le voisin grandisse et que moi je perde. » Dans le couple, j'ai rarement entendu un homme dire « Seigneur, je veux que ma femme gagne plus que moi, ça à la rigueur. » Et que moi, je me fasse virer de mon job. Non, qu'elle gagne plus, mais moi, je gagne un petit peu plus aussi. L'idée de la comparaison de trajectoire. Toi, tu peux accepter l'idée que vous ne soyez pas pareil dans le couple. Mais ce qui est le plus dangereux, c'est quand l'un monte et l'autre descend. Le sentiment de décrochage, commandement numéro 5, est particulièrement angoissant.
Ah, il y en a qui ont déjà décroché dans leur vie, arrêtez. Qui c'est qui a déjà raté un train dans sa vie? Levez la main. Tous ceux qui sont arrivés en retard à un train et le train est parti sans toi. Non, lève la main, arrête de faire semblant là. Lève la main, assume. Ouais, c'était les embouteillages. Ouais, ouais, ouais. T'avais aucune marge. T'avais joué avec le feu et t'as perdu. Voilà. Tu vas dire que c'est la faute de machin, de tout le monde. Bon, la vérité, t'étais en retard. Voilà. Mais pourquoi c'est si difficile? Parce que quand tu vois le train qui part, ça m'est arrivé une fois. Hein. Tu sais, les trains là, à Montparnasse, là, petit train de banlieue qui part, le prochain dans une heure. T'es craqué, t'es fatigué de ta journée, t'as le train, il part, tu l'as raté à 30 secondes, il peut pas t'attendre, faire un peu... Il part. Alors nous, les trains, on les attend des fois avec 27 minutes de retard, on part pas. Bref, allez. Que Dieu les bénisse quand même. Tu vois le train qui part. À ce moment-là, t'es seul sur le quai. Tu sais, c'est dur à gérer ça. Parce que t'as un sentiment de solitude extrême et de décrochage. Les autres sont partis sans toi, t'es resté à quai. Pour certains, là, je vais vous dire la vérité. T'as l'impression que ta vie est restée à quai. Et du coup, c'est en train de vriller, d'intoxiquer ta relation aux autres. T'es resté à quai. C'est dur, ça. Tu sais, moi, je prie pour que les autres réussissent, mais tu passes un examen. Vous êtes 5 collègues à passer l'examen. Tu as la liste des noms qui sortent. Sur les 5 collègues, il y a 4 noms qui sont passés, sauf le tien. Qu'est-ce que tu fais? Tu vas te cacher? C'est impossible d'aller faire la soirée champagne après. Les résidus du bac... avec qui tu avais révisé, en plus elle était moins bonne que toi au bac blanc. Elle a la mention bien. C'est toi qui lui as fait le cours de mathématiques, toi, au repêchage. Comment tu te sens? Mais tu te sens mal! Tu te dis, mais allez, n'importe quoi. Les correcteurs sont... L'être humain refuse de baisser. Tu vas pleurer dans ton coin. Mais ça m'arrive. On déteste tous ça. Les amis, je peux vous dire une chose qui est un peu difficile. C'est la vie. La vie, ça finit mal. Si tu le prends d'un point de vue humain. Si tu ne raisonnes pas au royaume des cieux, la vie finit par un truc mortel. Donc l'idée même de gagner tout le temps, qui est des fois enseignée dans nos églises évangéliques, ça n'est qu'un mensonge si tu as une perspective terre. Je vais vous dire quelque chose de personnel. Ma grand-mère était une femme, maintenant elle est dans la gloire, mais elle était une femme incroyable, d'une droiture. Elle nous a enseigné la Bible. Moi, je me rappelle que ma grand-mère, elle m'avait fait une petite illustration sur le mensonge. Je vais vous la dire, celle-là. Un jour, elle m'a traumatisé. Il y a des grand-mères, des fois, elles racontent des histoires, ça vous marque. Hein. Elle me dit, Yvan, je voudrais t'expliquer le mensonge. J'avais même pas le temps de mentir déjà qu'elle m'expliquait comment. Elle me dit, un jour, elle avait pris une aiguille. Parce qu'il y avait des histoires dans les églises des enfants avant dans le passé, c'était bizarre. Elle dit, et il y a un jour, un enfant qui n'arrêtait pas de mentir. Je dis, ah bon. Et sa mère est arrivée avec une aiguille. Et elle s'est transpercée la main avec l'aiguille. J'étais là, ah ! Tu sais, je la voyais, elle faisait semblant, elle ne le faisait pas, mais elle dit, tu sais, et sa maman lui a dit, tu vois, à chaque fois que tu mens, bah, tu perces le cœur de ceux qui avaient confiance en toi. Oh, depuis ce jour-là, je veux dire, mentir, c'était chaud. Hein. Ma grand-mère, dans ces dernières années, a développé un Alzheimer. Ma grand-mère, une femme de vérité, racontait n'importe quoi. En étant persuadé que c'était la vérité. Moi, on a assisté à des discussions surréalistes d'un troisième type de troisième monde de galaxie entre elle et sa sœur, toutes les deux ayant un Alzheimer. Ah, je suis allé visiter avec le car, là, on est tous partis à Lisieux. Ma grand-mère disait à sa sœur,
Mais c'est n'importe quoi, t'as pas pris le car, t'es à l'EHPAD. Et l'autre répondait, mais si, on est tous partis à Lisieux. Mais c'est un EHPAD évangélique. T'es pas allé à Lisieux, Lisieux, c'est un sanctuaire catholique. Mais non, c'est pas possible. Nous aussi, on croit en Marie. Mais tu crois pas en Marie. Waouh. Ils sont perchés, en fait. C'était des discussions surréalistes. Je me suis dit, je fais quoi? Je vais voir Mémé. Je lui dis, Mémé, vous tournez à vide, les amis, là. Il n'y a rien de vrai. Le car, c'est faux. Lisieux, c'est faux. La discussion est folle. Il n'y a rien. Mais n'importe quoi, oh. J'ai pas perdu la tête, quand même. Tu prends pour qui? C'est pas parce que je suis vieille que je sais quand même les choses. Oh, t'es pas à ma place. Je suis pas à ta place, mais il y a un moment, le cerveau... Quelqu'un entend ça? C'est intolérable que de perdre des capacités. Si, je suis sûr que si jamais... À un moment, je me suis dit, il faut qu'on arrête de lui dire, parce que si on lui le dit, on lui enlève son goût de vivre. Donc à la fin, on prenait tous le car. Ouais, vas-y. Allez, c'est open bar. C'est quoi l'histoire du jour? On y va. Ah, fond les ballons. De toute façon, dans 5 minutes, elle aura oublié l'histoire du jour. Il faut qu'il grandisse. Amen. Que je diminue, moins amen. Les amis, la vie sur la terre, c'est pas la fin du voyage. C'est juste un tunnel et ça continue derrière. Grand 2, le danger, c'est la rumination peut détruire tes relations. Or, Jean était en prison. Je vous ai dit, c'est ça le problème. Tant qu'il n'était pas en prison, il n'y avait pas de problème. Mais en prison, t'as pas la télé. En prison, t'as pas les infos. En prison, t'es hors du monde. Tous les autres avancent et toi, tu stagnes. Toi, il ne se passe rien en prison. T'es entre quatre murs et t'es là. Tous ceux que j'ai baptisés, j'espère qu'ils sont encore croyants, la repentance est là. Et là, en prison, il entend les ragots. Et il y a quelqu'un qui dit, tu sais Jésus, là, ton cousin, il a fait un miracle à Cana. Ah bon, il a fait un miracle, c'était quoi? Il a changé l'eau en vin. En quoi? En vin? C'est pas un miracle ça, c'est un péché. Qu'est-ce qu'il me fait le cousin là? L'ange, il a bien dit, pas de vin. Ça devait pas vraiment être du vin. Hé hey Jean, on a une information. Il y a une prostituée, elle est arrivée, elle a tripoté les pieds de Jésus. Hein. Je dis, le cousin, il n'a pas fait ça quand même. Si, la prostituée, elle est arrivée, elle pleurait, elle a cassé le flacon, il y en avait pour des dizaines de milliers d'euros. Jean, il dit, mais Jésus, mais qu'est-ce qu'il fait? Tu tournes en boucle sur ce que l'autre fait de mal ou que tu crois que l'autre fait mal. Or, dans sa prison, Jean avait entendu parler, aïe, de ce que faisait Christ. Mais il y a des choses qui sont vrillées, je continue. Et qu'est-ce qu'il va dire? Ça ne va pas. Revenez juste en arrière, ils avaient entendu. Celui, es-tu celui qui doit venir ou devons-nous en attendre un autre? Ça va provoquer chez lui une disjonction de rumination. J'ai essayé de taper, est-ce que le mot rumination est dans la Bible? C'est le fait de tourner en boucle. Quel est le mot dans la Bible où on parle de tourner en boucle? Dans quel livre on voit quelqu'un qui tourne en boucle? Culture biblique. Livre à consommer avec modération si vous êtes dépressif. Lamentation de Jérémie. Le gars, il est en boucle. Il y a tout qui va mal, c'est catastrophique, c'est pas beau. Normal, il est au fond d'une citerne. Il tourne en boucle. Et il écrit une lamentation pour montrer que humainement, il y a des moments dans notre vie où on va vivre ça. Il y a des moments où je tourne en boucle. Et sauf que, lamentation, comment vous traduisez lamentation en hébreu? C'est quoi? Ben c'est ça. Vous n'avez pas compris. J'ai dit, lamentation, c'est quoi? C'est ça. Il dit, le pasteur est devenu fou. Non, c'est quoi? Lamentation, c'est quoi? Lamentation, c'est quoi en hébreu? Il n'y a pas le mot lamentation dans la Bible. Lamentation, c'est le mot quoi? C'est le quoi de quelqu'un qui se pose tout le temps des questions,
qu'il n'arrive pas à résoudre. Ce n'est pas lamentation de Jérémie, c'est les questions non résolues de Jérémie. C'est ça la vraie traduction. C'est Jérémie qui tourne en boucle et qui rumine quelque chose qu'il n'arrive pas à comprendre. Jusqu'à ce qu'on ait un verset où il s'éclaire un peu, où il dit « Mais ce que je veux ruminer sur mon cœur, c'est que les bontés de l'Éternel, les compassions de l'Éternel ne sont pas épuisées, qu'elles se renouvellent chaque matin. » Mais ça met du temps à arriver, hein. Attention, commandement numéro 6, à ruminer tes propres réflexions toxiques. Tu sais, il y a un moment, ruminer, c'est mâchouiller. Quand tu mâchouilles quelque chose, au début, il y a de la saveur. Vous prenez un chewing-gum, vous testez le chewing-gum, allez-y. Chewing-gum fraise, fruit de la passion, chewing-gum menthe, etc. Au début, ça a du goût. Fais 2 heures avec le chewing-gum. Au bout d'un moment, il n'est plus comme avant le chewing-gum, hein. Ruminer, ça enlève le goût. Jean avait entendu ce que faisait Christ et il envoya 2 de ses disciples lui demander « Es-tu celui ?» Aïe, aïe, aïe, et les amis, les 2 là, qui sont restés fidèles à Jean, c'est des disciples de Jean. Mais c'est donc un peu des critiques de Jésus. Donc forcément, ça va biaiser. Méfie-toi, commandement numéro 7, toujours des informations indirectes ou reportées. Vous prenez note de ça ? Quand on te rapporte quelque chose, il y a du biais. On le sait, mais on le fait quand même. Va à la source. Si tu n'es pas présent, tu ne peux pas juger. Moi, j'avais pris une grosse claque un jour lorsque j'étais en train de parler d'un pasteur américain, etc. Et j'ai dit, ouais, quand même, ouais, c'est un peu l'évangile facile, trop cool, une grande église au Texas. Et à cette époque-là, il y a un des pasteurs qui me dit « Ah, c'est bien, t'y es allé alors ?» Je dis « Non, je ne suis pas allé. » Il me dit « Mais comment tu peux parler de quelque chose où tu n'y es pas allé ?» Il me dit « Ce pasteur, tu l'aimes ?» Je dis « Bah non, je ne l'ai jamais rencontré. » « Comment tu peux parler en mal de quelqu'un que tu n'as jamais rencontré ?» Je dis « Arrête de m'agresser là-haut, c'est bon. » Les informations indirectes, c'est terrible. Parce que ça passe au filtre de la souffrance de plusieurs personnes avant d'arriver à toi. Il y a des moments où j'aimerais dire à toi qui regardes ce message, tu as le droit de penser tout ce que tu veux, en bien ou en mal d'MLK, il n'y a pas de sujet, mais ce n'est pas toujours très vrai, ni en bien ni en mal. On est moins bien que ce que tu penses et on est peut-être mieux que ce que tu penses. Une fois, j'ai fait une fête ici, incroyable. C'était... pour moi, un de mes meilleurs moments de ma vie. Mais apparemment, ça n'a pas été perçu par mes collègues. Là, ici, il y avait une pasteur ICC. À côté, il y avait un pasteur Zigan. À côté, il y avait un pasteur baptiste du CNEF. À côté, il y avait un copte orthodoxe. À côté, longue barbe, machin noir, tout. À côté, mais je t'assure, c'était une pub pour Benetton. T'avais un prêtre, t'avais l'évêque, t'avais des charismatiques, des anti-charismatiques, des ceci, des cela. Et ce jour-là, on a chanté « Je louerai l'Éternel » de tout mon cœur. Et tu voyais le Zigan qui chantait avec l'Africaine, qui chantait avec le copte, qui chantait avec le curé. Et moi. Et ce moment-là, même si je ne suis pas... bien sûr qu'il y a des différences théologiques et qu'on n'est pas d'accord sur tout, mais ce soir-là, il n'y avait qu'une seule star, c'était Jésus. Et ceux qui étaient là, moi j'avais des frissons parce que, tu sais, le verset « À ceux-ci tous reconnaîtront que vous êtes mes disciples par l'amour », ça ne veut pas dire que je fais une soupe à la croyance, mais il y avait ce jour-là, tout le monde ce soir avait mis de côté son équipe, son clan et honorait la personne de Jésus. J'ai un coup de fil d'un pasteur le lendemain. Oh purée. Pasteur Yvan, je ressens que MLK est en train de partir vers des fausses doctrines. Je dis, comment ça des fausses doctrines? Il dit, oui, tu adores Jésus avec des gens qui m'aident Marie. Puis c'est quoi? Et puis après, bon, c'est vrai que le style, il y avait tout. Et je lui dis, mais...
t'as pas aimé. Il dit, non, je ne peux pas cautionner de telles choses. Je dis, tu ne peux pas cautionner. Est-ce que tu étais là? Il dit, bah non, je n'étais pas là, je ne serais jamais là. Je dis, c'est ça le problème. Parce que si tu avais été là, le Saint-Esprit qui nous a mis tellement de claques que tu aurais fini par louer Jésus aussi. Mais l'indirect, même au travers d'un message, vous prenez un mot sur Instagram, vous prenez une coupe et une vidéo sur YouTube, c'est pas exactement la vérité. Ah, j'ai vu. Non, ça n'a pas vu. Tu as vu un extrait hors contexte et tu n'étais pas là au moment où ça s'est passé. Et moi, je fais pareil. Que Dieu me pardonne pour toutes les fois où je juge de façon indirecte en pensant être objectif. J'arrive à la fin. Vous savez pourquoi on descend les autres? Parce que parfois on les a mis trop haut avant. Grand B, la déception lorsque tes attentes étaient trop élevées. Un jour, je vois une jeune fille arriver, grosse bague de fiançailles, tellement in love qu'elle était presque à en pleurer. Et là, j'ai rencontré quelqu'un. Tu peux pas savoir, pasteur, il est parfait. Il est parfait. Je l'ai attendu tellement, il est parfait. Et là, dans mon cœur, j'étais aïe, aïe, aïe. J'ai peur qu'elle pleure de joie aujourd'hui pour pleurer tout court après. Parce que vu que le gars, il est d'une autre planète, quand l'amour qui l'a rendu aveugle va se transformer en véritable amour qui redonne la vie et la vue avec le mariage, j'ai peur qu'elle revienne dans quelques temps. Il est épousé à ton car, il m'a escroqué. C'est pas ce qui s'est passé, mais j'ai vu le truc arriver déjà. Quand tu pars là,

Mais du coup, dans Seigneur, il a fantasmé beaucoup de choses sur Jésus. Par exemple, dans Seigneur, il n'y avait pas transformé de l'eau en vin. Il n'y avait pas aller parler à une prostituée. Dans Seigneur, il n'y avait pas guérir les Romains. Enfin, guérir les Juifs, oui, mais pas les Romains. Et il y a plein de choses dans qu'est-ce qu'il pense de Messie. Lui, il veut un Messie qui rétablit le royaume d'Israël. C'est ce que pense Jean-Baptiste. Donc, entre son fantasme et ce que Jésus est, il va pleurer. Voilà. Plus tes attentes sont élevées, commandant numéro 8, plus tu risques de décristalliser sévère et de blesser ce que tu as encensé, je répète, et de finir par critiquer ce que tu avais porté au pinacle. Moi, je te dis, ton ex a des défauts, mais pas autant que ce que tu dis. Et toi, tu n'as pas autant de qualités non plus que tu dis. Moi, je te dis que ton ancienne église avait des défauts, mais il y avait aussi des choses positives. Je te dis juste une chose, que ton ancien patron, oui, ouais, d'accord, il avait aussi des bons côtés. Sinon, tu n'aurais jamais pris cette entreprise à un moment. Ouais, mais si j'avais su... Attends, calme-toi. Troisième partie et dernière partie. Ton positionnement critique va clairement achever les relations. Si tu veux aller là-dedans, si en plus tu deviens critique, là tu vas tuer le truc. Quelle va être la prise de position de Jean ? Je vais vous quitter. Jean dit, es-tu celui qui doit venir ? C'est-à-dire qu'il remet en doute tout. C'est pourtant Jean qui avait dit, je vous le dis, suivez-le, c'est lui le Messie. Maintenant, après avoir tous les éléments, la distance, distance positionnelle, distance évolutive, la souffrance, tout s'est accumulé. Jean se dit, et tous les ragots, bam, bam, bam, ça a tellement porté, tiré sur ses épaules, qu'il change sa perception et devient, ben, il doute en fait. Et il dit, depuis le début, Jésus est peut-être un escroc, parce que c'est ça que ça veut dire. Hein. Es-tu celui qui doit venir ou est-ce que tu m'as arnaqué en fait, cousin ? Bon, tu veux bien montrer ton téléphone portable ? On va regarder le dernier texto que tu as envoyé à la personne que tu as si aimé avant. Ton dernier message, il ressemble au message de Jean-Baptiste à Jésus. Il est rempli d'amertume, il est rempli de colère et de frustration. Tu es venu aujourd'hui et tu as regardé ce message en voulant avoir peut-être un message qui allait caresser tes oreilles et qui allait éviter de te faire des bêtises. Eh bien, bonne nouvelle, oui, tu peux éviter des bêtises, mais il va falloir que tu te rendes compte de ton positionnement, Jean-Baptiste. Jésus va dire à Jean-Baptiste, « Heureux celui pour qui je ne suis pas une occasion de chute. » Commandement numéro 9, « Ceux qui prennent le risque de continuer à faire confiance ont raison. » Et ça, c'est difficile, parce que notre vie est faite de déceptions. Ne deviens pas cette personne aigrie qui ne fait plus confiance à personne. Écoute-moi bien, oh, j'ai mal au cœur. Si tu as peut-être un ami qui vient de te trahir, ne dis pas, « À partir de maintenant, plus jamais je fais confiance à quelqu'un. » Malheur à toi. La vie est trop courte pour que tu sois en colère contre l'humanité. Parce que cet homme t'a lâché, parce que cet homme t'a trahi, tu vas dire, à partir de maintenant, je suis célib à vie. Bon, on en reparle dans 2 semaines. Mais calme-toi. Calme-toi. Cette église a... Bon, t'as le droit de piquer une crise. Mais tu peux pas rester en crise toute ta vie. Et dire, ouais, maintenant, toutes les églises, allez, là. Il n'y en a pas un qui rattrape l'autre. Le jour où tu dis, je ne ferai plus confiance, le mot confiance, c'est le mot foi. Moi, je vais te dire, il y a un moment où si tu dis, je ne fais plus confiance à personne, comment tu vas faire confiance à Dieu ? Tu aimeras le Seigneur, ton Dieu, et ton prochain comme toi-même. Comment tu peux dire, moi, j'ai foi en Dieu, mais je n'ai plus en foi en aucun être humain ? Aimer, c'est prendre le risque d'aimer. Et donc de donner sa confiance. Les gens sont responsables de ce qu'ils font avec. Mais toi, reste classe. Reste classe. Vous êtes prêts pour un dernier commandement après je vous quitte ? La position de Jésus. Jésus va dire, écoute-moi. Non, ce n'est pas Jean qui parle parce qu'il parle par des intermédiaires, c'est ça le problème. Il dit, dites à Jean, allez rapporter, puisque c'est des rapporteurs qui sont là. Vous aimez bien les ragots, ben dites-lui. Allez rapporter à Jean ce que vous entendez et ce que vous voyez. Des faits et des faits. Arrêtez vos « je ressens ».

0: des faits. Dites à Jean, les aveugles voient, les boiteux, ils marchent, les lépreux qu'on touche pas deviennent touchables, sont acceptés, sont réinsérés dans la société. Les sourds, ils entendent les notes de musique pour la première fois de leur vie. Les morts, ils se ressuscitent. Comment ? Demande à Jaïrus s'il n'a pas sa petite fille avec lui tous les jours maintenant. Et la bonne nouvelle est annoncée à ceux qui n'avaient pas d'argent. Bon. C'est tout. Mais tu lui fais pas une lettre de Non, c'est tout. Allez lui dire ça. Juste des faits. J'aimerais que tu coupes tes relations avec classe. J'aime pas le mot couper. Mais si, faut terminer avec classe, les amis. Pourquoi nous qui sommes du royaume des cieux, on doit avoir des fins qui finissent en nœud de boudin, comme si on était les pires des inconvertis. Comme ça. De toute manière, il m'a clashé publiquement. Alors je vais le clasher. Puis de toute manière, je vais rétablir la vérité. Mais calme. Vous savez ce que Jésus va dire de Jean? Une fois qu'ils sont partis, il ne va pas dire « Eh, quand même le gars, hein, il a bien commencé, il a mal fini. Hein. » Ce n'est pas ce que Jésus va dire. Jésus va dire « De tous ceux qui sont nés d'une femme. » Non, même plus qu'il va dire. Avant, il va dire « Est-ce que, qui vous êtes allé voir au désert? Vous êtes allé voir quelqu'un qui plie comme un roseau? Qui change d'avis du jour au lendemain? » Parce que du coup, ils ont l'impression tous qu'il a changé d'avis. Il dit « Non, Jean n'a pas changé d'avis. C'est que Jean a juste très mal. » Il va continuer en disant « Vous êtes allé voir un prophète? Plus qu'un prophète. C'est le plus grand des prophètes. Parce que de tous les hommes qui sont sortis du ventre d'une femme, il n'y en est pas de plus grand. Oh! Eh, si seulement tu avais parlé comme ça de ton ex, si tu avais parlé comme ça de la personne qui t'a trahi, si tu avais parlé de la personne qui t'a humilié en public comme ça, tu sais ce qu'on aurait dit? T'es folle comme Jésus. T'es un chrétien, quoi. Il n'y a qu'un chrétien pour bénir ceux qui te font du mal. Ah, vous vouliez quelque chose de profond? Bah, ça tombe bien. Sauf que quand c'est quelque chose de profond, eh ben, ça tire sur la chair, voilà. Et ça tire sur Jean. Le dernier commandement est le plus dur. Et le plus profond, n'oublie jamais de célébrer la mission qui a été achevée. On dit qu'on pense à la vie éternelle, mais on réagit comme si on n'était que terrestre. On dit que l'on est dépendant de Dieu, mais on est dépendant de cette entreprise. On dit qu'on est dépendant de Dieu, mais on est dépendant de ce conjoint. On dit qu'on est dépendant de Dieu, mais on est dépendant quelque part de cette église. Et lorsque la relation s'arrête, on en veut à la terre entière. Et on part mal. N'oublie jamais de célébrer la mission qui a été achevée. Vous savez ce que Jésus dit à Jean-Baptiste? Il dit « Jean-Baptiste, tu es né pour une mission ». Tu te rappelles ta mission au tout départ, Jean? Mon cousin bien-aimé. Écoute-moi, mon cousin. Tu es né pour être la voix qui crie dans le désert. Préparer le chemin du Messie. D'accord? Oui. Ok. Le Messie. Annoncé dans le livre du prophète Ésaïe. C'est celui qui dit... Les aveugles voient, les boiteux marchent, les lépreux sont purifiés, les sourds entendent, les morts ressuscitent la bonne nouvelle. C'est les caractéristiques du Messie. Jean, écoute bien. Un jour tu as dit, il faut qu'ils grandissent et que je diminue. Aujourd'hui tu diminues et tu acceptes qu'ils grandissent. Tu as l'impression que c'est Jésus qui a changé, Jésus n'a pas changé. Au contraire, Jésus vient de valider la totalité des caractéristiques pour laquelle toi, Jean, tu étais sur la terre. En fait, je voudrais te dire une chose et je termine là-dessus. La réussite de Jésus, c'est ta réussite, Jean. En vrai, tu devrais être dans ta prison en train de dire « Alléluia !» Il guérit les malades, il ressuscite. Et non, toi, t'es là, il fait des miracles, j'aime pas les miracles. Tu devrais être en train d'être tellement fier que la génération qui vient va aller plus haut que toi. Mais toi, t'es bêtement jaloux. Parce que c'est ta meilleure amie et que tu avais promis que vous seriez machin depuis qu'elle est mariée avec deux gamins alors que toi, t'arrives pas à avoir d'enfants. Il y a un froid là. Mais c'est toi qui as un problème. Je t'aime, hein. Je te le dis gentiment. Vous n'allez pas aimer ce message. Je savais que ce message, il... envoie-le à quelqu'un qui en a besoin. Fais partager. On est tous comme ça. Et je ne voudrais pas vous culpabiliser parce que Jean a réagi comme ça alors que c'est le meilleur de d'entre nous tous, nous dit Jésus. Donc si Jean, quand il a mal, il a réagi aussi mal, ça veut dire qu'on risque d'avoir le même problème que Jean. Hein. Vous l'avez bien compris ensemble ? On va prier ensemble. Je veux que le Seigneur me donne une mentalité du royaume des cieux. Que j'arrive à me réjouir. Quelles que soient les difficultés que je traverse. Je suis venu te dire une chose. Dieu est sur le point de déclencher une bénédiction dans ta vie. Ah, ça, on aime bien. Mais c'est toi qui as la possibilité de déverrouiller la serrure. Tu sais, c'est quoi la serrure ? Bénir ceux qui t'ont fait du mal. Ta bénédiction, tu l'as lorsque... C'est pour ça que Jésus a dit, le plus petit dans le royaume des cieux est plus grand que Jean. Parce qu'à ce moment-là, Jean a du mal à garder la mentalité du royaume des cieux. Il est retourné dans le royaume de la terre. De la critique, du jugement, de la jalousie, de la calomnie, des ragots, etc. Et Jésus dit, ah, c'est le plus grand de nous tous. Toutefois, il faut qu'il fonctionne avec le royaume des cieux. Je vais te donner une mission. Si tu veux bien. Prends quelques instants là maintenant pour bénir et bénir une personne avec qui ça s'est mal fini. Hey, tu la bénis pas pour dire qu'elle est juste quelque chose de bien. Tu la bénis pour qu'elle soit plus bénie que toi. C'est assez dur là. Moi j'ai des prénoms dans ma tête. Seigneur, je te prie pour qu'il vive sa meilleure année. Que ses prières secrètes soient exaucées. Que sa prospérité émotionnelle, matérielle, spirituelle soit incroyable. Est-ce que quelqu'un veut juste bénir quelqu'un d'autre ? Au lieu de dire « moi je », non, bénis-le, bénis-la. Quand tu fais ça dans ta prison, les anges se lèvent avec toi, ils se mettent debout les anges. Parce que le royaume des cieux est debout. Quand cet état d'esprit du royaume des cieux remplit les chrétiens qui deviennent vraiment des chrétiens. On va se lever ensemble. Toi qui es devant ton écran, je te propose de juste peut-être fermer les yeux. Tu me relèves, Père. Quand je suis seul, quand j'ai l'impression que ma vie est restée à quai, que j'ai manqué un train, je te fais confiance parce que si tu ouvres les yeux des aveugles, si tu fais entendre les sourds et si tu fais ressusciter les morts, j'ai de l'espoir dans ma vie. Quelqu'un entend ça maintenant ? Tu me relèves. Je voudrais dire à Jean-Baptiste en toi, je voudrais dire à Jeanne-Baptiste qui est là, t'as fait des choses merveilleuses dans ta vie. Célèbre les choses que Dieu t'a permises de faire, que Dieu t'a permis de faire. Célèbre tous ces amis que tu as eus, toutes ces relations que tu as eues. Célèbre. Dans sa prison, je prie pour qu'il y ait de la lumière, pour que les anges le portent. Moi, je pense que quand les deux gardes sont arrivés pour décapiter Jean, il a dû se dire « Waouh, ça finit là !» Eh bien, Jean, écoute, les dernières paroles de Jésus pour toi, Jean, c'est pas que les boîtes marchent, c'est pas seulement que les sourds entendent, c'est Jean, c'est que les morts y ressuscitent. Jean, dans quelques minutes, dans quelques heures, tu seras avec lui dans le paradis. Jean, le ciel s'ouvre, les anges font la haie d'honneur quand tu rentres. Parce que tu as été celui qui a accompli ta mission. Tu étais la voix qui criait dans le désert, aplanissait les chemins du Seigneur. Jean, c'est une réussite et une réussite. Rentre dans la gloire de ton Seigneur. Je pense que quand Jean a vu Jésus arriver après, parce que ce Jésus que tu as tellement critiqué, douté, il est mort à la croix pour toi, mon ami. Je pense que Jean a dû se dire, mince, les mal jugés. En fait, cette femme qui répandait le parfum, c'était pour ça. Ah, en fait, il allait mourir. Bon, d'accord. En fait, il donne sa vie pour moi. Ah, les prophètes. Des fois, mes amis, n'attends pas que ça soit trop tard pour comprendre tout ce que tu n'as pas compris dans ta vie. Célèbre. Seigneur, je te prie, je conclue ce moment. Je te prie pour toutes les personnes que j'ai mal jugées. Pardonne-moi. Juste, pardonne-moi. Pardonne-moi pour les amitiés que j'ai mal entretenues. Pardonne-moi pour toutes les fois où ça s'est fini en critique au lieu de se finir en louange. Je t'aime, Seigneur. Quand tu dis « I love you », quand tu dis « je t'aime » dans ta langue, à Dieu, sois capable de le dire aux êtres humains aussi. Seigneur, aide-moi à aimer comme tu as aimé. Wow, ça c'est la sanctification. La sainteté, le royaume des cieux. On reprend une dernière fois, tu me relais, je vous laisse repartir, on est hors temps. Lola, même moi ça me touche beaucoup. Allez, bon retour à toutes et à tous. Aimez les gens de façon absolue et totale. Et soyez dignes de celui dont vous portez le nom, le Christ.
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0: Dans l'ancienne terre d'Israël, un jeune berger nommé David fut choisi par Dieu pour une mission spéciale. Il ne savait pas que son chemin le conduirait des champs paisibles de Bethléem au trône d'Israël. En gardant les moutons de son père, David apprit à jouer de la harpe. La musique lui apportait la paix. Mais sa vie changea soudainement lorsque le prophète Samuel vint à Bethléem. Dieu avait envoyé Samuel pour trouver le prochain roi d'Israël. Dieu dit à Samuel :
1: « Arrête de pleurer sur Saül que j'ai rejeté en tant que roi. Remplis ta corne d'huile et pars. Je t'envoie chez Jessé de Bethléem. J'ai choisi l'un de ses fils pour être roi. »
2: « Comment puis-je y aller ? Si Saül l'apprend, il me tuera. »
1: « Prends une vache avec toi et dis, « Je suis venu pour sacrifier au Seigneur. Invite Jessé au sacrifice et je te montrerai ce que tu dois faire. Oins celui que je te désignerai. »
0: Samuel vit les fils de Jessé et pensa que le futur roi serait parmi les plus âgés et les plus forts. Mais Dieu avait un plan différent. C'était David, le plus jeune et le plus humble. Dieu dit,
1: « Ne regarde pas son apparence ou sa taille. Je l'ai rejeté. Le Seigneur ne voit pas comme l'homme voit. Les hommes regardent l'extérieur, mais le Seigneur regarde le cœur. »
0: Samuel demanda à Jessé,
3: « Est-ce là tous tes fils ?»
0: Jessé répondit,
4: « Il reste encore le plus jeune. Il est avec les moutons. »
0: Samuel dit,
3: « Envoie-le chercher. Nous ne nous assierons pas avant son arrivée. »
0: Ils envoyèrent chercher David, qui était en bonne santé et beau. Quand il arriva, le Seigneur dit,
1: « Lève-toi et oins-le, c'est lui. »
0: Samuel prit alors l'huile et oignit David devant ses frères. À partir de ce jour, l'Esprit du Seigneur fut avec David. L'onction de David marqua le début de son voyage. Il retourna au champ, ne sachant pas ce qui l'attendait. Pendant ce temps, le roi Saül était tourmenté par un esprit mauvais envoyé par le Seigneur. Les serviteurs de Saül eurent une idée. Ils suggérèrent de trouver quelqu'un qui pourrait jouer de la harpe pour l'apaiser. Un serviteur connaissait David, un musicien talentueux. Ils amenèrent David au roi. Lorsque David jouait, l'esprit mauvais quittait Saül et il se sentait mieux. Saül était tellement satisfait qu'il fit de David son porteur d'armes. Les années passèrent et la foi de David fut mise à l'épreuve. Le guerrier philistin Goliath défia l'armée d'Israël. Il cria
3: « Pourquoi vous rangez-vous en ordre de bataille ? N'êtes-vous pas des serviteurs de Saül ? Choisissez un homme pour me combattre. S'il peut me tuer, nous serons vos serviteurs. Mais si je le tue, vous serez nos serviteurs. Je défie l'armée d'Israël. Donnez-moi un homme pour me combattre. »
0: Les soldats étaient terrifiés, mais David se leva avec courage. Il dit à Goliath,
5: « Tu viens avec une épée, une lance et un javelot. Mais je viens au nom du Seigneur, le Dieu de l'armée d'Israël, que tu as défié. »
0: Avec une seule pierre et une fronde, David abattit Goliath. L'armée philistine fut stupéfaite et les Israélites furent inspirés pour la victoire. La renommée de David se répandit à travers tout le pays, mais son chemin vers le trône fut semé d'embûches. Le roi Saül devint très jaloux et essaya de tuer David. Le peuple louait David, disant qu'il avait tué des dizaines de milliers, tandis que Saül n'en avait tué que des milliers. Saül devint jaloux et pensa
5: « La prochaine fois, il prendra le royaume. »
0: Cela arriva après que des femmes eurent chanté des louanges pour David. Un jour, un esprit mauvais envoyé par Dieu troubla Saül. David jouait de la musique pour l'apaiser, mais Saül tenait une lance. Saül la lança pensant
5: « Je clouerai David au mur. »
0: Mais David échappa deux fois. Saül offrit sa fille aînée, Merab, à David, espérant que les Philistins le blesseraient, mais il la donna ensuite à Adriel. Pendant ce temps, la fille cadette de Saül, Michal, aimait David. Saül y vit une occasion de piéger David. Saül promit Michal à David, espérant que les Philistins le tueraient. Il demanda une dot de 100 prépuces philistins, pensant que cette tâche serait la fin de David. Cependant, David, poussé par son amour pour Michal, partit courageusement en mission avec ses hommes. Ils tuèrent 200 philistins et donnèrent leurs prépuces à Saül. Saül n'eut d'autre choix que de donner Michal à David comme épouse. Voyant le courage de David et la faveur de Dieu, Saül devint encore plus craintif et envieux. Malgré les plans de Saül pour le ruiner, David continua de gagner en honneur, montrant qu'il était un chef sage et capable. Le roi Saül était de plus en plus jaloux et craintif de David. Jonathan, le fils de Saül qui aimait David, l'avertit du plan de son père de le tuer. Jonathan parla à Saül et le convainquit d'épargner la vie de David pour un temps. Mais la jalousie de Saül augmenta de nouveau. Alors que David jouait de la harpe pour Saül, Saül jeta encore une fois une lance sur lui. David réussit à l'éviter. Saül envoya alors des hommes surveiller la maison de David et le tuer au matin. La femme de David, Michal, qui était aussi la fille de Saül, l'aida à s'échapper par une fenêtre. Elle plaça une idole dans le lit de David et la couvrit de poils de chèvre pour faire croire que David dormait. Quand les hommes de Saül vinrent capturer David, Michal leur dit qu'il était malade. Saül fut très en colère lorsqu'il découvrit que David avait échappé. Il réprimanda Michal pour l'avoir trompé. David s'enfuit chez Samuel à Rama et lui raconta tout. Samuel et David allèrent à Nayoth où ils rencontrèrent un groupe de prophètes. Saül envoya des hommes pour capturer David, mais à leur arrivée, ils commencèrent à prophétiser. Déterminé à capturer David lui-même, Saül se rendit à Nayoth. À son arrivée, l'Esprit de Dieu vint sur lui et il commença lui aussi à prophétiser. Saül se dépouilla de ses vêtements et resta nu tout le jour et toute la nuit. Cet événement conduisit à la phrase célèbre parmi le peuple
4: « Saül est-il aussi parmi les prophètes ?»
0: David, sachant que Saül ne s'arrêterait pas, s'enfuit chez Jonathan. Il lui demanda pourquoi Saül voulait le tuer. Jonathan rassura David sur leur amitié et promit de découvrir les intentions de Saül. Jonathan parla de nouveau à Saül et Saül accepta de ne pas nuire à David. Jonathan ramena David et David servit le roi comme auparavant. Malgré ce changement, la jalousie de Saül revint. Un jour, alors qu'il poursuivait David dans le désert, David eut l'occasion de tuer Saül, mais choisit de ne pas le faire. Il respectait la position de Saül en tant que roi. À la place, David coupa secrètement un coin du manteau de Saül pour montrer qu'il aurait pu le tuer, mais ne l'avait pas fait. Plus tard, David se sentit coupable et regretta même d'avoir coupé le manteau. Quand Saül réalisa ce qui s'était passé, il fut ému par la miséricorde de David. Il admit que David serait le futur roi et promit de ne pas lui faire de mal. David et Saül se séparèrent alors, mais David continua d'éviter Saül. David savait que son temps pour devenir roi viendrait. Malgré ses épreuves, il resta fidèle à Dieu. Il montra miséricorde et pardon en épargnant la vie de Saül. En Israël, il y avait un homme riche nommé Nabal. Il avait de nombreux moutons et chèvres. Nabal était marié à une femme sage et belle nommée Abigaïl. Nabal était dur et égoïste, mais Abigaïl était gentille et sage. Un jour, David et ses hommes, qui fuyaient le roi Saül, arrivèrent dans la région où les troupeaux de Nabal paissaient. Les hommes de David avaient protégé les bergers et les troupeaux de Nabal. David envoya donc des messagers pour demander à Nabal quelques provisions en signe d'amitié. Mais Nabal répondit grossièrement et insultant David, refusant de leur donner quoi que ce soit. Cela rendit David très en colère et il jura de tuer Nabal et ses hommes par vengeance. Lorsqu'Abigaïl en entendit parler, elle rassembla rapidement beaucoup de nourriture et de vin et alla à la rencontre de David. Elle lui demanda humblement de ne pas chercher à se venger, lui rappelant les conséquences de verser le sang innocent. Six paroles touchèrent le cœur de David et il loua sa sagesse et son courage. Abigaïl retourna auprès de Nabal qui festoyait et était ivre. Elle attendit jusqu'au matin, puis lui raconta ce qui s'était passé. Nabal fut frappé de peur et devint comme une pierre. 10 jours plus tard, le Seigneur frappa Nabal et il mourut. Quand David apprit que Nabal était mort, il envoya chercher Abigaïl et lui proposa de l'épouser. Abigaïl accepta et devint la femme de David. David épousa également une autre femme nommée Ahinoam. Pendant ce temps, Saül continua de poursuivre David, mais David et ses hommes restèrent en sécurité dans le désert. Le courage et la sagesse d'Abigaïl non seulement sauvèrent sa maisonnée, mais lui assurèrent aussi une place auprès du futur roi. Une nuit, l'armée de Saül campa dans le désert. Saül dormait avec sa lance plantée dans le sol près de sa tête. David et son compagnon, Abishaï, se glissèrent silencieusement dans le camp pendant la nuit. Abishaï voulait tuer Saül avec la lance, mais David refusa. Il ne voulait pas faire de mal au roi Oint d'Israël. À la place, David prit la lance et la cruche d'eau de Saül pour prouver qu'il avait été là. Puis, à une distance sûre, David appela le garde de Saül, Abner. Il réprimanda Abner de ne pas avoir protégé le roi et montra la lance de Saül comme preuve. Saül se réveilla et vit David tenant sa lance de loin. David demanda à Saül pourquoi il le poursuivait et fit appel à sa conscience. Saül, touché par les actions de David, admit qu'il avait tort et demanda pardon. David montra de la miséricorde et dit qu'il souhaitait la paix entre eux. Saül reconnut la droiture de David et promit de ne plus chercher à lui prendre la vie. David rendit la lance et la cruche d'eau de Saül, puis partit en paix, laissant Saül régner. C'était la deuxième fois que David épargnait la vie de Saül. Plus tard, David vécut parmi les Philistins pour éviter Saül. Pendant qu'il était absent avec ses hommes, leurs familles et leurs biens restaient sans protection dans la ville de Tsiklag. Lorsque David et ses hommes revinrent à Tsiklag, ils trouvèrent la ville brûlée et leurs familles prises par les Amalécites. Tout le monde était dévasté et pleura profondément leur perte. Dans son chagrin, David demanda guidance au Seigneur et sentit ses forces revenir. David et ses hommes partirent ensuite à la poursuite des Amalécites qui célébraient et étaient inconscients de l'approche de David. Avec l'aide du Seigneur, ils rattrapèrent l'ennemi. Ils combattirent et récupérèrent tout, y compris leur famille et leurs possessions. Rien ne manquait. Pendant ce temps, une bataille féroce éclata entre Israël et les Philistins. Le roi Saül mena son armée contre les vaillants guerriers philistins. Alors que la bataille devenait intense, les Philistins commencèrent à gagner et les Israélites commencèrent à fuir de peur. Pendant le chaos, des archers ennemis blessèrent gravement Saül. Sachant qu'il allait mourir, Saül demanda à son porteur d'armes de le tuer, mais ce dernier avait trop peur. Saül, ne voulant pas être capturé, prit son épée et se jeta dessus, mettant ainsi fin à sa vie. Lorsque les Israélites des villes voisines entendirent parler de la mort de Saül et de la défaite, ils abandonnèrent leur maison et s'enfuirent. Les Philistins victorieux occupèrent et pillèrent alors ces villes, traitant le peuple avec dureté. La nouvelle de la mort de Saül et de la défaite d'Israël se répandit rapidement, frappant de peur le cœur des Israélites et donnant du courage à leurs ennemis. Après la mort du roi Saül et de son fils Jonathan, lors d'une bataille contre les Philistins, un homme vint voir David. Il avait les vêtements déchirés et de la poussière sur la tête, montrant qu'il était en deuil. Il prétendait être un Amalécite qui avait été à la bataille et avait trouvé Saül mortellement blessé sur le mont Gilboa. L'homme dit avoir trouvé Saül appuyé sur sa lance. Quand Saül lui demanda de mettre fin à ses souffrances, l'homme obéit. Il prit la couronne et le bracelet de Saül et les apporta à David, pensant qu'il serait récompensé. Cependant, David fut bouleversé par la mort de Saül. Il déchira ses vêtements en signe de deuil et pleura pour Saül et Jonathan. David déclara une lamentation publique pour eux. Il loua Saül en tant qu'oint du Seigneur et pleura la perte de Jonathan, son cher ami. David ordonna que l'homme qui prétendait avoir tué Saül soit mis à mort pour avoir osé tuer l'oint du Seigneur. David et ses hommes pleurèrent et jeûnèrent jusqu'au soir pour Saül, Jonathan et le peuple d'Israël tombé au combat. À l'âge de 30 ans, David fut oint roi sur Juda d'abord, puis sur tout Israël. Il régna à Hébron pendant 7 ans. Pendant son règne, David montra une grande sagesse et un leadership exceptionnel, et le peuple prospéra. David mena ensuite son armée contre les Jébuséens qui vivaient dans la forteresse de Jérusalem. Avec bravoure et détermination, les forces de David conquirent la ville qui devint alors connue sous le nom de Cité de David. David établit Jérusalem comme sa capitale et fortifia la ville autour de la forteresse. Il devint plus puissant parce que le Seigneur était avec lui. David savait que son succès venait de la faveur de Dieu. Il cherchait toujours la guidance du Seigneur et suivait ses commandements. Sous la direction de David, Israël devint une nation forte et prospère, unie sous un seul roi. David voulait apporter l'Arche de l'Alliance, un symbole sacré de la présence de Dieu, à Jérusalem. Avec une grande joie, David et le peuple se mirent en route pour récupérer l'Arche qui avait été négligée pendant de nombreuses années. Pendant leur voyage, David et ses hommes dansaient et jouaient de la musique pour honorer Dieu. Mais une tragédie survint lorsqu'un homme nommé Uzza étendit la main pour stabiliser l'Arche lorsqu'elle trébucha sur un terrain accidenté. Dieu frappa Uzza pour son irrévérence, rappelant au peuple la sainteté de l'Arche. Craignant la colère de Dieu, David interrompit le voyage et chercha des conseils. Il redirigea alors l'Arche vers la maison d'Obed-Edom, où elle resta pendant 3 mois, bénissant grandement Obed-Edom et sa maisonnée. En entendant parler de ses bénédictions, David décida d'apporter de nouveau l'Arche à Jérusalem, cette fois avec beaucoup de précautions. Lorsque l'Arche entra dans la ville, David dansa devant le Seigneur de toutes ses forces, vêtu d'un éphod de lin. Michal, la fille de Saül, le critiqua pour son comportement ostensiblement joyeux, mais David resta ferme, disant qu'il célébrerait devant le Seigneur, peu importe ce que les autres pensaient. En conséquence, Michal n'eut pas d'enfant. Un jour, alors que David vivait dans son palais de cèdre, il ressentit une émotion dans son cœur. Il dit au prophète Nathan,
2: « Me voici vivant dans une maison de cèdre, tandis que l'arche de Dieu demeure dans une tente. »
0: Nathan répondit,
5: « Fais tout ce qui est dans ton cœur, car le Seigneur est avec toi. »
0: Mais cette nuit-là, le Seigneur parla à Nathan en disant, « Va dire à mon serviteur David,
1: « Es-tu celui qui construira une maison pour que j'y habite ?» Je n'ai pas habité dans une maison depuis le jour où j'ai fait sortir les Israélites d'Égypte. »
0: Dieu rappela à David qu'il avait toujours voyagé de place en place dans une tente. Il rappela aussi à David ses débuts humbles en tant que berger et comment il l'avait fait roi. Dieu promit de rendre le nom de David grand et son royaume éternel. Il dit que les descendants de David régneraient après lui et qu'un de ses descendants construirait une maison pour Dieu. David fut humble devant la promesse de Dieu. Il pria,
2: « Qui suis-je, Seigneur souverain? Et quelle est ma famille, pour que tu m'aies amené jusque-là? Et comme si cela ne suffisait pas, tu as aussi parlé de l'avenir de ma maison. Ce décret, Seigneur souverain, est pour de simples humains. »
0: David loua Dieu pour sa fidélité et ses promesses. Nathan retourna auprès de David et lui dit tout ce que Dieu avait révélé. David était un dirigeant sage et courageux. Sous son leadership, Israël devint fort et étendit ses frontières. David se battit contre les ennemis d'Israël, tels que les Philistins, les Moabites, les Ammonites et le roi de Tsoba. Partout où il allait, le Seigneur lui donnait la victoire et Israël devenait plus puissant. David montra de la bonté et de la justice envers les peuples qu'il avait conquis, gagnant ainsi leur loyauté et leur admiration. Il nomma des fonctionnaires pour gouverner ses territoires avec sagesse, assurant paix et prospérité pour tous. Tout au long de son règne, David resta fidèle à Dieu, obéissant à ses commandements et cherchant sa guidance. Le Seigneur bénit grandement David et son royaume. Son règne fut rempli de prospérité, de paix et de justice, donnant un bon exemple pour les générations futures. Le roi David se souvenait de sa promesse à Jonathan, le fils de Saül, d'être bienveillant envers ses descendants. Il demanda s'il restait quelqu'un de la famille de Saül à qui il pourrait montrer de la bonté pour l'amour de Jonathan. Lorsque Mephibosheth, le fils de Jonathan, apprit que le roi le cherchait, il craignit pour sa vie. Il se présenta devant David, s'inclinant avec respect. Mais au lieu de le punir, David accueillit Mephibosheth avec gentillesse et réconfort. David dit à Mephibosheth qu'il lui rendrait toutes les terres de Saül et qu'il mangerait toujours à la table du roi comme l'un des propres fils du roi. Humilié et surpris par cette grâce inattendue, Mephibosheth s'inclina de nouveau et exprima son indignité, se comparant à un chien mort. Mais la bonté de David n'avait pas de limite. Il ordonna à Tziba, le serviteur de Saül, et à sa famille de cultiver la terre pour Mephibosheth, s'assurant qu'il serait toujours pourvu. Mephibosheth vécut à Jérusalem, mangeant à la table du roi comme l'un de ses propres fils, éternellement reconnaissant pour la bonté de David. Le roi David régna avec force et sagesse et son nom devint légendaire. Mais même les plus grands rois peuvent faire face à des défis et des difficultés. Un jour, alors que les rois partaient en guerre, David resta à Jérusalem. Alors qu'il se promenait sur le toit de sa maison, il vit une belle femme se baigner. Son nom était Bathsheba, l'épouse d'Uri, un des soldats loyaux de David. Submergé par le désir, David envoya des messagers pour amener Bathsheba à lui. Ils couchèrent ensemble et elle devint enceinte. Quand David apprit sa grossesse, il essaya de dissimuler sa faute. Il rappela Uri du champ de bataille, espérant qu'il coucherait avec sa femme. Mais Uri, étant honorable, refusa de profiter des conforts de la maison, tandis que ses compagnons combattaient encore. Incapable de cacher son péché, David mit au point un plan plus sombre. Il ordonna à son général de placer Uri dans la partie la plus féroce de la bataille. Uri fut envoyé en première ligne et fut tué, victime du complot de David. Cela déplut grandement au Seigneur. Dieu envoya Nathan le prophète pour confronter David, non pas avec colère, mais avec une histoire. Nathan raconta une parabole sur un homme riche qui prit l'unique agneau d'un pauvre homme. Cette histoire fit ressentir à David une profonde culpabilité et un grand remords. David confessa son péché et Nathan dit que le Seigneur l'avait pardonné. Mais la conséquence de ses actions ne pouvait être annulée. L'enfant né de Bathsheba mourut à cause du péché de David. Plus tard, David consola Bathsheba. Elle donna naissance à un autre fils et ils le nommèrent Salomon. Le Seigneur aima l'enfant et envoya un message par l'intermédiaire de Nathan le prophète. Il nomma l'enfant Jedidia en raison de la faveur du Seigneur. Un jour, un événement tragique se produisit. Amnon, un fils du roi David, devint épris de sa demi-sœur Tamar, la belle-sœur d'Absalom, un autre fils de David. Bien que leur relation fût interdite, le désir d'Amnon pour Tamar le consuma. Remarquant la détresse d'Amnon, son ami Jonadab élabora un plan. Jonadab conseilla à Amnon de prétendre être malade et de demander que Tamar vienne dans ses quartiers pour lui préparer de la nourriture. Amnon suivit ce plan. Quand Tamar arriva, il renvoya tous ses serviteurs, les laissant seuls. Alors que Tamar commençait à cuisiner, Amnon la saisit et déclara son désir pour elle. Tamar le supplia de ne pas la forcer, mais Amnon ignora ses supplications. Il la viola, puis la renvoya, la couvrant de honte. Pleine de chagrin, Tamar déchira sa robe royale, un symbole de sa virginité et de sa pureté, et mit des cendres sur sa tête. Elle se rendit chez son frère Absalom, qui la consola, mais fut remplie de rage contre Amnon. Quand le roi David apprit l'incident, il fut furieux. Absalom, toutefois, attendit son heure. 2 ans plus tard, il vengea sa sœur en arrangeant la mort d'Amnon. Ensuite, Absalom s'enfuit, mais fut autorisé à revenir à Jérusalem plus tard. Cependant, il ne fut pas permis de voir son père, le roi David. Joab, remarquant qu'Absalom désirait être réuni avec son père, intervint. Le commandant de l'armée de David mit au point un plan. Il envoya une femme sage auprès du roi, déguisée en pleureuse, pour lui raconter une histoire qui toucherait son cœur. La femme raconta une parabole à propos de 2 fils. Un fils avait tué son frère et se cachait maintenant, tandis que l'autre risquait d'être coupé de la famille. Elle demanda au roi sa sagesse sur la question. David, ne réalisant pas que l'histoire reflétait sa propre situation, dit que le fils survivant devait être protégé et l'autre ramené. Voyant la sagesse de restaurer les liens familiaux, David fut ému. La femme révéla alors la vérité. plaidant pour la miséricorde envers Absalom. Touché par ces paroles, David envoya chercher Absalom. Absalom retourna à Jérusalem, mais ne fut pas autorisé à voir le visage de son père. Finalement, Absalom devint ambitieux et chercha à obtenir le trône pour lui-même. Il gagna la faveur du peuple et rassembla un grand nombre de partisans. Absalom se déclara roi à Hébron et planifia de renverser son père. Conscient de la menace, David quitta Jérusalem avec ses fidèles, y compris sa maisonnée et quelques guerriers. En chemin, David fit face à divers défis et actes de loyauté. L'un de ces actes fut lorsque le prêtre Tsadok apporta l'arche de l'Alliance pour accompagner David. Cependant, David demanda à Tsadok de retourner l'arche à Jérusalem, faisant confiance à la volonté de Dieu. Pendant ce temps, Absalom entra à Jérusalem et chercha les conseils d'Akitophel, un conseiller de confiance. Akitophel conseilla à Absalom de poursuivre David immédiatement avec un groupe d'hommes sélectionnés. Mais un autre conseiller, Hushai, suggéra un plan différent pour donner à David le temps de se regrouper et de rassembler du soutien. Absalom choisit de suivre les conseils de Hushai, permettant à David de se préparer pour la bataille. Les forces de David devenaient plus fortes. Alors que le conflit s'annonçait, David pria pour avoir la guidance et la protection de Dieu. Fuyant son fils Absalom, qui s'était rebellé contre lui, David rencontra un homme nommé Shimei. Shimei maudit David et lui jeta des pierres, le blâmant pour les troubles du royaume. Les hommes de David voulaient riposter, mais David, montrant une grande retenue et humilité, refusa. Il croyait que peut-être Dieu avait envoyé Shimei pour le maudire et accepta les insultes, faisant confiance à la justice de Dieu. Absalom, dans sa quête de pouvoir, rechercha de nouveaux conseils. Achitophel lui conseilla de coucher publiquement avec les concubines de David, un acte symbolique pour affirmer sa royauté. Tandis que David poursuivait son voyage, il rencontra Tsiba, un soutien de la maison de Saül, qui lui apporta des provisions. Cependant, David découvrit plus tard que Tsiba l'avait trompé et avait profité de la situation. Malgré ses défis et trahisons, David resta ferme dans sa foi et sa confiance en Dieu. Le conflit s'intensifia en une guerre civile, avec les forces loyales à David affrontant les rebelles d'Absalom. Déchiré entre son devoir de roi et son amour pour son fils, David donna des ordres stricts à ses commandants d'épargner la vie d'Absalom malgré sa trahison. David ne pouvait supporter l'idée que son fils soit blessé. Le jour de la bataille arriva, se déroulant dans la forêt d'Éphraïm. Absalom, chevauchant son mulet, se retrouva pris dans les branches épaisses d'un grand chêne. Coincé et vulnérable, il fut repéré par l'un des soldats de David. Se souvenant de l'ordre du roi d'épargner Absalom, le soldat hésita, mais rapporta la nouvelle à Joab, le commandant de David. Joab, sachant que capturer Absalom pourrait mettre fin à la rébellion, rassembla un groupe d'hommes et confronta Absalom. Malgré les supplications pour la pitié d'Absalom, Joab le tua, mettant fin à la vie du jeune prince. La nouvelle de la mort d'Absalom se répandit rapidement, et la bataille se termina bientôt avec la victoire des forces de David. Lorsque David apprit le sort d'Absalom, il fut anéanti. Malgré la trahison, David aimait profondément son fils et le pleura amèrement, criant de douleur. Le royaume fut sauvé, mais à un grand coup. Le prince autrefois prometteur, avec sa chevelure fière et flottante, gisait mort dans la forêt. La guerre était terminée, mais le cœur du roi était brisé, pleurant le fils qui lui avait apporté à la fois joie et chagrin. Après la rébellion d'Absalom, David travailla à rétablir la paix et l'ordre dans son royaume. Cependant, un homme nommé Sheba, un Benjamite, se rebella contre le règne de David, rassemblant des partisans à sa cause. Conscient du danger que représentait cette nouvelle rébellion, David confia la tâche de s'occuper de Sheba à son général, Amasa. Amasa partit avec les troupes du roi pour affronter Sheba. Cependant, Amasa prit plus de temps que prévu pour rassembler ses forces. Pendant ce temps, L'ancien général de David, Joab, qui avait été rétrogradé par David pour avoir tué Absalom contre les ordres, vit une chance de regagner la faveur du roi. Joab et ses hommes poursuivirent Sheba, le coinçant finalement dans la ville d'Abel, Beth Maaka. Alors qu'ils assiégeaient la ville, une femme sage parla à Joab, lui demandant pourquoi il détruirait une ville connue pour sa sagesse et sa paix. Joab lui assura qu'il ne voulait que Sheba. La femme promit de lui livrer la tête de Sheba. Elle convainquit alors les habitants de la ville de se retourner contre Sheba. Ils tuèrent Sheba et jetèrent sa tête par-dessus le mur à Joab. Avec la rébellion de Sheba terminée, Joab retourna à Jérusalem et le royaume retrouva la paix. Malgré ce succès, il y avait encore une tension entre Joab et Amasa. Voyant Amasa comme un rival, Joab le tua et reprit sa position de commandant de l'armée de David. David, désormais fermement aux commandes de son royaume, continua à gouverner Israël. Il savait que maintenir la paix et l'unité parmi son peuple nécessiterait toujours de la vigilance et parfois des décisions difficiles. Il y eut une famine dans le pays qui dura pendant 3 ans. David chercha guidance auprès du Seigneur et apprit que la cause en était la maison sanglante de Saül pour avoir tué les Gabaonites. Les Gabaonites demandèrent que 7 fils de Saül leur soient livrés pour exécution. David accepta, épargnant seulement Mephibosheth, le fils de Jonathan, en raison de son alliance avec Jonathan. Les 7 fils de Saül furent donnés aux Gabaonites et furent exécutés. Après cela, les Gabaonites enterrèrent les ossements de Saül et de son fils Jonathan dans le tombeau du père de Saül, Kish. Suite à ces événements, la famine prit fin, et le Seigneur montra à nouveau sa faveur au pays. Dans ses derniers jours, le roi David appela son fils Salomon. Sur son lit de mort, David partagea ses derniers souhaits et conseils avec Salomon. Il rappela à Salomon de suivre les voies du Seigneur et de garder Assise commandements, statuts et jugements afin qu'il prospère. David donna également des instructions à Salomon sur la manière de traiter Joab, le commandant de son armée, et Shimei, qui avait maudit David lors de sa fuite d'Absalom. En outre, David demanda à Salomon de montrer de la bonté au fils de Barzillaï, qui l'avait soutenu pendant son exil. Après la mort de David, Salomon prit le trône et commença à consolider son pouvoir. Il s'occupa de son frère aîné Adonijah, qui avait tenté de s'emparer du trône. Salomon montra d'abord de la clémence envers Adonijah, mais il l'exécuta par la suite lorsque Adonijah demanda à épouser Abishag, la concubine de David, voyant cela comme une menace pour son règne. Salomon suivit les instructions de son père et s'occupa de Joab et de Shimei. Joab, qui avait tué des personnes innocentes, fut mis à mort. Shimei, qui avait maudit David, fut confiné à Jérusalem, mais fut ensuite exécuté lorsqu'il désobéit aux ordres de Salomon. Ses actions furent perçues comme nécessaires pour sécuriser le règne de Salomon et établir son autorité. Il montra de la force et de la détermination en accomplissant les souhaits de son père, assurant ainsi que l'héritage de David se poursuivrait. Salomon veilla à ce que le royaume reste uni sous son règne. Le règne de David dura 40 ans et comprit à la fois des triomphes et des tragédies. Pourtant, à travers tout, David demeura un homme selon le cœur de Dieu.
6: Prions ensemble. Père céleste, je viens humblement devant toi, cherchant à être un homme selon ton cœur, tout comme David l'était. Remplis-moi de ton esprit, guide mes pas et aligne mes désirs avec ta volonté. Accorde-moi la force de poursuivre la justice, la sagesse de discerner tes chemins et un cœur qui cherche à t'aimer et te servir de tout son cœur. Au nom de Jésus, je prie. Amen. 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
7: Le soldat béni, une leçon de discipline. Bonjour les enfants, aujourd'hui je vais vous raconter l'histoire d'un soldat très discipliné, mais qui a oublié l'importance de rester vigilant. Vous êtes prêts? Allons-y. Un soldat exemplaire. Il était une fois, dans un pays non loin d'ici, un soldat nommé Béni. Béni était sergent dans l'armée du pays de Zèle. C'était un soldat exemplaire, travailleur et très organisé. Il prenait soin de son fusil, gardait son uniforme toujours propre et suivait toutes les instructions à la lettre. Il passait des heures et des heures à s'assurer que tout était bien en ordre et sécurisé. Grâce à son engagement, les habitants du pays pouvaient dormir en toute tranquillité, car ils savaient que Sergent Béni veillait sur eux. Une mission spéciale. Un jour, les hauts responsables de l'armée du pays de Zèle remarquèrent l'excellent travail de Sergent Béni. Ils discutèrent entre eux et décidèrent de l'envoyer en mission spéciale sur l'île de Lassitude. Pourquoi cette île ? Parce que les soldats de Lassitude n'étaient pas très sérieux. Ils travaillaient peu, ne finissaient jamais leurs tâches, et l'île n'était pas du tout sécurisée. Les rumeurs disaient même que si une guerre éclatait, ce serait le premier endroit attaqué. Sergent Béni était donc l'homme idéal pour remettre de l'ordre et protéger cette île. L'arrivée sur l'île fidèle à son devoir, Béni accepta immédiatement sa mission. Mais en arrivant sur l'île de Lassitude, il n'en crut pas ses yeux. Quel désordre ! Les soldats portaient des uniformes sales et froissés. Leurs fusils étaient couverts de poussière et de boue. Leurs chaussures n'étaient même pas cirées. Et pire encore, ils passaient leur temps allongés à l'ombre, buvant de la limonade. Sergent Béni explosa de colère. « Mais quel genre de soldat êtes-vous ? » Les autres éclatèrent de rire et lui répondirent avec insolence. « Détends-toi un peu. Pour qui te prends-tu ? Si tu as un problème, va voir notre supérieur. » Une hiérarchie négligente. Sergent Béni, toujours déterminé, marcha d'un pas ferme jusqu'à la maison du chef de l'île, un certain monsieur apathique. Mais en arrivant, il réalisa que ce chef était encore pire que ses soldats. Monsieur apathique bâilla et s'étira paresseusement avant de lui demander « Oui, que puis-je faire pour toi ?» Béni expliqua l'état lamentable des soldats et le manque total de discipline. Mais avant qu'il ne puisse finir, Monsieur apathique l'interrompit.

Laisse-nous profiter du soleil. » Petit à petit, Benny commença à douter. Travaillait-il trop dur? Après tout, l'île était magnifique. Les plages étaient parfaites pour la baignade. Pourquoi ne pas profiter un peu? Alors, pour la première fois, il s'autorisa une pause. Il alla se baigner, puis mangea un énorme repas. Ensuite, il fit une longue sieste. Au début, il se sentit coupable de ne pas travailler. Mais plus il se relâchait, plus cela devenait facile. Très vite, il oublia complètement son devoir. Son fusil était couvert de boue, son uniforme était déchiré. Il ne trouvait plus ses chaussures, et ses cheveux étaient en bataille. Le réveil brutal. Un après-midi, alors qu'il s'apprêtait à faire une nouvelle sieste, l'alarme retentit. L'île de Lassitude était attaquée. Benny se leva en panique et courut vers la base militaire pour chercher son fusil. Mais il n'arrivait plus à courir aussi vite. Il était trop fatigué, trop mou, trop faible. Les soldats n'étaient pas prêts à défendre l'île. En quelques instants, l'ennemi les écrasa complètement. Il ne resta plus personne sur l'île. Tous furent vaincus. Une grande leçon pour nous. Les enfants, nous aussi, nous faisons partie d'une armée. L'armée de Dieu. Comme des soldats, nous devons nous préparer chaque jour pour être forts spirituellement. Comment? En lisant la Bible, en priant, en adorant Dieu, en aidant les autres. Mais attention, il est si facile de se laisser distraire. Les jeux vidéo, les dessins animés, les sorties avec les amis, toutes ces choses ne sont pas mauvaises. Mais si nous oublions Dieu et que nous arrêtons de prier, de lire la Bible ou d'écouter sa voix, nous devenons faibles. Nous ne serons plus prêts quand viendra un vrai combat. Ne sois pas comme les soldats de Lassitude. Dieu veut que nous soyons forts, courageux et toujours prêts. C'est un ordre, soldat. Merci d'avoir écouté cette histoire. À très bientôt pour une nouvelle aventure biblique.

Bienvenue dans Les aventures de la Bible. Jour 4. Ève est trompée par le serpent. Genèse 2:20 et Genèse 3:7. Dieu créa Ève d'une manière merveilleuse. Pendant qu'Adam dormait profondément, Dieu prit une de ses côtes. Et à partir de cette côte, il façonna une femme. Puis, il l'amena à Adam. Ils s'aimèrent et Adam donna à la femme le nom d'Ève. Ils vivaient en paix dans leur magnifique jardin. Ils prenaient soin de l'un et de l'autre, comme Dieu le leur avait demandé, et Dieu marchait avec eux dans le jardin. Deux arbres particuliers poussaient en Éden. L'un s'appelait l'arbre de vie. Mais Dieu les avait avertis au sujet du second, l'arbre de la connaissance du bien et du mal. « Si vous mangez du fruit de cet arbre, dit-il, vous mourrez. » Or, dans le jardin, il y avait une créature rusée, le serpent. Il dit à Ève, « Dieu a-t-il vraiment dit que vous ne deviez pas manger du fruit de cet arbre ?» Ève répondit, « Oui, il nous a dit que si nous en mangeons, nous mourrons. »« Ce n'est pas vrai, mentit le serpent. Mangez-en, et vous serez comme Dieu. » Ève le crut et mangea le fruit. Puis, elle en donna à Adam, et il en mangea aussi. Soudain, ils réalisèrent qu'ils avaient désobéi. Et pour la première fois, ils eurent peur de rencontrer Dieu. Maintenant, prends un cahier ou une feuille et réponds à ces deux questions. Bien entendu, tu peux relire Genèse 2:20 et Genèse 3:7 pour t'aider un peu. Voici les questions. 1. Comment Dieu a-t-il créé Ève? 2. Quel est le nom de l'arbre dont ils ont mangé le fruit? À toi de lire ta Bible, de répondre et de grandir dans la foi. À bientôt pour de nouvelles aventures avec ta Bible. Maintenant, on continue en musique.

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Bonjour les enfants, bienvenue dans « Les enfants racontent la Bible ». Aujourd'hui, je vais te raconter une histoire fascinante, celle de Méphibosheth. Tu es prêt ? Allons-y ! Qui était Méphibosheth ? Savais-tu que Jonathan, le fils du roi Saül, avait un fils qui était infirme des deux pieds ? Son nom était Méphibosheth. C'est un prénom un peu bizarre, tu ne trouves pas ? Mais sais-tu ce qu'il signifie ? Exterminer la honte ! Un nom puissant, mais derrière ce prénom se cache une histoire émouvante. Comment Méphibosheth est-il devenu infirme ? Un jour, un terrible malheur arriva. La nourrice de Méphibosheth apprit une nouvelle tragique. Le roi Saül et son fils Jonathan furent tués. Paniquée et craignant pour la vie du petit garçon, elle prit Méphibosheth dans ses bras et s'enfuit en courant. Mais dans sa précipitation, elle le laissa tomber. Le pauvre enfant se blessa grièvement aux jambes et resta handicapé pour toujours. Quelle tristesse ! La bonté du roi David. Des années plus tard, David, devenu roi d'Israël, se souvint de son ami Jonathan. Son cœur était rempli de bonté et il posa une question importante. « Est-ce qu'il reste quelqu'un de la famille de Saül ? Je voudrais lui montrer de la bonté à cause de mon ami Jonathan. » C'est alors qu'un serviteur du nom de Siba vint voir le roi et lui répondit « Oui, il reste un fils de Jonathan, mais il est handicapé des deux jambes. » David, sans hésiter, donna un ordre « Faites-le venir !» Quand Méphibosheth arriva au palais, il était intimidé et s'inclina humblement devant le roi. Mais David lui adressa des paroles pleines de douceur « N'aie pas peur, je vais te traiter avec bonté à cause de ton père Jonathan. » Je te rends toutes les terres de ton grand-père Saül, et désormais, tu mangeras tous les jours à ma table, comme l'un de mes propres fils. » Quelle grâce extraordinaire ! Méphibosheth, qui pensait être oublié et rejeté, fut restauré et honoré par le roi David. Quelle leçon pouvons-nous retenir ? Tu sais, cette histoire se trouve dans la Bible, dans 2 Samuel 9. Ce que j'ai retenu de cette belle histoire, c'est que David était un véritable ami pour Jonathan, et un roi bon et généreux envers son fils Méphibosheth. Cela nous rappelle que Dieu, notre roi, est aussi plein d'amour et de bonté. Même quand nous nous sentons oubliés ou rejetés, il ne nous abandonne jamais. Merci d'avoir écouté cette histoire. À bientôt pour une nouvelle aventure biblique.

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0: Tout est accompli. Les chefs religieux dirent au gouverneur Pilate que Jésus était dangereux et voulait devenir roi.
1: Est-ce vrai ?
0: Demanda Pilate à Jésus.
2: Je suis roi, lui répondit Jésus, mais pas de ce monde.
1: Jésus est innocent, dit Pilate. Il n'y a aucune raison de le condamner. Je vais donc le relâcher.
0: Mais la foule criait :
3: À mort ! Crucifie-le !
0: Alors Pilate ordonna à ses soldats de fouetter Jésus. Ils enfoncèrent sur sa tête une couronne d'épines. Puis ils l'obligèrent à porter une croix en bois sur son dos jusqu'en haut d'une colline. Là, les soldats romains crucifièrent Jésus. Ils clouèrent ses mains et ses pieds sur la croix. Jésus se trouvait entre deux brigands. Vers midi, le ciel s'obscurcit. Les amis de Jésus pleuraient. Les chefs religieux, eux, se moquaient.
4: « Tu as sauvé d'autres personnes. Sauve-toi toi-même !»
0: Jésus pria. « Paix, pardonne-leur. » Au moment de mourir, Jésus dit « Tout est accompli. » C'est ainsi qu'il acheva ce qu'il était venu faire par amour pour nous. Joseph, l'un des disciples, mit le corps de Jésus dans un tombeau neuf. On roula une grosse pierre devant l'entrée. Un long et triste vendredi prenait fin.
5: 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Elle est gratuite.

Bienvenue dans les quiz de la Bible. Un quiz ludique pour découvrir et mémoriser les enseignements bibliques. Testez vos connaissances et approfondissez votre foi, un quiz à la fois. Le titre de notre quiz cette semaine est « Les arbres dans le jardin ». Quels sont les deux arbres mentionnés dans la Bible qui se trouvaient au milieu du jardin d'Éden? Choisissez parmi ces quatre options. A. L'arbre de l'amour et l'arbre des souhaits. B. L'arbre de lumière et l'arbre des ténèbres. C. L'arbre de vie et l'arbre de la connaissance du bien et du mal. D. Une perdrix et un poirier. La bonne réponse, c'est la réponse C, à savoir l'arbre de vie et l'arbre de la connaissance du bien et du mal. Voici la référence biblique qui en parle. Genèse 2, 9. L'Éternel Dieu fit pousser du sol toute espèce d'arbre, des arbres agréables à la vue et bons à manger. Au milieu du jardin se trouvait l'arbre de vie et l'arbre de la connaissance du bien et du mal. Ce passage souligne l'importance de ces deux arbres dans le jardin d'Éden, symbolisant la vie et la connaissance, et jouant un rôle central dans l'histoire de la création. 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

Le roi très sage. Bonjour les enfants. Aujourd'hui, je vais vous raconter une légende extraordinaire sur le roi le plus sage qui ait jamais existé. Vous êtes prêts? Allons-y. Un roi d'une sagesse incroyable. Il y a très longtemps, vivait un roi d'une sagesse incomparable. Il connaissait tout sur la nature, les animaux, les oiseaux, les poissons et même les arbres. Des gens de partout venaient apprendre de lui, émerveillés par son intelligence et son savoir immense. Un jour, alors qu'un léger vent soufflait, une petite abeille perdit son chemin et vola droit dans le palais magnifique du roi. Affolée, elle supplia « S'il te plaît, roi très sage, laisse-moi vivre, et un jour, je te rendrai service. » Le roi, amusé par l'idée qu'une si petite abeille puisse lui être utile, décida de l'épargner. Il lui répondit avec bienveillance « Va, petite abeille, je n'ai besoin de rien de toi aujourd'hui. » L'abeille le remercia et s'envola. La reine met la sagesse du roi à l'épreuve. Des jours plus tard, une grande agitation remplit la cour du palais. Une reine venue d'un pays lointain était sur le point d'arriver. Elle avait entendu parler de la sagesse légendaire du roi et voulait s'assurer que tout cela était vrai. Quand elle arriva enfin, elle offrit son amitié et de merveilleux cadeaux. Mais son vrai but était de tester la sagesse du roi. Elle déclara « J'ai entendu dire que tu es l'homme le plus sage du monde. Es-tu prêt à mettre ta sagesse à l'épreuve ?» Le roi, confiant, accepta son défi. La reine prépara alors de nombreuses énigmes et épreuves difficiles pour le troubler. Elle espérait le piéger et prouver qu'il n'était pas si sage que cela. Les défis du roi. Un jour, elle apporta un magnifique joyau traversé par un tout petit trou en spirale. Avec un sourire rusé, elle dit « Si tu es vraiment sage, fais passer un fil à travers ce joyau. » Mais le roi, sans hésiter, fit venir un ver à soie. Celui-ci entra doucement dans le trou et au fur et à mesure qu'il avançait, un fin fil de soie le suivait jusqu'à ressortir de l'autre côté. Le roi avait encore gagné. Un autre défi. Un autre jour, la reine prépara une salle remplie de 50 garçons et 50 filles. Tous habillés exactement de la même façon. Elle lança un nouveau défi. « Puisque tu es si sage, peux-tu me dire qui sont les garçons et qui sont les filles ?» Le roi réfléchit un instant, puis il demanda qu'on apporte des bassines d'eau à chaque enfant. Il leur dit « Je veux que vous laviez votre visage, mais prenez votre temps, ce n'est pas une course. » Au signal, les garçons plongèrent leurs mains et éclaboussèrent l'eau partout. Mais les filles, elles, trempèrent doucement leurs doigts et se lavèrent avec délicatesse. Ainsi, le roi sut immédiatement qui étaient les garçons et qui étaient les filles. Encore une fois, la reine avait échoué à le piéger. Le dernier défi, l'épreuve des fleurs. La reine, agacée, était déterminée à prouver que le roi pouvait être trompé. Avec ses conseillers, elle imagina un plan parfait. Elle fit fabriquer 99 fleurs artificielles, si bien faites qu'elles ressemblaient exactement à de vraies fleurs. Puis, elle prit une seule vraie fleur et la cacha parmi les fausses. Le lendemain, lors d'un grand banquet en l'honneur du roi, elle annonça « Ô sage roi, voici une dernière épreuve pour toi. Devant toi, il y a 100 fleurs magnifiques, mais une seule est vraie. Seras-tu capable de la retrouver ?» Tout le monde retenait son souffle. Le roi se pencha sur les fleurs, les regarda attentivement, les touche et même les sentit. Mais elles étaient toutes aussi douces et parfumées. Le roi hésita. Était-ce enfin l'énigme qui allait le vaincre? L'aide inattendue. Soudain, un léger bourdonnement se fit entendre. Une petite abeille volait dans la pièce. C'était celle que le roi avait sauvée des jours auparavant. Elle s'approcha et se posa directement sur la vraie fleur. Le roi, souriant, tendit la main et cueillit la fleur. Voici la vraie fleur. Il n'y a plus de doute. La reine, stupéfaite, dut admettre sa défaite. Le roi avait encore une fois prouvé sa sagesse incomparable. Qui était ce roi? Ce roi très sage, c'était Salomon, le fils de David. Lorsqu'il devint roi, il ne demanda ni or, ni pouvoir. Mais il pria Dieu en disant « Seigneur, donne-moi la sagesse pour gouverner ton peuple. » Alors, Dieu lui répondit « Je vais t'accorder ce que tu demandes. Je te donnerai un cœur sage et intelligent, comme personne n'en a jamais eu, et comme personne n'en aura jamais. Et je te donnerai aussi ce que tu n'as pas demandé, richesse et gloire, de sorte que parmi les rois,
aucun ne sera ton égal. » 1 Rois 3:12-13. Et ainsi, Salomon devint le roi le plus sage que le monde ait jamais connu. La sagesse est un trésor précieux. Cette histoire nous enseigne que la sagesse est plus précieuse que l'or et l'argent. Si nous demandons à Dieu de nous guider, il nous donnera l'intelligence et la sagesse pour prendre de bonnes décisions. Comme Salomon, nous devons toujours chercher la sagesse dans tout ce que nous faisons. Merci d'avoir écouté cette belle histoire. À très bientôt pour une nouvelle aventure biblique.

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0: Un bébé et un buisson. Il y avait beaucoup d'Israélites en Égypte. Le nouveau pharaon craignait qu'ils deviennent trop puissants. Alors il en fit des esclaves et les traita durement. Pharaon ordonna que tous les bébés garçons des Israélites soient tués. Une femme mit son bébé dans un panier et le cacha au bord du fleuve. Sa sœur le surveillait de loin. La fille de Pharaon se baignait dans le fleuve. Elle trouva le bébé et décida de le garder. La sœur du bébé proposa que leur maman s'en occupe. La fille de Pharaon appela l'enfant Moïse. Moïse grandit. Un jour, il vit un Égyptien en train de frapper un Israélite. Moïse tua l'Égyptien. Alors, il s'enfuit à Madian, où il travailla comme berger pendant 40 ans. Moïse gardait les moutons sur le mont Horeb. Soudain, il entendit la voix de Dieu qui venait d'un buisson tout en feu.
1: « Mon peuple souffre, Moïse. Je t'ai choisi pour le délivrer. »«
2: Je n'en suis pas capable, » dit Moïse.
1: « Je serai avec toi, »
0: lui promit Dieu. « Jette ton bâton par terre. » Moïse le jeta et le bâton se changea en serpent. Quand Moïse le ramassa, il redevint un bâton.
1: « Mets ta main dans ton manteau, » lui dit Dieu.
0: Moïse le fit. Il vit alors sa main couverte de lèpre. Il recommença et elle était guérie.
1: « C'est ce que tu feras devant Pharaon, » dit Dieu.
2: « Je ne sais pas bien parler, » dit Moïse.
0: Dieu répondit,
1: « Je mettrai les bons mots dans ta bouche et ton frère Aaron t'aidera. »
0: Alors Moïse alla demander à Pharaon de libérer les Israélites.
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0: Bonjour à tous, bonjour, soyez les bienvenus dans notre 79e émission 1, 2, 3 raconte. Les filles sont bien là, les garçons aussi, et les parents au fond là-bas, et tous les amis bien sûr. Nous allons pouvoir commencer cette nouvelle émission. Nous retrouvons l'apôtre Paul qui a parcouru des milliers de kilomètres pour annoncer l'évangile. Il est allé en Syrie, en Turquie, en Grèce... Et à présent, des hommes méchants l'ont fait emprisonner. Ils veulent le condamner à mort. Paul, qui est juif, mais aussi citoyen romain, demande à être jugé par l'empereur de Rome. Sais-tu qui est cet empereur? C'est Néron. Tu as certainement entendu parler de Néron. Les soldats romains vont conduire à Rome le prisonnier Paul. Nous allons découvrir quelques étapes de ce long et très périlleux voyage depuis la Palestine jusqu'en Italie. Tu retrouveras ce récit dans le livre des Actes des Apôtres, au chapitre 27. Et la question du jour, eh oui, il ne faut pas l'oublier, la voici. Comment ce naufrage aurait-il pu être évité?
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2: On confie Paul et les autres prisonniers à Julius, un officier de la garde impériale.
3: On embarque pour l'Italie!
2: Ils partent sur un grand voilier chargé de toutes sortes de marchandises. Avec l'équipage, il y a 276 personnes à bord. La navigation est très lente, car les vents sont contraires. Les matelots grimpent avec agilité le long des grands mâts. Ils plient et déplient ces immenses voiles. Ils tirent sur les cordes et sondent régulièrement la profondeur de l'eau. Enfin, après bien des difficultés, ils approchent de l'île de Crète et accostent dans un lieu appelé Beauport. Mais le pilote veut aller plus loin.
4: Il faut trouver un lieu où s'abriter, car ces vents violents nous empêchent d'avancer.
2: Le voyage a été plus long que prévu. L'hiver sera bientôt là. Paul les avertit d'un danger qui les menace.
5: Écoutez-moi, mes amis. Je vois que la navigation ne se fera pas sans péril, pour la cargaison et le navire, mais aussi pour nos vies. Il faut rester ici.
2: L'avertissement est donné, mais vont-ils écouter? Les discussions sont animées.
3: On ne va pas rester ici pour passer l'hiver. Le port de Phénix est plus agréable. Allons-y.
5: Ben oui! Ce n'est pas loin et on a l'habitude de naviguer, nous, par tous les temps. Oh, on ne risque rien, c'est pas ce prisonnier qui va nous dire ce qu'il faut faire.
2: Finalement, la décision est prise. Le pilote donne des ordres.
4: Chacun à son poste, on lève l'ancre. On va longer la côte jusqu'à Phénix.
2: Julius décide de l'écouter. On embarque les prisonniers. Un vent léger vient de se lever. Il pousse le navire dans la bonne direction. Tout va bien. Il se voit déjà à Phénix.
3: On avait bien raison. Heureusement qu'on est parti et qu'on n'a pas écouté ce Paul.
2: Mais le temps change brusquement. Un vent violent se déchaîne en tourbillon. Une sorte de typhon qui descend des montagnes vers la mer. Impossible de contrôler le navire. Il part à la dérive vers le large. Toute la nuit, il est violemment battu par de puissantes vagues. Le lendemain matin, la tempête fait toujours rage.
4: Jetez la cargaison à la mer. Il faut alléger le navire.
2: On jette toutes les marchandises par-dessus bord. Le troisième jour, on y jette les agrès, les voiles, les mâts, les cordages. Le grand voilier est semblable à une coquille de noix, perdue au milieu de cette mer déchaînée. On ne sait plus si c'est le jour ou la nuit. On ne voit ni la clarté du soleil, ni les étoiles. Impossible de se repérer. Les hommes sont désespérés. Combien de temps leur reste-t-il à vivre? D'un instant à l'autre, le bateau va chavirer et ils vont tous périr. Paul est très malheureux de cette situation dramatique. Il prie Dieu de les secourir. Un matin, il s'adresse à tout l'équipage.
5: Mes amis, Vous auriez mieux fait de m'écouter et de ne pas partir de Beauport. Vous auriez évité toutes ces difficultés et ces pertes. Mais prenez courage. Je vous dis qu'aucun de vous ne périra. Seul le bateau sera perdu.
2: Les hommes entendent ce que dit Paul, mais peuvent-ils le croire? Ils savent bien qu'ils sont perdus. Impossible de survivre à une telle tempête.
5: Cette nuit, un ange de Dieu m'est apparu. Il m'a dit, « Paul, n'aie pas peur. Tu ne vas pas mourir, car il faut que tu comparaisses devant l'empereur et tous les hommes qui sont avec toi seront sauvés. Alors, écoutez-moi. Prenez courage, mes amis. Tout se passera comme il m'a été dit. Nous devons échouer sur une île. »
2: Au milieu de la 14e nuit, les marins lancent la sonde.
3: La mer est moins profonde. Nous nous rapprochons certainement d'une île.
4: Le bateau risque de s'écraser sur un récif. Jetez les ancres!
2: Quelques marins mettent le canot de sauvetage à la mer. Ils veulent quitter le navire en secret. Paul avertit Julius.
5: Si ces hommes ne restent pas dans le navire, vous êtes perdus.
3: Coupez les cordes.
2: Sans hésiter, les soldats saisissent leurs épées et coupent les cordes du canot qui tombe dans la mer. Puis, Paul s'adresse à tous ces hommes.
5: Mes amis, voilà 14 jours que vous n'avez pas mangé. Maintenant, il faut que vous preniez des forces. Vous allez en avoir besoin. Il faut manger.
2: Il prend du pain, remercie Dieu et il commence à manger. Alors, ces hommes épuisés, amaigris, reprennent courage et se mettent à manger. Les forces reviennent. Quand le jour se lève, ils aperçoivent une baie avec une plage.
4: On ne reconnaît pas cet endroit. Mais essayons de nous en approcher le plus possible.
2: Mais le navire heurte violemment une langue de terre et s'immobilise définitivement. Sous la force des vagues, il se disloque. Julius donne des ordres aux prisonniers.
3: Que tous ceux qui savent nager se jettent à l'eau les premiers pour gagner la terre ferme. Les autres, agrippez-vous à des planches ou des débris du navire.
2: Et ce que Dieu avait dit se réalise. Ils parviennent tous sains et saufs sur le rivage. Ils sont sur l'île de Malte. Les habitants les accueillent avec beaucoup de gentillesse. Et Paul leur annonce l'amour de Dieu et de Jésus. Beaucoup plus tard, il comparaîtra devant l'empereur.

0: 1, 2, 3, 4, et toi, et moi.
1: Nous allons répondre à la question de Benji. Il nous a demandé comment ce naufrage aurait pu être évité. Alors, as-tu trouvé? Eh oui, tout simplement en écoutant les avertissements de Paul et en restant à Beauport. Croire ce que Dieu nous dit et en tenir compte, c'est vraiment ce que nous pouvons faire de mieux, toi comme moi. Si nous faisons le contraire de ce qu'il nous dit, alors qu'est-ce qui se passe? Eh bien, nous en subissons les conséquences. Heureusement, le Seigneur est bon, il est patient avec nous. Et souvent, il vient à notre secours, il nous aide, et puis nous apprenons à mieux le connaître, et petit à petit, à lui faire davantage confiance.
0: Et nous les parents.
1: Devant la décision à prendre, ces hommes se sont appuyés seulement sur leurs connaissances, leur expérience, leur capacité, tout en cherchant la satisfaction de leurs désirs et de leurs intérêts personnels. Ils ont préféré prendre en main leur destin plutôt que de faire confiance à Dieu qui connaît toutes choses à l'avance. Ce récit nous interpelle et il nous enseigne sur les comportements humains, mais aussi sur l'amour de Dieu, qui cherche toujours le bien de ses créatures.
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Colossiens chapitre 1. Salutations. Moi, Paul, je suis apôtre du Christ Jésus parce que Dieu l'a voulu. Avec Timothée, un autre frère, j'écris à ceux qui appartiennent à Dieu et qui sont à Colosse, nos frères et sœurs qui croient au Christ. Que Dieu notre Père vous bénisse et vous donne la paix. Paul remercie Dieu. Nous remercions toujours Dieu, le Père de notre Seigneur Jésus-Christ, quand nous prions pour vous. Oui, voici ce que nous avons appris. Vous croyez au Christ Jésus et vous aimez tous ceux qui appartiennent à Dieu. En effet, vous espérez ce que Dieu a préparé pour vous dans les cieux. Quand la bonne nouvelle, qui est la parole vraie, est arrivée chez vous, elle vous a fait connaître cette espérance. Cette bonne nouvelle donne des résultats et se développe aussi dans le monde entier. Chez vous, c'est la même chose depuis que vous avez entendu parler de la bonté de Dieu, depuis que vous avez vraiment compris que Dieu vous aime. Epaphras, qui est là notre ami et qui travaille avec nous, vous a enseigné cela. Il nous remplace auprès de vous comme un fidèle serviteur du Christ. Et il nous a fait connaître l'amour que l'Esprit Saint a mis en vous. C'est pourquoi nous aussi, depuis que nous connaissons ces nouvelles, nous prions sans cesse pour vous. Et nous demandons à Dieu de vous donner toute la sagesse et l'intelligence qui viennent de son Esprit. Ainsi, vous pourrez connaître entièrement ce qu'il attend de vous. Vous pourrez vivre comme le Seigneur le veut et faire tout ce qui lui plaît. Vous accomplirez toutes sortes d'actions bonnes et vous connaîtrez Dieu de plus en plus. Sa puissance magnifique vous rendra fort pour tout. Alors vous résisterez et vous supporterez tout avec patience. Avec joie, remerciez le Père. Il vous a rendu capable de recevoir les biens qu'il garde pour ceux qui lui appartiennent dans le royaume de la lumière. Il nous a arrachés au pouvoir de la nuit et il nous a fait passer dans le royaume de son Fils très aimé. Par ce Fils, nous sommes libérés, nos péchés sont pardonnés. Chant de louange au Christ, le Seigneur du monde. Le Christ est l'image du Dieu qu'on ne peut voir. Il est le Fils premier-né au-dessus de toutes les choses créées. En effet, c'est en lui que Dieu a tout créé dans les cieux et sur la terre. Les choses qu'on voit et celles qu'on ne voit pas, les forces et les esprits qui ont autorité et pouvoir. Tout est créé par lui et pour lui. Le Christ existe avant toute chose et tout ce qui existe ne tient que par lui. C'est lui qui est la tête du corps, c'est-à-dire de l'Église. Il est le commencement, celui qui, le premier, s'est levé de la mort, pour être le premier de tous, toujours et partout. Oui, Dieu a voulu habiter totalement dans son Fils, et il a voulu tout réconcilier avec lui, par son Fils et pour son Fils. Par le sang que son Fils a versé sur la croix, Dieu a fait la paix sur la terre et dans les cieux. Vous, autrefois, vous étiez des étrangers pour Dieu, vous étiez ses ennemis. En effet, vous pensiez à faire le mal et vous le faisiez. Mais maintenant, Dieu vous a réconcilié avec lui par la mort de son Fils qui a souffert dans son corps humain. Alors, vous pouvez vous présenter devant Dieu en étant saint, pur et sans faute. Mais vous devez rester solide et fort dans la foi. Ne vous éloignez pas de la bonne nouvelle. Elle est notre espérance. Vous l'avez entendue, on l'a annoncée à tout ce qui existe sous le ciel, et moi, Paul, je suis devenu le serviteur de cette bonne nouvelle. Paul souffre et lutte au service de l'Église. Maintenant, je suis heureux de souffrir pour vous. En effet, dans mon corps, je continue à participer aux souffrances du Christ pour son corps, c'est-à-dire pour l'Église. Je suis devenu le serviteur de l'Église pour faire le travail que Dieu m'a demandé. Je dois vous annoncer la parole de Dieu tout entière. Cette parole, c'est le mystère caché à toutes les générations depuis toujours. Maintenant, Dieu l'a montré clairement à ceux qui lui appartiennent. Il a voulu leur faire connaître la grandeur de ce mystère et sa richesse pour tous les peuples. Ce mystère, le voici. Le Christ est au milieu de vous, et par lui, vous espérez participer à la gloire de Dieu. C'est ce Christ que nous annonçons. Nous donnons à chacun des conseils et un enseignement avec toute la sagesse possible pour que tous deviennent adultes dans le Christ. C'est pourquoi je travaille et je lutte avec la force du Christ qui agit en moi avec puissance.

La météo pour ce jeudi 18 juin, temps très chaud et caniculaire sur les deux tiers du pays. Les températures pour ce jeudi matin, 14 degrés pour Brest, 15 à Cherbourg, 17 degrés à Lille, 18 à Strasbourg, 20 degrés pour Lyon, Paris, Orléans, Biarritz, Bordeaux et Nice, 20 degrés également pour Perpignan et Marseille, 22 à Toulouse. Pour ce jeudi après-midi, entre 23 et 33 degrés sur une moitié nord, il fera 23 en Bretagne, 24 sur la Normandie, 31 sur les Hauts-de-France, 33 degrés sur le Grand Est, 35 en Île-de-France, Centre-Val de Loire et Bourgogne. Dans la moitié sud, entre 27 et 36 degrés, 27 sur le Golfe du Lion, 29 en Corse, 30 degrés sur la Côte d'Azur, 31 à 33 sur la Nouvelle-Aquitaine, 36 degrés sur la vallée du Rhône et l'Occitanie.

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1: Bienvenue dans notre émission « La vérité de l'Évangile ». Aujourd'hui, je continue la série que j'ai commencée et qui s'intitule « Le conflit est terminé ». Et je vous le dis, c'est l'un des sujets que j'aime le plus enseigner. J'ai un livre sur ce sujet, non seulement en anglais, mais aussi en d'autres langues, notamment en espagnol. Je n'arrive pas à le prononcer en espagnol, mais quoi qu'il en soit, des gens l'ont traduit en espagnol. Ensuite, j'ai ce guide d'études en anglais et en espagnol qui compte environ 300 pages. Et ce guide d'études a le même contenu que le livre, mais il a été reformaté spécifiquement pour que vous puissiez l'enseigner à d'autres personnes. C'est un outil pour la formation de disciples. Et nous avons également les CD et les DVD de la série. Lors de la première émission, j'ai fait l'introduction de ce dont je vais parler et j'ai lu le passage dans Luc chapitre 2, verset 14, dans lequel les anges sont apparus aux bergers lorsqu'ils ont annoncé la naissance de Jésus. Et on dit « Gloire à Dieu dans les lieux les plus hauts et sur terre paix, bonne volonté envers les hommes ». La plupart des gens ont interprété que ce verset parle de paix parmi les hommes. Mais les déclarations de Jésus lui-même montrent que ce n'est pas ce dont il parlait. Dans Matthieu chapitre 10, verset 34, Jésus a dit « Ne croyez pas que je sois venu pour apporter la paix sur la terre. Je ne suis pas venu apporter la paix, mais l'épée. » Jésus n'est pas venu apporter la paix parmi les hommes. Permettez-moi toutefois de dire que oui, il y a eu la paix parmi les hommes. Puisque les gens ont reçu le pardon, ils ont alors pu pardonner à d'autres personnes. Il ne fait aucun doute que des mariages ont été sauvés grâce à la venue de Jésus dans la vie des gens, ou que l'animosité entre certaines personnes s'est dissipée et que celles-ci se sont réconciliées. Et sur une base individuelle, oui, il y a eu une grande paix. Et c'est un merveilleux avantage de recevoir Jésus dans sa vie. Mais Jésus a dit, « Ne croyez pas que je sois venu apporter la paix sur la terre. » Lorsque les anges chantaient « Gloire à Dieu dans les lieux les plus hauts et sur terre paix, bonne volonté envers les hommes », ils ne chantaient pas la paix parmi les hommes, mais la paix venant de Dieu envers les hommes. En d'autres termes, les anges ont compris qu'à l'avènement de Jésus, le plan de salut de Dieu et le paiement pour le péché, pour le monde, avaient commencé. Et ils attendaient avec impatience la crucifixion, la résurrection et la nouvelle alliance qui réglerait le problème du péché et permettrait à Dieu d'aimer les gens sans que le péché ne soit une barrière entre Dieu et l'homme. Ils louaient Dieu parce que la guerre que Dieu avait déclarée contre notre péché était terminée, parce que le prix avait été payé. Voilà donc pourquoi ils chantaient. C'est ce dont il est question dans cet enseignement, à savoir que la colère de Dieu contre nous, à cause de notre péché, a été payée par Jésus. Et il faut maintenant l'accepter. Si une personne n'a pas foi en ce que Dieu a fait, il est dit dans Jean chapitre 3, verset 16, permettez-moi de lire ce passage. Bien entendu, Jean chapitre 3, verset 16, est un passage familier des Écritures que nous entendons souvent. Et il est dit, « Car Dieu a tant aimé le monde qu'il a donné son Fils unique afin que quiconque croit en lui ne périsse point, mais qu'il ait la vie éternelle. Car Dieu n'a point envoyé son Fils au monde pour condamner le monde, mais afin que le monde soit sauvé par lui. Celui qui croit en lui ne sera point condamné, mais celui qui ne croit point est déjà condamné. » parce qu'il n'a point cru au nom du Fils unique de Dieu. Le Seigneur a donc pourvu au salut. Il a payé pour nos péchés. Il a placé toute sa colère sur Jésus. J'y reviendrai et je l'expliquerai plus en détail. Mais au verset 18, il est dit, « Celui qui croit en lui ne sera point condamné, mais celui qui ne croit point est déjà condamné. Il est sous le jugement de Dieu. » Dieu a pourvu à notre pardon total, mais il faut l'accepter. Et dans le dernier verset, à savoir Jean chapitre 3, verset 36, il est dit « Celui qui croit au Fils a la vie éternelle. Celui qui ne croit pas au Fils ne verra point la vie, mais la colère de Dieu demeure sur lui. » Si vous n'acceptez pas ce que Jésus a fait, vous n'avez pas ce pardon. Cependant, Dieu l'a offert à tout le monde et il est disponible. Mais ceux qui le refusent par ignorance, par négligence ou par rejet total sont toujours sous la colère de Dieu. Et je compte y revenir et vous l'expliquer plus en détail. Mais tout cela pour dire que lorsque les anges disaient « Gloire à Dieu dans les lieux les plus hauts » et sur terre « Paix, bonne volonté envers les hommes », ils ne parlaient pas de la paix parmi les hommes, ils parlaient du fait que Dieu proclamait qu'il avait payé pour sa colère contre notre péché, pour son rejet de nous à cause de nos péchés. Et bien sûr, c'était par la foi, parce que le paiement n'a été effectif que lorsque Jésus a souffert sur la croix, c'est-à-dire lorsqu'il a été crucifié, enseveli et ressuscité. Mais les anges proclamaient que c'était le début de la fin, du conflit entre Dieu et l'homme.

caché de vous sa face, afin qu'il ne vous entende pas. Et il est dit ensuite au verset 3 que nos mains sont souillées de sang. Et il poursuit en disant que nous avons été violents envers d'autres personnes. Mais ce passage dit que nos iniquités et nos péchés nous ont séparés de Dieu. Sachez que sous l'ancienne alliance, avant l'expiation de Jésus, c'était vrai, le péché était une offense contre Dieu. Et un Dieu saint ne pouvait pas, en toute justice, nous traiter avec amour et miséricorde, parce que nous ne le méritions pas. Mais lorsque Jésus est venu, il a payé le prix pour nos péchés. Et maintenant, Dieu est juste lorsqu'il nous manifeste sa miséricorde et sa grâce, parce que le prix pour nos péchés a été payé. Jésus a souffert pour votre péché et mon péché. Et Dieu a maintenant payé le prix. Vous savez, un jour, j'ai entendu l'exemple de quelqu'un qui reçoit une contravention pour excès de vitesse ou quelque chose comme cela. Et lorsqu'il se présente devant le juge, il s'avère que le juge, celui devant lequel il doit se présenter, est leur meilleur ami. La personne se dit alors que c'est génial que son ami va l'exonérer. Cependant, puisque le juge est un juge juste, et puisque cette personne est coupable, il abat son marteau et lui dit qu'elle doit payer l'amende, soit 150 $ ou quel que soit le montant de l'excès de vitesse. Et la personne se dit alors, « Je croyais que le juge était mon ami. » Or, un juge juste, ne peut pas pervertir le jugement. Il abat donc le marteau et évalue la pénalité contre la personne. Mais ensuite, parce qu'il est son ami, il revient la voir, enlève sa robe, et non pas en tant que juge, mais en tant qu'ami, il débourse l'argent et paie l'amende à la place de la personne. Voyez-vous, dans un sens, c'est la situation dans laquelle Dieu se trouvait. Dieu est juste et saint. Et un Dieu saint ne pourrait pas simplement s'asseoir et dire, « J'ai décidé de ne plus vous imputer le péché » ou encore « Je ne vais pas retenir les péchés des gens contre eux ». Non, le salaire du péché, c'est la mort, Romains 6, 23. Dit le salaire du péché, c'est la mort, mais le don gratuit de Dieu, c'est la vie éternelle. Il y a un paiement pour le péché, et la conséquence du péché, c'est la mort, non seulement la mort physique, mais aussi la séparation d'avec Dieu par la maladie, la pauvreté et ce genre de choses. Toutes ces choses sont des formes de mort, et elles sont le juste résultat ou le paiement de notre péché. Et en tant que Dieu saint et juste, Dieu a dû déclarer la guerre au péché. Le salaire du péché, c'est la mort. Il y avait donc un châtiment, une colère de Dieu contre les péchés de l'homme. Mais Dieu a aussi tant aimé le monde qu'il a donné son Fils unique. Et son Fils a payé le prix que vous et moi avions à payer. Il n'y a désormais plus de jugement ou de colère, et Dieu peut être saint. Non pas parce qu'il s'est contenté de dire « Très bien, je ne vais plus retenir les péchés contre les gens ». Non, il a payé pour ses péchés. Il a payé plus que ce qui était nécessaire pour ses péchés. Le sang de Jésus était si saint et si pur qu'une seule goutte de son sang, une seule goutte de sa sainteté. Lévitique 17:11 dit « La vie de la chair est dans le sang ». Et une seule goutte de la vie de Jésus était plus sainte. Elle valait plus que tout le péché, toute la débauche et toute la méchanceté de toute la race humaine. Cela dit, il n'a pas versé qu'une seule goutte, il a donné sa vie entière. Il a versé tout son sang et a donné sa vie pour notre péché. Mais il a payé plus que la dette ne le méritait. Ainsi, aujourd'hui, un Dieu saint et juste peut en toute justice être en communion avec nous, nous aimer et faire preuve de bonté à notre égard parce que le prix a été payé. Le conflit est terminé. C'est si merveilleux. Mais la triste réalité, c'est que beaucoup de chrétiens ne savent pas que le conflit est terminé. On nous enseigne encore que Dieu nous impute nos péchés. Permettez-moi de partager quelque chose avec vous que j'ai découvert il y a de nombreuses années. Pendant la Seconde Guerre mondiale, il y avait un lieutenant, et je m'excuse de massacrer ses noms, mais je suis texan, je ne parle pas japonais. Je vais donc probablement me tromper, mais il y avait un lieutenant nommé Hiro Onoda. Et il avait été envoyé sur l'île de Lubang, aux Philippines, en 1944. Il faisait partie des forces spéciales japonaises dans la guérilla.
On lui avait ordonné de ne pas se rendre, ni de se suicider, quelles que soient les circonstances. Et on lui avait dit qu'il y aurait de la propagande et que les gens essaieraient de faire croire certains messages de propagande, mais que lui ne devait jamais se rendre. Et à la fin de la guerre,

0: L'armée a survolé le pays équipée de haut-parleurs proclamant en japonais que c'était la fin de la guerre. Ils ont largué des tracts et ont fait toutes sortes de choses pour informer les gens. Mais le lieutenant Onoda pensait que ce n'était que de la propagande. Rappelez-vous, il avait reçu l'ordre de ne pas se rendre. Et quoi qu'il en soit, il a combattu pendant encore 29 ans, presque 30 ans. Il continuait à mener une guérilla. Il avait tué 30 Philippins dans le but de rester caché. Il se nourrissait de noix de coco et de bananes pendant tout ce temps. Pendant 30 ans, disons plutôt 29 ans et des poussières, après la fin de la Seconde Guerre mondiale, ce soldat japonais avait donc continué à faire la guerre parce qu'il n'avait pas réalisé qu'elle était terminée. Réfléchissez à ce qui s'est passé. C'était dur pour lui. En fait, ils étaient même quatre soldats. Deux d'entre eux ont abandonné et ont déserté au bout d'un moment. L'un d'eux est mort et le lieutenant Onoda est resté jusqu'à ce que finalement son commandant, celui qui lui avait donné l'ordre de ne pas se rendre 29 ans plus tôt, prenne l'avion pour les Philippines, le retrouve et lui remette l'ordre que la guerre était terminée et qu'il pouvait se rendre. Et puisque ce soldat avait agi parce qu'il pensait être en temps de guerre, le président Ferdinand Marcos l'avait gracié. Il est retourné au Japon et il a été acclamé comme un héros, puis il s'est finalement installé au Brésil et a acheté un ranch. Je pense qu'il est aujourd'hui décédé, mais cet homme a connu la Seconde Guerre mondiale pendant 29 ans, après la fin de celle-ci. Pensez aux épreuves qu'il a endurées. Pensez à la séparation d'avec sa famille et ses amis, la séparation d'avec le Japon et sa culture. Pensez à toutes les choses qu'il a subies et qui n'étaient absolument pas nécessaires, parce que la guerre était terminée. Et je vous le dis et vous le répète, il y a des chrétiens qui souffrent, qui ne comprennent pas que la guerre est terminée. On vous enseigne que Dieu retient toujours vos péchés contre vous et que si vous avez des péchés dans votre vie, Dieu ne vous bénira pas ou Dieu ne répondra pas à votre prière. On vous dit que Dieu est en colère contre vous, que Dieu vous en veut. Et une fois, j'ai assisté à un service religieux, c'était dans l'Ohio, aux États-Unis. Et un homme s'est levé, a donné une prophétie et a ajouté « Dieu est en colère contre vous. Dieu est fâché contre vous. » Il ne faisait que foudroyer les gens au nom du Seigneur en délivrant sa prophétie. Et ce n'est absolument pas correct. Il est vrai que sous l'Ancienne Alliance, des prophètes se sont levés et ont fait des déclarations telles que « Parce que vous avez rejeté Dieu, Dieu vous a rejeté. » Ou encore « Vous l'appellerez et il ne répondra pas à vos prières. » Et les gens utilisent les Écritures de l'Ancien Testament pour promouvoir cette attitude encore aujourd'hui. Mais croyez-moi, lorsque Jésus est venu, le conflit a été terminé. Dieu a placé sa colère contre notre péché sur Jésus. Par conséquent, Dieu ne nous impute pas notre péché aujourd'hui. Mais la triste réalité est que le chrétien moyen aujourd'hui ne sait pas que le conflit est terminé. Il vit encore sous l'ancienne alliance où le péché nous était imputé. Il vit encore sous la colère de Dieu, ne comprenant pas que Dieu n'est pas en colère contre lui, que Dieu n'est même pas de mauvaise humeur. Dieu vous aime et il n'y a rien que vous puissiez faire pour qu'il vous aime plus. Il n'y a rien que vous puissiez faire pour qu'il vous aime moins. Cependant, il y a des choses que vous pouvez faire qui vous feront moins aimer Dieu. Et il y a des choses que vous pouvez faire qui vous feront aimer Dieu davantage. Or, l'amour de Dieu envers vous est immuable à cause de ce que Jésus a fait. Et si vous avez accepté Jésus comme votre Seigneur, Dieu est satisfait de vous à travers Jésus et non à travers vos performances personnelles. Le conflit est terminé. Dieu traite désormais avec nous au travers d'une alliance de paix. Et j'ai l'intention de vous en parler plus en détail. Permettez-moi de vous partager ce passage tiré de 2 Corinthiens chapitre 5, verset 17. Il est dit « Par conséquent, si quelqu'un est en Christ, il est une nouvelle créature. Les choses anciennes sont passées, voici toutes choses sont devenues nouvelles. » Vous savez, ce verset a radicalement changé ma vie. Je ne vais pas prêcher là-dessus maintenant, mais j'ai une série intitulée « Esprit, âme et corps » qui utilise ce verset comme fondation. Lorsque j'ai compris de quoi ce verset parlait, c'est comme si quelqu'un avait mis une clé dans mon cerveau et l'avait déverrouillée. toute la parole de Dieu a alors pris vie pour moi. C'est l'une des choses les plus importantes que Dieu m'ait jamais montrées. Dans 2 Corinthiens 5, verset 18, il est dit « Et toutes choses sont de Dieu, qui nous a réconciliés avec lui-même par Jésus-Christ. » Remarquez la terminologie « qui nous a réconciliés ». C'est au passé, il n'est pas dit qui peut nous réconcilier ou qui est dans le processus de nous réconcilier. Il est dit que Dieu nous a réconciliés avec lui-même par Jésus-Christ et nous a donné le ministère de la réconciliation. Vous savez, le terme « réconcilier » est un terme que nous n'utilisons pas beaucoup aujourd'hui. C'est comme un mot religieux auquel beaucoup de gens ne s'identifient pas. Mais afin d'illustrer ce que ce mot signifie, pensez à votre relevé bancaire. Si vous tenez vos comptes séparément dans un carnet, par exemple, lorsque vous recevez votre relevé bancaire, vous devez réconcilier les deux. Vous les examinez, vous voyez ce que dit le relevé bancaire et ce que vous avez écrit, et si les chiffres sont différents, vous devez les réconcilier et les mettre en harmonie. Vous identifiez celui qui a les bons chiffres, vous contre-vérifiez, et vous réalisez que vous avez oublié d'enregistrer tel ou tel paiement. Vous réconciliez les deux. C'est ce que signifie le mot « réconcilier », c'est-à-dire « mettre en accord ». Autre exemple, lorsque vous jouez à la guitare, vous l'accordez afin que les cordes soient en harmonie les unes avec les autres et non pas désaccordées. Vous les réconciliez, vous les remettez en harmonie. C'est une autre illustration du mot « réconcilier ». Ainsi, lorsqu'il est dit que Dieu nous a réconciliés avec lui-même, cela signifie que Dieu nous a mis en harmonie avec lui-même. Dieu a réglé les différends qui existaient entre lui et nous, qui étaient tous basés sur notre péché, en payant pour eux. En conséquence, nous sommes à présent en accord avec lui. Dieu vous aime même si vous n'êtes pas encore la personne que vous êtes censé être. Dieu vous aime désormais à travers Jésus. Et si vous êtes en Christ, vous êtes une nouvelle créature et vous avez été réconcilié avec Dieu. Remarquez que s'il est dit que Dieu s'est réconcilié avec nous, tous les êtres humains ne se sont pas réconciliés avec Dieu. C'est une autre façon de dire que Dieu nous a pardonné, que Dieu nous aime. Et je m'adresse aux personnes qui ont accepté Jésus comme leur sauveur personnel. Si vous avez demandé le pardon en croyant en Jésus et en croyant qu'il a payé pour vos péchés, alors Dieu vous a pardonné et s'est réconcilié avec vous. Il n'est pas en colère contre vous. Dieu vous aime. Malheureusement, très peu de chrétiens ont accepté cette idée. Ils continuent à faire la guerre. Ils pensent toujours que Dieu leur en veut chaque fois qu'ils pêchent. Ils pensent que Dieu ne répondra pas à leurs prières, qu'il ne sera pas en communion avec eux, s'il y a de l'impiété dans leur vie. En outre, la triste réalité est que notre propre conscience nous condamne et nous fait savoir que nous ne faisons pas les choses comme nous le devrions. Ainsi, même si nous croyons qu'il y a un Dieu, la plupart des chrétiens vivent dans un état constant de peur que Dieu ne répondra pas à leurs prières ou ne les bénira pas, parce qu'ils savent qu'ils ne le méritent pas. Mais la vérité, c'est que vous avez été réconciliés avec Dieu. Vous ne le savez tout simplement pas. Dieu s'est réconcilié avec vous, mais vous ne vous êtes peut-être pas réconcilié avec lui. C'est ce que j'enseigne, et je vais vous le dire de bien des façons et vous montrer que le conflit est vraiment terminé. Dieu a payé pour vos péchés. Dieu n'est plus en colère contre vous. Le conflit est terminé. Vous êtes maintenant réconciliés avec Dieu. Et il est dit qu'il nous a donné le ministère de la réconciliation. Les prédicateurs et les pasteurs qui sont au service du Seigneur sont censés prêcher la bonne nouvelle de l'Évangile, la nouvelle presque trop bonne pour être vraie, selon laquelle Jésus a payé la dette que nous ne pouvions pas payer. Et aujourd'hui, Dieu nous fait grâce et est miséricordieux à notre égard. J'utiliserai le verset 12 tiré de Hébreux, chapitre 8, qui dit que Dieu est miséricordieux à l'égard de notre injustice, et qu'en ce qui concerne nos péchés et nos iniquités, il ne s'en souviendra plus jamais. Et si vous avez accepté Jésus, Dieu n'est pas en colère contre vous. Il n'est même pas de mauvaise humeur. Dieu vous aime, Dieu est satisfait de vous et il veut agir dans votre vie. Mais tout comme ce soldat japonais, vous devez comprendre que la guerre est terminée. Je vous le dis, ne soyez pas comme ce soldat japonais, le lieutenant Onoda, qui a fait la guerre pendant 29 ans, qui a souffert pendant 29 ans, après la fin de la guerre, qui a subi des épreuves physiques, qui a subi la perte de sa famille, de ses amis, de tout le confort et de la bénédiction d'être à la maison. Il est passé à côté de tous les avantages qu'il aurait pu avoir parce qu'il combattait dans une guerre qui était terminée. Et je le répète, il y a des chrétiens qui regardent cette émission en ce moment même et qui ont demandé à Jésus de venir dans leur cœur, qui ont reçu le pardon, qui croient que s'ils mouraient, ils iraient au ciel, mais qui ne profitent pas des avantages de la fin de la guerre, qui ne profitent pas des avantages de leur relation avec Dieu, parce qu'ils croient que Dieu continue à leur imputer le péché. Ils croient que Dieu est toujours fâché contre eux. Ils ignorent que le prix a été payé, que le conflit est terminé. Et c'est une tragédie. Et pourtant, je rencontre constamment ce genre de personnes. Vous savez, la Bible dit que lorsque nous arriverons au ciel, le Seigneur essuiera toutes les larmes de nos yeux. Et les gens interprètent souvent cela ou lisent cela en pensant que c'est parce que nous avons eu une si mauvaise vie ici dans ce monde que nous allons presque boiter jusqu'au ciel, que nous allons presque ramper jusqu'à la ligne d'arrivée, que nous allons être si dévastés et si blessés que Dieu devra essuyer les larmes de nos yeux. Il ne fait aucun doute que le ciel promet d'être extraordinaire et que comparé à cette vie, le ciel sera tellement génial que le contraste sera saisissant. Toutefois, je crois aussi que l'une des raisons pour lesquelles Dieu devra essuyer les larmes de nos yeux est qu'il est dit dans 1 Corinthiens chapitre 13, verset 12, que lorsque nous irons au ciel, nous connaîtrons toutes choses, tout comme nous avons été connus. Et je pense que l'une des conséquences inévitables sera une prise de conscience. Nous dirons à Dieu, « Tu veux dire que le conflit était terminé ? Ou tu veux dire que tu n'as pas retenu mes péchés contre moi ? Ou tu veux dire que j'aurais pu marcher dans la santé, la prospérité, la joie et la paix ? Ou bien tu veux dire que tu voulais me bénir ? Ou que j'aurais pu sentir ta présence tous les jours, mais que j'ai vécu dans la défaite, la dépression et le découragement ? Lorsque nous connaîtrons toutes choses, tout comme nous avons été connus, et que cette connaissance nous sera révélée, je crois qu'il y aura des pleurs, des gémissements et des grincements de dents, car nous réaliserons que nous n'avons pas profité du salut que Dieu nous a offert. De ce fait, Dieu devra nous réconforter surnaturellement pour que nous puissions jouir du ciel. Ce sera un choc pour nous lorsque nous découvrirons que Dieu s'était occupé de tout et que le conflit était terminé. C'est comme si nous avions continué à manger des bananes et des noix de coco et à lutter alors que rien de tout cela n'était nécessaire.
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0: Bonjour, je suis Andrew Mac et je voudrais vous informer que nous avons maintenant une école biblique Charis à Nice en France. Elle fonctionne sous le système hybride, c'est-à-dire que les étudiants se réunissent quelques samedis dans l'année. Mais nous avons dorénavant aussi des cours par correspondance. Pour certains d'entre vous, le fait de vous déplacer ne serait-ce qu'un samedi par mois est impossible. Si c'est votre cas, nous avons une solution et il vous est toujours possible de suivre les cours grâce à l'école biblique Charis en ligne. Notre cursus par correspondance a maintenant été traduit en français et ainsi, où que vous soyez géographiquement, vous pourrez bénéficier des cours de notre école biblique. Je peux vous garantir que la chose la plus importante que vous puissiez faire dans votre vie, c'est de prendre la parole de Dieu et la semer dans votre cœur. C'est la semence qui fait pousser tout le reste dans le royaume de Dieu. Dieu a dit, c'était dans l'Ancien Testament, mais cela nous concerne aussi aujourd'hui. Il a dit que son peuple était détruit par manque de connaissances. Le manque de compréhension de la parole de Dieu est à la racine de tous nos problèmes. Nous avons donc rendu notre cursus disponible. Et si vous n'êtes pas en mesure de vous déplacer à Nice, en France, là où se trouve notre école biblique, il vous sera malgré tout possible de suivre nos cours en français par l'intermédiaire de notre école biblique Charis par correspondance. 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

0: Nous poursuivons notre enseignement dans la parole de Dieu concernant cette nouvelle identité que nous avons reçue en acceptant le Seigneur. Nous voulons poursuivre notre enseignement dans la parole du Seigneur. Nous sommes en train d'étudier ensemble, d'examiner notre nouvelle identité que nous avons reçue en acceptant le Seigneur. Comme je mentionnais, dans le monde, certaines personnes, quelquefois, doivent changer d'identité pour différentes raisons, bien sûr. Et ce fut notre cas lorsque nous avons accepté le Seigneur dans notre vie. Nous avons reçu également une nouvelle identité. Nous ne sommes plus l'ancienne personne que nous étions avant d'être sauvés. Nous sommes, comme la Bible dit, une nouvelle création dans le Seigneur. Les choses anciennes sont terminées et la Bible dit, voici, toutes choses sont devenues nouvelles. Et de façon pratique, cette nouvelle identité nous est expliquée clairement dans les Écritures et nous nous sommes servis de ce texte dans la première épître de Pierre pour mentionner que désormais, il y a quatre caractéristiques principales à notre nouvelle identité dans le Seigneur qui vont comme ceci. Premièrement, nous sommes devenus une race élue. Nous avons un sacerdoce royal. Nous sommes devenus une nation sainte et nous sommes un peuple acquis. Présentement, nous sommes en train de parler de ce sacerdoce royal que nous avons hérité, que nous avons reçu en donnant notre vie au Seigneur. Et c'est formidable parce que c'est tout un privilège que nous avons en tant que sacrificateurs. Nous avons accès au temple céleste, nous avons accès au lieu très saint, au trône même de Dieu, là où sa gloire est continuellement manifestée. Et comme on a déjà expliqué, Dieu est partout dans le monde. Sa présence est partout, mais sa présence n'est pas manifestée partout. Mais dans les lieux célestes, dans le lieu très saint du temple céleste, sa gloire est manifestée continuellement. Et nous avons ce grand privilège de pouvoir se présenter jour et nuit, vraiment. N'importe quelle heure du jour, n'importe quelle heure de la nuit. Et ça ne prend qu'une fraction de seconde parce que nous voyageons à la vitesse de la pensée, vraiment. Nous quittons cette terre, nous quittons cette planète, ce pays où nous sommes, et nous entrons dans la présence même de Dieu là-haut dans le ciel, et nous entrons à titre de sacrificateurs, comme il y avait sous l'ancienne alliance ces sacrificateurs nombreux qui étaient tous de la lignée d'Aaron, venant de la tribu de Lévi. C'était le sacerdoce lévitique, avec toutes les lois qui concernaient ce sacerdoce-là. Mais Jésus est venu et tout a été changé. Il est venu selon un rang sacerdotal supérieur à celui de Lévi. Il est venu selon l'ordre de Melchisédek, comme on a souvent enseigné au cours de nos émissions de télévision. Et la différence majeure, comme j'ai déjà expliqué, entre le rang lévitique et le rang selon Melchisédek, c'est que selon le rang de Melchisédek, la personne peut être un sacrificateur et un roi en même temps. Elle peut remplir les deux fonctions. Tandis que sous l'ancienne alliance, selon l'ordre lévitique, il fallait exclusivement être de la tribu de Lévi et n'occuper que ce poste de sacrificateur. Vous ne pouviez pas, sous l'ancienne alliance, être un sacrificateur et un roi à la fois. Les rois venaient de la tribu de Juda et les prêtres venaient de la tribu de Lévi. Mais Jésus-Christ est venu selon un rang supérieur, celui de Melchisédek, et selon ce rang-là, la personne peut être un roi et un sacrificateur en même temps. Et c'est sous cet ordre-là que nous opérons maintenant que nous sommes sauvés. Nous n'opérons pas sous le rang lévitique. Nous opérons sous le rang de Melchisédek. Donc, nous sommes des sacrificateurs et des rois en même temps. Nous pouvons régner premièrement sur les circonstances de notre vie physique et charnelle, mais un jour, nous co-régnerons avec le Seigneur Jésus-Christ dans ce monde nouveau qui sera établi à ce moment-là. Wow! C'est quelque chose de fort, quelque chose de puissant, qui malheureusement est peu connu parmi la chrétienté. Il y a peu de chrétiens qui réalisent qui ils sont. Ils sont des sacrificateurs, ils sont des rois. Et si nous ignorons ces fonctions-là que nous possédons, ces ministères que nous avons, bien, c'est certain que nous ne les opérerons pas. On ne fait pas le travail qui nous est demandé de faire parce que souvent nous ignorons même que nous sommes des sacrificateurs et nous sommes des rois devant le Seigneur. Sous l'Ancienne Alliance, vous savez, il y avait le temple qui était une copie, justement, du temple céleste. Et dans le temple lui-même, il y avait deux espaces qu'on appelait le lieu saint et le lieu très saint. Et entre les deux espaces, il y avait ce voile, c'est un voile très lourd, très épais, qu'on ne pouvait pas déchirer, bien sûr, avec nos mains. C'était très grand, très haut, très large et surtout très épais, très pesant. Et ça indiquait que l'accès à la présence de Dieu était compliqué. C'était pas facile d'avoir la manifestation de la gloire de Dieu. L'accès à Dieu n'était pas facile. C'est ce que le voile voulait dire. Mais lorsque Jésus a donné sa vie sur la croix de Golgotha, lorsqu'il a rendu l'esprit, le voile s'est déchiré de lui-même. Miraculeusement, du haut jusqu'en bas, avec beaucoup de fracas, le voile a été déchiré, voulant dire que désormais, à cause de la mort et de la résurrection du Seigneur Jésus-Christ qui allait suivre quelques 3 jours plus tard, ben, il n'y a plus de voile maintenant pour ceux qui acceptent l'œuvre que Christ a accomplie en notre faveur. Alors imaginez, il n'y a plus de voile qui nous sépare de la présence de Dieu. Et en plus, nous avons ce sacerdoce royal qui nous a été donné comme notre nouvelle identité dans le Seigneur. Et ce qui fait que nous devrions avoir une grande assurance lorsque nous nous présentons dans le temple céleste, parce que nous ne nous présentons pas comme des étrangers frappant à la porte pour attendre peut-être que Dieu va ouvrir et va nous permettre d'entrer dans son intimité. Non, nous sommes invités par Dieu lui-même. Alors, si nous y sommes invités, c'est que Dieu veut que nous venions et que nous nous présentions, et comme j'ai lu au tout début de cette première partie de cet enseignement, ça dit de se présenter avec assurance, parce qu'on ne vient pas selon nos propres mérites plutôt, on ne vient pas en notre nom, on ne vient pas avec les exploits qu'on a accomplis, mais nous venons parce que nous avons reçu une nouvelle identité. Nous appartenons à Dieu. Nous sommes de la famille. Alors, quand c'est membre de la famille, on n'a pas besoin de protocole pour venir à la maison de nos parents, parce que c'est chez nous. C'est notre maison. Alors, le temple céleste, c'est à vous. Si vous êtes sauvés, vous y êtes invités. Et non seulement vous y êtes invités, vous y êtes les bienvenus. Alors, ne nous privons pas de venir, ça prend une fraction de seconde, vous quittez ce monde, vous quittez les troubles, les problèmes, la pollution du monde, vous entrez dans les lieux célestes et Dieu est là et vous avez un ministère à apporter. Comprenez, nous ne sommes pas juste là pour voir la gloire de Dieu, expérimenter la gloire de Dieu ou demander pour nos besoins, mais nous sommes invités à faire le ministère pour lequel nous avons été appelés. Nous sommes sacrificateurs et par définition, un sacrificateur doit offrir des sacrifices. Alors, la route a été inaugurée, le voile est déchiré. Écoutez ce que ça dit dans Hébreux, chapitre 10, à compter du verset 19. Ça dit, « Ainsi donc, puisque nous avons, au moyen du sang de Jésus, regardez, une libre entrée dans le sanctuaire par la route nouvelle et vivante qu'il a inaugurée pour nous au travers du voile, c'est-à-dire de sa chair. Et puisque nous avons un souverain sacrificateur établi sur la maison de Dieu, approchons-nous avec un cœur sincère dans la plénitude de la foi. Pas inquiet, mais dans la plénitude de la foi. Les cœurs purifiés d'une mauvaise conscience et le corps lavé d'une eau pure. Alors, on est invité. C'est le roi des rois lui-même, le Père, le Dieu céleste, qui nous invite personnellement à profiter de nos droits, de nos privilèges et venir exercer notre ministère de sacrificateur selon le rang de Melchisédek dans le temple céleste, dans la présence de Dieu. Alors, puisque nous sommes sacrificateurs, par définition, il y a des sacrifices que nous devons offrir à Dieu. En réalité, nous en trouvons au moins trois que je veux partager rapidement avec vous, que nous pouvons offrir à Dieu lorsque nous venons dans sa présence. Le premier, nous le trouvons dans Romains, chapitre 12 et le verset 1er, ça dit ceci, « Je vous exhorte donc, frères, par les compassions de Dieu, à offrir votre corps comme un sacrifice vivant, saint et agréable à Dieu, ce qui sera de votre part un culte raisonnable. » Premier sacrifice que nous pouvons offrir à Dieu, c'est notre corps. Que signifie offrir notre corps à titre de sacrificateur, plutôt, selon le rang de Melchisédek? Bien, Paul nous l'explique dans Romains chapitre 6, des versets 12 jusqu'à 14. Il dit ceci, « Que le péché ne règne donc point dans votre corps mortel. Et n'obéissez pas à ses convoitises. Ne livrez pas vos membres au péché comme des instruments d'iniquité, mais donnez-vous plutôt à Dieu vous-même comme étant vivant de mort que vous étiez et offrez à Dieu vos membres comme des instruments de justice. Car, dit-il, le péché n'aura point de pouvoir sur vous puisque vous êtes non sous la loi, mais sous la grâce. » Alors, la première chose que nous pouvons offrir en tant que sacerdoce royal, selon le rang de Melchisédek, lorsque nous venons dans sa présence, c'est un corps qui ne vit pas continuellement dans le péché, mais que nous le gardons saint, parce que déjà nous avons été sanctifiés, mis à part pour Dieu. Alors, c'est le premier sacrifice qu'on peut offrir à Dieu. C'est une offre physique, mais spirituelle en même temps, parce que nous avons été délivrés de l'esclavage du péché, parce que nous ne sommes plus sous la loi, mais sous la grâce du Seigneur Jésus. Alors, vivons comme des enfants de Dieu, et c'est vraiment aussi pour nous, autant que c'est pour Dieu, parce que ça nous permet d'avoir une paix qui surpasse toute intelligence. Parce qu'effectivement, si nous continuons à vivre dans le péché, bien, il y a toujours l'esprit qui tiraille à l'intérieur de nous. Tandis que quand on règle la question, nous avons la paix avec Dieu.
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0: Le deuxième sacrifice que nous pouvons apporter lorsque nous entrons dans la présence de Dieu là-haut dans le ciel, c'est le sacrifice de louange. Et la Bible dit, c'est-à-dire le fruit de nos lèvres qui confessent son nom. Ce texte-là vient d'Hébreux, chapitre 13, et le verset 15, qui dit ceci, « Par lui, offrons sans cesse à Dieu un sacrifice de louange, c'est-à-dire le fruit de nos lèvres qui confessent son nom. » La puissance, c'est vraiment une grande... La louange, c'est une grande puissance, je voulais dire. Lorsque nous louons le Seigneur, ça débloque beaucoup de choses. Ça ouvre des portes et c'est l'entrée vraiment pour la manifestation de la présence de Dieu. Et généralement parlant, nous avons, nous, l'Église, perdu un peu, et même beaucoup dans certaines circonstances, la puissance de la louange, le fruit de nos lèvres. Dans beaucoup d'endroits où je vais, j'entends plus les gens louer le Seigneur comme on le faisait autrefois. On a plutôt transmis ce ministère-là aux musiciens, au centre de l'Église, les chanteurs, les chanteuses. Et c'est bon ce qu'ils font, c'est agréable à entendre, mais ce n'est pas seulement ça que Dieu voudrait avoir. Il voudrait avoir, comme nous venons de lire, le fruit de nos lèvres qui confessent son nom. C'est-à-dire ouvrir notre bouche et louer Dieu à haute voix. Ça se fait plus beaucoup. Et c'est dommage parce que c'est une grande puissance. Dans l'Ancien Testament, il y a des guerres qui ont été gagnées uniquement par la louange des enfants de Dieu d'Israël de cette époque-là. Et aujourd'hui, c'est la même chose. La Bible dit « De l'abondance du cœur, la bouche va parler ». Alors, si on n'entend plus de louange dans nos assemblées, est-ce que c'est parce qu'il y a un problème à l'intérieur de notre cœur? Parce que de l'abondance de ce que nous avons dans notre cœur, nous allons parler, nous allons louer le Seigneur. Et puis, on sait, il y a eu des exemples qui nous ont été donnés dans l'Ancien Testament pour nous parler à nous qui sommes rendus à la fin des temps, et notamment la tente de David, qui est vraiment l'exemple par excellence pour nous inciter, pour nous exhorter à louer le Seigneur de la façon qu'il aime à être loué. Parce que si nous disons que nous aimons le Seigneur, ben c'est comme lorsque nous disons que nous aimons une personne. Si nous aimons quelqu'un, on va faire ce que cette personne-là aime qu'on fasse pour elle. C'est normal. Et si nous aimons Dieu, et nous disons que nous aimons Dieu, cherchons ce qui lui plaît davantage. Et dans la louange, il y a une façon particulière que Dieu aime être loué. Et ça, ça a été démontré par, justement, l'histoire de la tente de David. Vous comprenez, à l'époque, il y avait le tabernacle qui existait. Et puis, même avant que le temple soit construit par Salomon, on faisait le service au tabernacle. Mais il n'y avait pas vraiment beaucoup de louanges. C'était souvent une occasion où on apportait des sacrifices pour couvrir les péchés. Alors, il y avait une certaine tristesse quand même. Et c'était assez lourd, le service qui se faisait dans le tabernacle. Et vous connaissez sans doute l'histoire des Philistins qui, un jour, se sont emparés de l'Arche de l'Alliance dans le lieu très saint du tabernacle qui était à Silo à cette époque-là. Ils ont apporté l'arche en captivité dans le pays des Philistins. Ils ont eu tellement de problèmes qu'ils ont retourné l'arche en Israël. Elle est arrivée à Beth-Shemesh. Et puis de Beth-Shemesh, on a conduit l'arche dans la maison d'un particulier, imaginez, à Kiriath Yachim. Et elle est demeurée dans la maison d'Abinadab pendant au-delà de 20 ans, imaginez. Alors, le tabernacle, lui, il n'y avait plus d'arche de l'Alliance. Et puis, les Philistins, à cause de la guerre, cette région avait été détruite. Et puis, on avait construit le tabernacle à un autre endroit, Gabaon. Et puis, mais le service était austère. C'était sévère. Il n'y avait même plus d'arche de l'Alliance dans le lieu très saint. Elle était dans la maison d'un particulier. Et pendant au moins 20 ans, personne ne s'est préoccupé de l'Arche de l'Alliance. Personne a voulu ou a eu à cœur de la ramener à Jérusalem pour qu'elle revienne dans le tabernacle. Et il y a eu le premier roi, Saül, qui ne s'est pas préoccupé du tout de l'Arche de l'Alliance. Il n'a même pas mentionné ou cherché à savoir où elle était. Et ce n'est que lorsque David fut oint roi, qu'il a décidé de faire deux choses en priorité. Premièrement, prendre possession de la région des Jébusiens pour que ça devienne sa capitale et que ça devienne Jérusalem. Et la deuxième chose, il a cherché où était l'Arche de l'Alliance pour la ramener. Et c'est ce qu'il a fait. Il a découvert qu'elle était dans la maison d'un particulier à Kiryat Yarim. Il a fait un premier voyage qui n'a pas été une réussite parce qu'il n'avait pas fait les choses selon les instructions de la loi de l'Ancien Testament. Il s'est repris une seconde fois et puis finalement, il a ramené l'Arche de l'Alliance qui devait être ramenée en principe là où était le tabernacle. Mais il y a eu vraiment une percée prophétique à cette époque-là. Et David a compris quelque chose que personne d'autre vraiment n'avait encore compris. Personne n'avait eu cette révélation. Il a ramené l'Arche de l'Éternel à Sion plutôt qu'à Gabaon où était le tabernacle. Et à Sion, il a tout simplement fait une tente au-dessus de l'Arche de l'Alliance et il a invité la population à venir tels qu'ils étaient, se réjouir, danser de joie parce que la présence de Dieu était revenue. Et cette fois-là, c'était à Sion. Et la plupart des psaumes que vous avez dans votre Bible ont été composés à la tente de David. Des psaumes de David, des psaumes d'Asaph qui ont été écrits sous l'inspiration de la liberté qu'ils avaient dans la présence du Seigneur. Et c'était une image pour notre époque où on peut recevoir la puissance du Saint-Esprit et être libre de louer le Seigneur à la façon qu'il aime à être loué, c'est-à-dire en ouvrant notre bouche et en louant notre Dieu. Et si nous le faisons, dès l'instant où nous commençons à louer le Seigneur en ouvrant notre bouche, il y a de la joie qui va être manifestée. Il y a de la joie qui va monter dans votre cœur. Il y a toute une ambiance. Vous pouvez changer l'ambiance totale d'une réunion par la puissance. Nous avons eu le privilège d'être sauvés dans une assemblée, justement, qui était reconnue pour la force de sa louange. Et à l'époque, lorsqu'il y avait ces ralliements entre les églises dans un endroit, on reconnaissait toujours notre groupe, notre assemblée, parce que c'est eux qui louaient davantage le Seigneur à haute voix. Mais ça change l'atmosphère de l'endroit où nous nous trouvons. Ça change même notre vie, notre façon de voir les choses, notre façon de réagir aux problèmes de la vie. Lorsque nous louons le Seigneur, plutôt que de se plaindre, de se lamenter et d'expliquer que ça va tellement mal et que ça va aller encore plus mal, si nous osons ouvrir notre bouche et louer le Seigneur par les paroles qui viennent de notre cœur, ça change les choses et ça change l'atmosphère de l'endroit vraiment où nous nous trouvons. Et c'est appelé un sacrifice parce que quelquefois, on n'a pas le goût de louer le Seigneur parce qu'il est arrivé des choses peut-être dans notre vie qui ne sont pas agréables et puis on n'a pas le goût de louer le Seigneur, on n'a pas le cœur à ça. Et la Bible nous exemple d'offrir le sacrifice de louange, c'est-à-dire le fruit de vos lèvres qui confessent son nom. Et plus nous apprenons à prendre notre liberté dans le Saint-Esprit, bien, meilleure sera notre vie. On aura plus de joie dans notre vie, plus de confiance et d'assurance dans le Seigneur. Et nous savons que ça va plaire au Seigneur. Dans 2 Chroniques, chapitre 29 et le verset 30, voilà qu'après l'histoire de la tente de David, on a gardé la méthode, si vous voulez, ou le style de louange que David avait créé avec Asaph à la tente de David, c'est-à-dire une louange spontanée, une louange débordante de joie avec manifestation. Je sais que les gens ont toujours une crainte avec les manifestations, mais quand c'est bien géré, quand c'est bien fait, selon l'Esprit du Seigneur, il n'y a pas de difficulté, il n'y a pas de problème, ça va bien se dérouler. Ça dit, le roi Ézéchias et les chefs dirent aux Lévites de célébrer l'Éternel avec les paroles de David et du prophète Asaph, et ils le célébrèrent avec même des transports de joie. Wow! Imaginez! Non seulement ils louaient le Seigneur avec les paroles qui venaient de leur cœur, le fruit de leurs lèvres qui s'exprimaient, mais en plus, il y avait manifestation physique jusqu'à des transports de joie, parce que quand tu entres dans la louange du Seigneur, wow! Tu peux aller très loin dans cette louange-là et transformer ton moment là, présent que tu vis dans la liberté du Saint-Esprit. Et il y a des promesses qui avaient été faites concernant notre époque. Bien sûr, au grand concile de Jérusalem, lorsque on a discuté question de la loi et de la grâce, Jean, qui était le leader principal de l'Église de Jérusalem, s'est servi de la tente de David et d'une vieille prophétie dans le livre, un des livres de l'Ancien Testament, qui disait que dans les derniers jours, Dieu allait relever de sa chute la tente de David. Alors, c'est pour nous aujourd'hui et c'est une bénédiction. Et dans le psaume 102, verset 17 et au verset 19, la parole de Dieu avait prophétisé que dans les derniers jours, il y aura une génération toute particulièrement qui louera le nom de l'Éternel. Et c'est une prophétie pour notre génération. Alors, entrons dans la liberté du Saint-Esprit et offrons ce sacrifice de louange qui nous permet de non seulement être bénis, mais de réjouir le cœur du Seigneur parce qu'il aime ce type de manifestation, il aime ce genre de liberté que nous prenons pour louer sa grâce, louer son nom, louer qui il est et ce qu'il a fait pour chacun d'entre nous.
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1: Bonjour, le ministre de l'Éducation nationale, Édouard Geffrey, a annoncé ce matin que pour les examens, si lundi des chefs d'établissement constatent qu'il n'est pas possible d'accueillir des épreuves dans de bonnes conditions, elles pourront être décalées de quelques jours. Les candidats et les membres des jurys seront prévenus quelques jours avant ou plus tard vendredi matin. Pour autant, le ministre n'a pas fixé de température à partir de laquelle ces épreuves seront automatiquement reportées. Près de 70% des Français préfèrent gagner davantage plutôt que d'avoir un meilleur équilibre entre vie professionnelle et vie personnelle, selon une étude IFOP pour la Fondation Travailler Autrement. Ce résultat montre des chiffres comparables à 2008 et marque une rupture par rapport aux années post-pandémie de Covid-19. En 2022, 61% des actifs étaient plus attachés au temps libre qu'au salaire. Éric Ciotti, maire UDR de Nice, va porter plainte contre le ministre des Transports devant la Cour de justice de la République. L'ancien patron des Républicains accuse Philippe Tabarot de l'avoir menacé et a écrit au Premier ministre Sébastien Lecornu pour lui demander de le limoger. Après 2 mois de négociations, les syndicats de médecins et l'assurance maladie n'ont pas réussi à trouver un accord pour contenir les dépenses d'imagerie médicale. Des baisses de tarifs de certains actes seront donc imposées aux praticiens en juillet. Alors que le G7 s'achève ce mercredi à Évian, l'accord conclu entre l'Iran et les États-Unis doit être signé vendredi au Bürgenstock, près de Lucerne, en Suisse. En attendant, l'Iran a menacé Israël d'une réponse sévère après de nouvelles frappes contre le sud Liban ce matin. C'est la fin de ce flash, une très bonne journée à toutes et à tous. Bonjour, football Coupe du Monde pour son entrée dans la compétition. Hier, l'équipe de France a dominé le Sénégal 3-1. Les Bleus ont offert une réaction spectaculaire au retour des vestiaires, dominant nettement les Lions de la Teranga pour multiplier les occasions et marquer 3 fois. Auteur d'un doublé, Kylian Mbappé est désormais le meilleur buteur de l'histoire des Bleus avec 58 réalisations. Les partenaires d'Olys ont désormais rendez-vous avec l'Irak le lundi 22 juin, puis la Norvège le vendredi 26. Deux légendes du tennis de retour à Wimbledon, Serena et Venus Williams ont reçu en effet une invitation des organisateurs pour disputer ensemble le tournoi de double du 29 juin au 12 juillet. Les deux seront repris leur carrière après une longue pause à l'été 2025 pour Venus, bientôt 46 ans, et début juin au tournoi du Queens pour Serena, 44 ans. Elles ont remporté 14 tournois du Grand Chelem en double, dont celui de Wimbledon à 6 reprises pour la dernière fois, c'était en 2016. Tennis toujours, ils étaient 5 Français au premier tour du tournoi ATP du Queens, ils seront 3 en 8e de finale. Adrien Manarino, Corentin Moutet et Hugo Humbert, ce dernier 33e mondial, était opposé pour son entrée en lice à Marin Cilic, ancien finaliste de Wimbledon, mais désormais 46e mondial et loin de son meilleur niveau. Le Français s'est imposé sur le score de 7-5-6-3 en 1h21 pour sa deuxième confrontation face aux Croates. Il sera opposé pour une place en quart de finale au 60e mondial Ahmad Medjedovic, qui a battu dans le même temps Arthur Rinderknecht. Malgré un bien meilleur classement, le Français s'est incliné après 2 tie-breaks 7-5 puis 7-4 en 1h43 de jeu. Formule 1, le classement du Grand Prix de Monaco va peut-être à nouveau être chamboulé 9 jours après sa tenue. McLaren vient de faire appel de la décision de la FIA concernant le reclassement de Pierre Gasly. Ces événements sont dus aux problèmes de chronométrage dans les stands qui a provoqué de nombreuses pénalités pour excès de vitesse qui n'avaient pas lieu d'être. Mercedes et Red Bull ont aussi fait part de leur envie de porter réclamation. C'est la fin de ce Flash Sport, une très bonne journée à toutes et à tous.
2: Livre d'Ésaïe, chapitre 30, versets 8 à 18. Le Seigneur dit à Ésaïe : Maintenant, écris ces choses sur une tablette, écris-les aussi sur un document devant les gens de Jérusalem. Dans l'avenir, cela servira de témoin pour toujours. C'est un peuple désobéissant, ce sont des menteurs, des gens qui refusent d'écouter l'enseignement du Seigneur. Ils disent au prophète : N'ayez plus de vision, ne nous annoncez pas ce qui est vrai. Dites-nous des choses agréables, annoncez-nous ce qui nous plaît, même si c'est faux. Éloignez-vous du bon chemin, quittez la bonne route. Ne nous parlez plus de Dieu Saint d'Israël. C'est pourquoi le Dieu Saint d'Israël dit : Vous rejetez mes paroles, vous faites confiance à ceux qui vous trompent et qui mentent, et vous vous appuyez sur eux ? Eh bien, cette faute sera pour vous comme une fente qui se creuse dans un grand mur. Une bosse apparaît sur le mur et tout à coup, il s'écroule. Le mur sera brisé en petits morceaux, comme le plat d'un potier. C'est sans espoir. On ne peut plus trouver parmi eux un morceau assez grand pour prendre des charbons dans un feu ou de l'eau dans une mare. Voici la parole du Seigneur, le Dieu saint d'Israël. Vous serez sauvés seulement en vous tournant vers moi et en restant calme. Votre seule force, c'est de rester tranquille et de mettre votre confiance en moi. Mais vous ne voulez pas. Vous dites, non, nous fuirons à cheval. Eh bien oui, vous fuirez. Vous dites aussi, nos chevaux iront très vite. Eh bien, ceux qui vous poursuivront iront en effet très vite. Un seul ennemi vous menacera et 1000 d'entre vous trembleront de peur. 5 ennemis vous menaceront et vous fuirez tous. À la fin, ce qui restera de vous sera comme un signal au sommet d'une montagne, comme un drapeau sur une colline. Pourtant, le Seigneur attend le moment de vous montrer sa bonté. Il se lèvera pour vous montrer sa tendresse. Oui, le Seigneur est un Dieu juste. Ils sont heureux ceux qui l'attendent avec espoir.

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Éphésiens chapitre 4. L'unité de l'Église est dans le Christ. Voici ce que je vous demande avec force, moi qui suis prisonnier pour le Seigneur. Vivez en accord avec l'appel que vous avez reçu de lui. Soyez simples, doux et patients. Supportez-vous les uns les autres avec amour. Cherchez toujours à rester unis par l'Esprit Saint. C'est lui qui vous unit en faisant la paix entre vous. Il y a un seul corps et un seul Esprit Saint. Dieu vous a appelé aussi à une seule espérance. Il y a un seul Seigneur, une seule foi, un seul baptême. Il y a un seul Dieu et Père de tous. Il est au-dessus de tous. Il agit par tous. Il habite en tous. Dieu nous a donné ses bienfaits, mais le Christ a mesuré à chacun sa part. Dans les livres saints, on lit « Quand il est là, monté très haut, il a emmené des prisonniers. Il a fait des dons aux êtres humains. Il est monté. » Qu'est-ce que cela veut dire ? Avant de monter, le Christ est d'abord descendu dans les régions les plus profondes de la terre. Celui qui est descendu, c'est aussi celui qui est monté plus haut que tous les cieux. Ainsi, il a pu remplir le monde entier. Voici les dons que le Christ a faits. Les uns ont reçu le don d'être apôtres, ou bien d'être prophètes, ou bien d'annoncer la bonne nouvelle. D'autres ont reçu le don de conduire le peuple de Dieu, ou encore d'enseigner. Par ces dons, le Christ a voulu former ceux qui appartiennent à Dieu. Ainsi, ils peuvent accomplir leur service de chrétien pour construire le corps du Christ. Alors, tous ensemble, nous aurons peu à peu une même foi et une même connaissance du Fils de Dieu. Finalement, nous serons des chrétiens adultes et nous atteindrons la taille parfaite du Christ. Nous ne serons plus des bébés. Nous ne ressemblerons plus à un petit bateau poussé dans tous les sens par les vagues de la mer. Nous ne serons plus emportés de tous les côtés par le vent des idées fausses. Les gens ne nous tromperont plus avec leurs mensonges habiles. Mais en disant la vérité avec amour, nous grandirons en tout vers celui qui est la tête, le Christ. C'est par lui que toutes les parties du corps tiennent ensemble et sont unies. Beaucoup d'articulations servent à unir le corps. Et quand chaque partie du corps fait son travail, le corps grandit et se construit lui-même dans l'amour. La vie nouvelle dans le Christ. C'est pourquoi je vous dis ceci et j'insiste au nom du Seigneur. Ne vivez plus comme ceux qui ne connaissent pas Dieu. Leurs pensées ne mènent à rien. Leur intelligence est dans la nuit et ils ne participent pas à la vie de Dieu. En effet, ils sont ignorants parce que leur cœur est fermé. Ils ne savent plus ce qui est bien et ce qui est mal. Et ils se conduisent n'importe comment. Toutes les actions immorales qu'ils ont envie de faire, ils les font sans se gêner. Vous, ce n'est pas de cette façon que vous avez appris à connaître le Christ. Mais est-ce que c'est bien du Christ que vous avez entendu parler ? Est-ce que c'est lui qu'on vous a enseigné, selon la vérité qui est en Jésus ? Si oui, vous devez laisser votre vie d'autrefois. Avant, vous étiez plein de désirs trompeurs qui vous détruisaient. Ce que vous étiez avant, il faut vous en débarrasser comme d'un vieux vêtement. Comprenez les choses d'une façon nouvelle, selon l'Esprit de Dieu. Et, comme si vous mettiez un vêtement neuf, devenez une personne nouvelle. Cette personne nouvelle est créée comme Dieu veut. La vérité la rend juste et sainte. Alors, ne mentez plus. Chacun doit dire la vérité à son prochain, parce que tous ensemble, nous faisons partie d'un même corps. Quand vous vous mettez en colère, ne commettez pas de péché. Votre colère doit cesser avant le coucher du soleil. Ne laissez aucune place en vous à l'esprit du mal. Le voleur ne doit plus voler, il doit plutôt faire tous ses efforts pour travailler de ses mains, honnêtement. Ainsi, il pourra donner quelque chose à celui qui a besoin d'une aide. Aucune parole mauvaise ne doit sortir de votre bouche. Dites seulement des paroles utiles qui aident les autres selon leurs besoins et qui font du bien à ceux qui vous entendent. Dieu vous a marqué de son Esprit Saint. Alors ne faites pas de peine à cet esprit. En effet, c'est lui qui vous assure qu'un jour, Dieu vous libérera complètement de vos péchés. Ne gardez pas dans votre cœur le mal qu'on vous a fait. Ne vous énervez pas. Ne vous mettez pas en colère. Faites disparaître de chez vous les cris, les insultes, le mal sous toutes ses formes. Soyez bons les uns pour les autres. Ayez un cœur plein de tendresse. Pardonnez-vous les uns aux autres, comme Dieu vous a pardonné dans le Christ.

La météo pour ce jeudi 18 juin, temps très chaud et caniculaire sur les deux tiers du pays. Les températures pour ce jeudi matin, 14 degrés pour Brest, 15 à Cherbourg, 17 degrés à Lille, 18 à Strasbourg, 20 degrés pour Lyon, Paris, Orléans, Biarritz, Bordeaux et Nice, 20 degrés également pour Perpignan et Marseille, 22 à Toulouse. Pour ce jeudi après-midi, entre 23 et 33 degrés sur une moitié nord, il fera 23 en Bretagne, 24 sur la Normandie, 31 sur les Hauts-de-France, 33 degrés sur le Grand Est, 35 en Ile-de-France, Centre-Val de Loire et Bourgogne. Dans la moitié sud, entre 27 et 36 degrés, 27 sur le Golfe du Lion, 29 en Corse, 30 degrés sur la Côte d'Azur, 31 à 33 sur la Nouvelle-Aquitaine, 36 degrés sur la vallée du Rhône et l'Occitanie.

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3: Seigneur, plein de miséricorde, je viens à toi sans masque aujourd'hui. Je ne cherche pas à paraître fort. Je viens tel que je suis, fatigué, parfois troublé, parfois découragé. Il y a des jours où l'âme porte plus qu'elle ne peut expliquer. Des poids invisibles, des regrets silencieux, et une lassitude qui ne disparaît pas avec le repos. Tu vois tout cela. Je te demande, ne me corrige pas dans ta colère, mais relève-moi dans ta compassion. Si j'ai laissé mon cœur s'éloigner, rapproche-moi. Si mes choix m'ont vidé intérieurement, restaure-moi. Si j'ai nourri des pensées qui m'ont blessé moi-même, guéris-moi. Mon esprit est agité, Seigneur. Parfois, je lutte contre mes propres pensées. Parfois, je me réveille déjà fatigué. Mais ta bonté est plus grande que mon épuisement. Aie pitié de moi. Non parce que je le mérite, mais parce que ton amour est fidèle. Pause 5 secondes. Touche maintenant mon intérieur. Apaise ce qui tremble en moi. Calme ce qui s'accélère dans ma poitrine. Détends ce qui reste sous tension depuis trop longtemps. Je te confie aussi mes fautes, celles que je connais et celles que je ne vois pas encore clairement. Je ne veux pas vivre dans la culpabilité. Je veux vivre transformé. Lave mon cœur doucement. Pas avec dureté, mais avec grâce. Que mon passé ne me définisse plus. Mes erreurs ne deviennent pas mon identité. Que ta miséricorde devienne ma nouvelle base. Seigneur, même mes nuits ont parfois été remplies d'inquiétudes. Tu as vu mes pensées tourner sans repos. Aujourd'hui, je te demande le soulagement intérieur. Éloigne de moi ce qui m'accuse constamment. Éloigne ce qui me fait croire que rien ne changera. Car tu es le Dieu qui écoute. Tu entends même les prières silencieuses, celles qui n'ont pas de mots, seulement des soupirs. Je reçois maintenant ton pardon. Je reçois maintenant ta restauration. Je reçois maintenant ta paix. Pause 6 secondes. Mon cœur respire à nouveau. Tu n'es pas loin de moi. Tu m'entends. Et tu agis déjà. Je me relève dans ta grâce. Amen.
4: 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All you have to do is just stay calm.

Seigneur sur la croix, tu ne t'es pas donné à moitié. Voilà pourquoi aujourd'hui, je te donne tout.

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1: On entend souvent dire que la vie aujourd'hui est plus difficile qu'avant, que les mœurs se sont considérablement dégradées et que le monde va de plus en plus mal. À la suite de ces affirmations viennent les lamentations du type « c'est plus dur d'être chrétien qu'avant » ou encore « nous vivons des temps mauvais où il n'y a plus ni éducation, ni respect, ni valeur, etc. etc. » Qui oserait prendre le risque d'affirmer qu'il n'est pas d'accord avec ça ? Cependant, il convient d'ajouter quelques précisions. Dire que les mœurs se sont dégradées revient à dire que le cœur de l'homme a évolué en mal parce que le siècle que nous vivons est bien plus mauvais que tous ceux qui nous ont précédés. Mais en réalité, sur quel élément rationnel s'appuyer pour affirmer cela ? Pour le faire, le plus souvent, nous consultons l'histoire avec son lot de subjectivité. Nous entendons quelques témoignages tout en sachant très bien qu'ils sont soumis à l'émotion. Nous pouvons aussi nous appuyer sur nos propres souvenirs et nos sens, alors qu'ils nous trompent en permanence. Alors, d'où vient cette impression que ce siècle est moralement plus mauvais que tous les autres ? Le cœur naturel de l'homme n'a pas changé, et le péché, hier comme aujourd'hui, est tout autant haïssable. En fait, seuls deux éléments tangibles peuvent expliquer le mal-être social ressenti. Deux éléments réellement nouveaux depuis un siècle. Ce sont l'explosion démographique, avec les besoins et les problèmes qu'elle génère, et la recherche obsessionnelle de gains de temps poussée à son paroxysme par l'explosion technologique aux conséquences redoutables. Dans cette chronique, nous allons analyser le premier élément qui fait que le 21e siècle est vraiment différent des autres. Je veux parler de l'explosion démographique. En un siècle, la population mondiale est passée de 1,5 milliard à 7,5 milliards. Même si la pression démographique ralentit depuis une dizaine d'années, cette évolution est due principalement au progrès de la médecine et à la baisse de la mortalité infantile. Cette explosion démographique a d'immenses conséquences à tout niveau et notamment par rapport à la nature. En revanche, le péché et celui qui le manipule avec ses moyens, ses méthodes et ses effets n'ont pas évolué. La nature de l'homme n'est pas plus pécheresse qu'avant. Mais plus la concentration humaine est importante et plus le péché est visible. Plus il est visible et plus il s'impose comme une évidence devenant la norme au détriment des valeurs judéo-chrétiennes. Alors c'est vrai qu'il est difficile pour un chrétien de vivre au milieu d'un monde surpeuplé qui rend le péché et la tentation omniprésents. Un univers où il est difficile et même impossible de s'isoler du monde. C'est cela qui a vraiment changé dans notre siècle. Nous vivons un harcèlement permanent du monde qui pénètre jusqu'à notre intimité. Cependant, celui qui aime Jésus de tout son cœur et qui est attaché à sa parole, celui-là reste sourd et aveugle au péché. Il est porté par Dieu. Et comme le prophète Daniel dans la fournaise, il passe au travers du feu sans être atteint. Cette chronique vous a été proposée par Bruno Oldani et Jacques Cudeville.

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0: Bonjour, le ministre de l'Éducation nationale, Édouard Geffrey, a annoncé ce matin que pour les examens, si lundi des chefs d'établissement constatent qu'il n'est pas possible d'accueillir des épreuves dans de bonnes conditions, elles pourront être décalées de quelques jours. Les candidats et les membres des jurys seront prévenus quelques jours avant ou plus tard vendredi matin. Pour autant, le ministre n'a pas fixé de température à partir de laquelle ces épreuves seront automatiquement reportées. Près de 70% des Français préfèrent gagner davantage plutôt que d'avoir un meilleur équilibre entre vie professionnelle et vie personnelle, selon une étude IFOP pour la Fondation Travailler Autrement. Ce résultat montre des chiffres comparables à 2008 et marque une rupture par rapport aux années post-pandémie de Covid-19. En 2022, 61% des actifs étaient plus attachés au temps libre qu'au salaire. Éric Ciotti, maire UDR de Nice, va porter plainte contre le ministre des Transports devant la Cour de justice de la République. L'ancien patron des Républicains accuse Philippe Tabarot de l'avoir menacé et a écrit au Premier ministre Sébastien Lecornu pour lui demander de le limoger. Après 2 mois de négociations, les syndicats de médecins et l'assurance maladie n'ont pas réussi à trouver un accord pour contenir les dépenses d'imagerie médicale. Des baisses de tarifs de certains actes seront donc imposées aux praticiens en juillet. Alors que le G7 s'achève ce mercredi à Évian, l'accord conclu entre l'Iran et les États-Unis doit être signé vendredi au Bürgenstock, près de Lucerne, en Suisse. En attendant, l'Iran a menacé Israël d'une réponse sévère après de nouvelles frappes contre le sud Liban ce matin. C'est la fin de ce flash, une très bonne journée à toutes et à tous. Bonjour, football, Coupe du Monde pour son entrée dans la compétition. Hier, l'équipe de France a dominé le Sénégal 3-1. Les Bleus ont offert une réaction spectaculaire au retour des vestiaires, dominant nettement les Lions de la Teranga pour multiplier les occasions et marquer 3 fois. Auteur d'un doublé, Kylian Mbappé est désormais le meilleur buteur de l'histoire des Bleus avec 58 réalisations. Les partenaires d'Olys ont désormais rendez-vous avec l'Irak le lundi 22 juin, puis la Norvège le vendredi 26. Deux légendes du tennis de retour à Wimbledon, Serena et Venus Williams ont reçu en effet une invitation des organisateurs pour disputer ensemble le tournoi de double du 29 juin au 12 juillet. Les deux sœurs ont repris leur carrière après une longue pause à l'été 2025 pour Venus, bientôt 46 ans, et début juin au tournoi du Queens pour Serena, 44 ans. Elles ont remporté 14 tournois du Grand Chelem en double, dont celui de Wimbledon à 6 reprises pour la dernière fois, c'était en 2016. Tennis toujours, ils étaient 5 Français au premier tour du tournoi ATP du Queens, ils seront 3 en 8e de finale. Adrien Manarino, Corentin Moutet et Hugo Humbert, ce dernier 33e mondial, était opposé pour son entrée en lice à Marin Cilic, ancien finaliste de Wimbledon, mais désormais 46e mondial et loin de son meilleur niveau. Le Français s'est imposé sur le score de 7-5-6-3 en 1h21 pour sa deuxième confrontation face aux Croates. Il sera opposé pour une place en quart de finale au 60e mondial Ahmad Medjedovic, qui a battu dans le même temps Arthur Rinderknecht. Malgré un bien meilleur classement, le Français s'est incliné après 2 tie-breaks 7-5 puis 7-4 en 1h43 de jeu. Formule 1, le classement du Grand Prix de Monaco va peut-être à nouveau être chamboulé 9 jours après sa tenue. McLaren vient de faire appel de la décision de la FIA concernant le reclassement de Pierre Gasly. Ces événements sont dus aux problèmes de chronométrage dans les stands qui a provoqué de nombreuses pénalités pour excès de vitesse qui n'avaient pas lieu d'être. Mercedes et Red Bull ont aussi fait part de leur envie de porter réclamation. C'est la fin de ce Flash Sport, une très bonne journée à toutes et à tous.
1: C'est pour moi un honneur d'être avec toi en ce moment. Je ne sais pas si vous aussi, vous avez la joie, toi qui te connectes, de pouvoir suivre ce message. Il y a, j'espère, quelque chose de bon qui va ressortir de cela. Si tu es venu en présentiel également, je crois que Dieu a quelque chose à te dire. Vous savez que Dieu nous aime tellement, qu'il a voulu expérimenter notre vie. C'est pour ça que Jésus est venu sur la terre, c'est pour qu'il ait les mêmes galères que nous, qu'il nous montre comment gérer et qu'on puisse être vraiment selon son cœur. Toi qui regardes ce message, je voudrais te dire une chose. Y a-t-il une personne, un prénom, une personne qui a tellement compté dans ta vie? Je parle d'une personne qui a été pour toi comme ton meilleur ami, ta meilleure amie, best friend, peut-être, et vous avez grandi ensemble à l'adolescence ou vous êtes rencontrés dans vos études, peut-être c'était dans une entreprise, dans une église, quelqu'un s'est devenu ton jumeau, ta jumelle, enfin quelqu'un avec qui tu dis, il me comprend, je le comprends, je la comprends. Et tu t'es dit, merci Seigneur pour cette amitié éternelle. Mais aujourd'hui, le éternel a du plomb dans l'aile. On ne voit plus où il est, où elle est dans ta vie aujourd'hui. Quelque chose a cassé la relation, alors que pour toi, tu pensais, entre nous, c'est solide. C'est solide. Jésus est venu sur la terre, et quelques semaines avant lui, il a eu un cousin. Jean-Baptiste. D'un côté, il y a Jean-Baptiste, et quelques semaines après, Jésus va naître. Les deux mamans sont copines. Et les deux enfants vont être élevés très proches. Leur relation est un modèle de belle collaboration pendant un certain temps. Un peu comme toi. Mais quelque chose, une intox, a détruit leur relation. Oh, le thème d'aujourd'hui, c'est ces intox, intoxications, qui vont détruire nos plus belles relations. Et il y a quelque chose à retirer de cela. Et sans plus tarder, on va basculer dans l'évangile de Matthieu. Alors, on va commencer par la fin de l'histoire. Et après, on va voir d'où ça vient. On est dans Matthieu 11 et c'est un mauvais chapitre. Parce qu'au chapitre 11, au verset 1er, tu vois l'ascension du ministère de Jésus qui décolle. Le chapitre d'avant, il a réuni ses meilleurs disciples. Il les a envoyés. C'est une réussite totale. Jésus est au sommet. Il est au top de son ministère. Jésus partit de là pour enseigner et prêcher dans les villes. Or, aïe, décalage. Or, depuis sa prison, dans sa prison, Jean, le cousin, lui vit la difficulté. Et il avait entendu parler de ce que faisait Jésus-Christ. Il envoya deux de ses disciples pour demander, « Es-tu celui qui doit venir ou devons-nous en attendre un autre ?» Wow! Jésus leur répondit, « Allez rapporter à Jean ce que vous entendez et ce que vous voyez. Les aveugles voient, les boiteux marchent, les lépreux sont purifiés, les sourds ils entendent, les morts ressuscitent. Et la bonne nouvelle est annoncée aux pauvres. » Et Jésus donne une petite phrase qui montre que leur amitié a pris un coup quand même. Heureux celui pour qui je ne serai pas une occasion de chute. Intox, ce qui détruit tes relations. Si vous voulez, on va basculer en première partie. La première grande cause qui détruit tes relations, c'est la distance. La distance. Mais je ne vais pas être dans le cliché juste du proverbe loin des yeux, loin du cœur. Suis-moi, il y a quelque chose de profond là-dedans. La distance, il y a la distance physique. Vous savez, des fois, on a besoin d'un peu d'espace. Même dans un couple qui est marié, parfois c'est bien de dire « Hé, laisse-moi un petit peu de temps pour me retrouver. » Peut-être une dame entend ça, un homme ici. Dit, non, mais des fois j'ai besoin de souffler, qu'on ne prenne pas la tête, je veux être juste dans ma bulle. Il n'y a pas de sujet. On a besoin parfois de distance. Pareil dans l'amitié. Quand tu as un ami qui est trop sur ton dos tout le temps, tu dis « Hé, oh, donne-moi de l'espace. » Une église, c'est pareil. Une entreprise, c'est pareil. La distance, parfois, ça fait du bien. Mais trop de distance finira par achever la relation. Ou du moins, va fortement l'éprouver. Grand 1, première partie, la distance va éprouver tes relations. C'est dans l'évangile de Jean, cette fois-ci, on est au début. Après cela, Jésus, accompagné de ses disciples, se rendit en Judée. Il séjourna donc avec eux et il baptisait. Alors, ce n'est même pas Jésus lui-même qui le faisait, mais c'était ses disciples. Pierre, Jacques, Jean, etc. Ils baptisent au nom avec Jésus. Jean-Baptiste, lui, aussi baptisait à Énon, près de Salim. Donc, c'est dans le Jourdain. Entre la Jordanie aujourd'hui et Israël. L'endroit, on peut le visiter aujourd'hui encore en Israël, hein, si vous y allez. Il y a l'endroit où l'eau est plus profonde. C'est là que Jean-Baptiste avait lancé son ministère. Jean-Baptiste, d'ailleurs, c'est là que vient son mot baptiste, parce que c'est lui qui baptisait tout le monde. Mais là, il y a un concurrent qui s'installe. Le cousin, là, il quitte la Galilée et il installe l'église à 500 mètres. T'as pas d'autre endroit pour les baptiser, toi. Et un petit verset qui est important. En effet, à ce moment-là, Jean n'avait pas encore été mis en prison. Grand A, tout allait si bien entre eux. Ils étaient proches, mais pas trop proches. Je voudrais te dire une première chose. Lorsque tu as une amitié très solide, quelqu'un qui est ton âme sœur, quelqu'un avec qui tu t'entends bien, méfie-toi parce que toi, tu veux que cette amitié, cet amour se maintienne, mais d'autres ne le veulent pas. Méfie-toi des clans et des cancans. Et très vite, vous imaginez, y a, le Jourdain, c'est pas grand. Hein. Vous voyez cette salle, toi qui es devant ton écran, tu vois pas la distance, mais c'est le Jourdain, c'est une dizaine de mètres seulement. C'est-à-dire que Jésus, il baptise ici, avec ses disciples, et Jean-Baptiste, il est juste de l'autre côté, au bout de l'estrade. Hein. Donc, ils entendent les autres qui font plouf, alléluia, gloire à Dieu. C'est vraiment dans la même rue, quoi. Et tout de suite, il y a des clans qui se forment. Alors, on va voir le clan Jean-Baptiste. Suivez-moi, on va vers le clan Jean-Baptiste. Le clan Jean-Baptiste, or une discussion parmi les disciples de Jean-Baptiste, eut lieu au sujet de la purification. Mm-hmm. Il va retrouver Jean et lui dire, « Maître, l'autre là, le cousin là, celui qui était avec toi là, de l'autre côté du Jourdain, à qui tu as même rendu témoignage, ben le voilà qui baptise et même tous vont vers lui. » Vous sentez la jalousie qui arrive là. Méfie-toi des critiques sur les personnes que tu aimes. Je vais vous donner le premier commandement pour éviter de détruire tes belles relations. Commandement numéro 1, reste le plus possible étanche aux critiques sur l'autre. Il y a toujours des gens qui viendront te dire des informations ou des fausses informations qui vont essayer de salir tes plus belles relations. Je ne vous entends pas aujourd'hui. Vous êtes d'accord avec ça? Vous avez peut-être un cas pratique. Hein. Méfiez-vous. C'est à toi de dire, non, mais j'entends pas cette méchanceté sur l'autre. Vous savez que dès que tu as quelqu'un qui fait un job assez similaire, il y a des critiques. Je vais parler honnêtement. Les églises, c'est le royaume de Dieu. Hein. Ouais, mais quand même, qu'est-ce que ça bave sur les autres? Parce que les ministères sont différents. Et donc, on va voir ce que l'un a, ce que l'autre n'a pas, on va faire des comparaisons. C'est même pas méchant au départ, mais ça va vite abîmer les relations. Quand les gens arrivaient vers Jean le Baptiste, il était là, il prêchait « Race de vipères, qui vous a appris à fuir la colère de Dieu qui vient ?» T'es allé chez Jean-Baptiste, même le jeune qui avait été en soirée la veille, il demandait la purification totale, tu vois. Chez Jean-Baptiste, c'était « clac, clac, t'étais carré !» Alors que dans l'église de Jésus, à côté, avec Jacques, Jean, t'arrivais vers Thomas et dis, t'aimes Jésus? Au nom du Père, du Fils, bienvenue dans l'église de la grâce. Et du coup, il y a des comparaisons. Et forcément, certains disent, ouais, mais nous on prêche bien la purification, là-bas ça a l'air d'être léger, hein. Et c'est comme ça qu'il y a des critiques intéressées. Ouais, ceux-là ils sont un peu légalistes, hein, c'est la purification. Tout le monde va avoir tendance à abîmer les... Et heureusement, Jean-Baptiste ne va pas tomber dans le piège des cancans. Il va dire, ok, vous savez pas quoi? Un homme ne peut pas recevoir ce qui ne lui a pas été donné du ciel. Vous-même, vous êtes mes témoins, dit Jean-Baptiste. Moi, je ne suis pas le Messie, mais j'ai été envoyé devant lui. Oh! Il va couper court. Il va dire, mon appel n'est pas d'être le Messie, mais d'être celui qui prépare le Messie. Je sais qui je suis et je sais où je m'arrête. Commandement numéro 2, si tu ne veux pas exposer tes relations, préserve la relation en étant clair sur ton identité. Si tu n'es pas clair sur ton identité et qui ta vie à toi, tu vas vite être jaloux de l'autre. Tu vas vite être jaloux. Tu sais, c'est quand l'autre fait les choses un peu différemment que toi, tu as l'habitude. Ça manque de spiritualité. Il va aller plus loin. Il va dire, Jean-Baptiste va dire ceci. Il va dire une phrase, on va voir la fin, le verset 29. La fin du verset 29. Il lui dit, mais ça ne t'énerve pas? Il lui dit, non, ça ne m'énerve pas que Jésus ait du succès. Il va dire, cette joie qui est la mienne est parfaite. Les gars, ils sont en train de lui dire, mais on est en train de perdre des clients. Et Jean-Baptiste, il dit, je suis trop heureux. Ouh! Il faut qu'ils grandissent et que je diminue. Là, commandement numéro 3, prends note, la relation est fortifiée lorsque tu te réjouis de la réussite de l'autre. Oh, dites amen, mais en vrai, vous n'êtes pas. Ah, je ne sais pas. Bande d'hypocrites. Bande d'hypocrites. Vous applaudissez quelque chose que votre tête dit oui, mais pas vos tripes. Moi, si je reçois, t'es célibataire, tu reçois un faire-part de mariage. Tu dis alléluia pour elle, à condition que je me marie bientôt aussi. On est d'accord ? Non, on est tous comme ça. On est prêt à ce que Dieu bénisse les autres à condition que nous aussi ça avance. La deuxième partie, elle est contre nature. Et que je diminue. Je ne vais pas aller plus loin maintenant. Gardez bien ça. Il est incroyable. C'est pour moi la phrase que Jean-Baptiste a dit ce jour-là. C'est la plus belle phrase du royaume des cieux. Que tu grandisses et que je diminue. C'est hallucinant.

la difficulté de la distance. Au bout de quelque temps, Jean a été embarqué. Donc les disciples de Jésus ont vu Jean se faire amener par les gardes et amener en prison. Jean-Baptiste ne peut plus prêcher en plein air, il n'a plus du tout personne pour lui, il est dans le froid de la prison, il a faim, il y a des rats, il y a des cafards, il n'a plus personne, il se sent très distant de ce que Jésus vit. Si toi et ton meilleur ami, si toi et ton chéri, vous avez des vies très différentes, c'est compliqué. Si à cela tu rajoutes une quatrième chose qui est la souffrance physique, parce qu'il a mal en prison. Tu dors sur des paillasses qui puent et qui te cassent le dos. Il y a des mauvais traitements en prison. Quand tu rajoutes de la souffrance physique, alors que Jésus, lui, est en train de faire sa star de village en village, avec des gens qui prennent des selfies et il y a des guérisons, des miracles et des choses comme ça, c'est compliqué pour Jean-Baptiste. La différence, elle devient de plus en plus importante. Vous savez, j'ai regardé Koh-Lanta cette semaine. Il y en a qui regardent Koh-Lanta? Je ne regarde pas d'habitude, mais là, j'ai eu peine pour quelqu'un. Il y avait une jeune fille qui elle avait des sacs à porter 20 kilos. Ça tient. Elle était sourire, elle tenait les 20 kilos comme ça, bout de bras sur les poteaux. Je dis, purée, la fille, elle n'est pas grosse en plus, elle n'est pas beaucoup musclée, mais elle tient avec les nerfs. Puis on lui rajoute 2 kilos de plus. Je dis, c'est cruel ça. Puis on lui rajoute 2 kilos de plus. Puis elle rajoute 2 kilos de plus. Et les mêmes sourires se transforment en... Tu dis, quand elle a vu l'autre qui lui a mis 2 kilos, elle a envie de la tuer. Alors qu'au début, tout le monde collabore et à la fin, tout le monde a envie de s'entretuer. Parce que le poids qui se rajoute sur tes épaules... Ah, est-ce que quelqu'un a déjà vécu ça? Quand t'es mal physiquement, ça joue sur ta tête. Tu commences à avoir des pensées mauvaises. Non, vous êtes trop spirituel, bande de chrétiens parfaits. Mais moi, j'ai ce problème-là. Quand je souffre dans mon corps, ça change ma perception, même spirituelle. Je vous donne un exemple très simple. Moi, j'ai plein de problèmes de digestion. Je ne sais pas, j'ai eu trop de stress dans ma vie, j'ai développé mon intestin. Il dit, maintenant, on arrête les dingueries. Tu fais un écart, tu passes une sale nuit. Et cette semaine, la raclette... Des belles tranches de raclette. Ah, j'étais seul à la maison, je me suis dit, vas-y. La raclette, c'est facile à faire et c'est délicieux. Et je le savais que j'allais passer une nuit terrible. Mais l'esprit est bien disposé. Ma chair est faible. J'ai pris la raclette. Jusque-là, c'est pas un péché, il n'y a pas de problème, d'accord? Je suis régalé à 2h30 du matin. Je me réveille, le ventre pété en deux. Je suis super mal. Et là, est-ce que je pense à la raclette? Non! Je pense à tout ce qui ne va pas dans l'église MLK. Mais c'est ça, c'est la vérité. Je commence à me dire, mais cette église, elle dysfonctionne. Il y a ça qui ne va pas. Il y a un tel, c'est pas la belle attitude. Et j'ai mal au bide, mais le fait d'avoir mal au ventre, je dis, je vais refaire les tableaux Excel. À 2h54 du matin, je vais sur le drive, je fais les tableaux Excel. Je dis, il va falloir qu'on fasse des économies. On va couper dans les dépenses. Parce que quand tu es dans la nuit, quand tu es dans le froid, quand tu es dans la faim, quand tu es dans une table d'opération, tout d'un coup, la même église, le même mari, les mêmes enfants, ils te gonflent. La douleur physique... C'est le commandement numéro 4, a un impact sur tes perceptions spirituelles. C'est pour ça que des fois, il y a des gens qui viennent à l'église MLK et qui me disent, pasteur, l'église MLK, je le ressens. Ça va moins bien. Vous savez ce que je me dis? Aïe, il doit avoir des problèmes dans son couple ou dans sa santé. Ou il vient de vivre un moment difficile au travail. Parce que, oh, j'exagère un peu, mais comprenez l'idée. Souvent, le fait d'avoir des douleurs personnelles change notre perception du monde extérieur, c'est tout. Voilà. Et le même Jean-Baptiste, tant qu'il allait bien et qu'il mangeait son miel et ses sauterelles, ça allait. Là, il est en train, il a des rats et des cafards, ça ne va pas. Ça ne va pas. Les sauterelles à la rigueur, mais les rats et les cafards, non. Je peux aller plus loin encore? La,

0: distance, ils peuvent plus parler. Avant, ils disaient, hey, « Hé, Jésus ! Là, j'ai entendu les ragots, mais t'inquiète pas. On te bénit, cousin !» Mais là, il est loin, il ne peut plus parler à Jésus. Jésus ne peut plus lui donner des infos. Il est en prison, il y a un mur qui les sépare. La distance positionnelle. Mais il y a une autre distance, écoutez-moi bien, qui est pire. C'est la distance de trajectoire. Ah ! Parce que être distant en position, si vous êtes stable, c'est OK. Mais le problème, ce n'est pas tant de faire ça, c'est de faire ça. Et aïe, tu vois, ça tire. Et ben, c'est exactement ce qui se passe. Lorsque Jean-Baptiste a dit avec sa tête, il faut qu'il grandisse et que je diminue. Au moment de le vivre, il y a quelque chose en lui qui résiste. Et je vais te dire, ça, c'est la caractéristique d'un être humain. Un être humain est d'accord de dire de l'autre, je veux qu'il grandisse, mais un être humain n'arrive pas à prononcer la deuxième partie du verset sans qu'il y ait une faveur de Dieu particulière pour le dire. Personne n'arrive à dire et que je diminue. Je n'ai jamais entendu un autre pasteur dans ma... mais même moi, jamais, dire « Seigneur, je te prie pour que le voisin grandisse et que moi je perde. » Dans le couple, j'ai rarement entendu un homme dire « Seigneur, je veux que ma femme gagne plus que moi, ça à la rigueur, et que moi, je me fasse virer de mon job. » Non, qu'elle gagne plus, mais moi je gagne un petit peu plus aussi. L'idée de la comparaison de trajectoire. Toi, tu peux accepter l'idée que vous ne soyez pas pareil dans le couple. Mais ce qui est le plus dangereux, c'est quand l'un monte et l'autre descend. Le sentiment de décrochage, commandement numéro 5, est particulièrement angoissant. Ah, il y en a qui ont déjà décroché dans leur vie, arrêtez. Qui c'est qui a déjà raté un train dans sa vie? Levez la main. Tous ceux qui sont arrivés en retard à un train et le train est parti sans toi. Non, lève la main, arrête de faire semblant là. Lève la main, assume. Ouais, c'était les embouteillages. Ouais, ouais, ouais. T'avais aucune marge. T'avais joué avec le feu et t'as perdu. Voilà. Tu vas dire que c'est la faute de machin, de tout le monde. Bon. La vérité, t'étais en retard. Voilà. Mais pourquoi tu... pourquoi c'est si difficile? Parce que quand tu vois le train qui part, ça m'est arrivé une fois. Hein. Tu sais, les trains là, à Montparnasse, là, petit train de banlieue qui part, le prochain dans une heure. T'es craqué, t'es fatigué de ta journée, t'as le train, il part, tu l'as raté à 30 secondes, il ne peut pas t'attendre, faire un peu... il part. Alors nous, les trains, on les attend des fois avec 27 minutes de retard, on ne part pas. Bref, allez. Que Dieu les bénisse quand même. Tu vois le train qui part. À ce moment-là, tu es seul sur le quai. Tu sais, c'est dur à gérer ça. Parce que tu as un sentiment de solitude extrême et de décrochage. Les autres sont partis sans toi. Tu es resté à quai. Pour certains, là, je vais vous dire la vérité. Tu as l'impression que ta vie est restée à quai. Et du coup, c'est en train de vriller, d'intoxiquer ta relation aux autres. T'es resté à quai. C'est dur, ça. Tu sais, moi, je prie pour que les autres réussissent, mais tu passes un examen. Vous êtes 5 collègues à passer l'examen. Tu as la liste des noms qui sortent. Sur les 5 collègues, il y a 4 noms qui sont passés, sauf le tien. Qu'est-ce que tu fais? Tu vas te cacher? C'est impossible d'aller faire la soirée champagne après. Les résidus du bac, avec qui tu avais révisé, en plus elle était moins bonne que toi au bac blanc. Elle a la mention bien. C'est toi qui lui as fait le cours de mathématiques, toi t'es au repêchage. Comment tu te sens? Mais tu te sens mal! Tu te dis, mais allez, n'importe quoi. Correcteurs sont... L'être humain refuse de baisser. Tu vas pleurer dans ton coin. Mais ça m'arrive. On déteste tous ça. Les amis, je peux vous dire une chose qui est un peu difficile. C'est la vie. La vie, ça finit mal. si tu le prends d'un point de vue humain. Si tu te mets au si tu ne raisonnes pas au royaume des cieux, la vie finit par un truc mortel. Donc l'idée même de gagner tout le temps, qui est des fois enseignée dans nos églises évangéliques, ça n'est qu'un mensonge si tu as une perspective terre. Je vais vous dire quelque chose de personnel. Ma grand-mère était une femme, maintenant elle est dans la gloire, mais elle était une femme incroyable, d'une droiture. Elle nous a enseigné la Bible. Moi, je me rappelle que ma grand-mère, elle m'avait fait une petite illustration sur le mensonge. Je vais vous la dire, celle-là. Un jour, elle m'a traumatisé. Il y a des grand-mères, des fois, elles racontent des histoires, ça vous marque. Hein. Elle me dit, Yvan, je voudrais t'expliquer le mensonge. J'avais même pas eu le temps de mentir déjà qu'elle m'expliquait comment. Elle me dit, un jour, elle avait pris une aiguille. Parce qu'il y avait des histoires dans les églises des enfants avant dans le passé, c'était bizarre. Elle dit, et il y a un jour, un enfant qui n'arrêtait pas de mentir. Je dis, ah bon. Et sa mère est arrivée avec une aiguille. Et elle s'est transpercée la main avec l'aiguille. J'étais là, ah ! Tu sais, je la voyais, elle faisait semblant, elle ne le faisait pas, mais elle dit, tu sais, et sa maman lui a dit, tu vois, à chaque fois que tu mens, bah, tu perces le cœur de ceux qui avaient confiance en toi. Depuis ce jour-là, je veux dire, mentir, c'était chaud. Hein. Ma grand-mère, dans ces dernières années, a développé un Alzheimer. Ma grand-mère, une femme de vérité, racontait n'importe quoi. En étant persuadé que c'était la vérité. Moi, on a assisté à des discussions surréalistes d'un troisième type de troisième monde de galaxie entre elle et sa sœur, toutes les deux ayant un Alzheimer. Ah, je suis allé visiter avec le car, là, on est tous partis à Lisieux. Ma grand-mère disait à sa sœur, mais c'est n'importe quoi, t'as pas pris le car, t'es à l'EHPAD. Et l'autre répondait, mais si, on est tous partis à Lisieux. Mais ça n'est pas d'évangélique. T'es pas allé à Lisieux. Lisieux, c'est un sanctuaire catholique. Mais non, c'est pas possible. Nous aussi, on croit en Marie. Mais tu crois pas en Marie. Waouh. Ils sont perchés, en fait. C'était des discussions surréalistes. Je me suis dit, je fais quoi? Je vais voir Mémé. Je lui dis, Mémé, vous tournez à vide, les amis, là. Il n'y a rien de vrai. Le car, c'est faux. Lisieux, c'est faux. La discussion est folle. Il n'y a rien. Mais n'importe quoi, oh. J'ai pas perdu la tête, quand même. Tu prends pour qui? C'est pas parce que je suis vieille que je sais quand même les choses. Oh, t'es pas à ma place. Je suis pas à ta place, mais il y a un moment, le cerveau... Quelqu'un entend ça? C'est intolérable que de perdre des capacités. Si, je suis sûr que si jamais... À un moment, je me suis dit, il faut qu'on arrête de lui dire, parce que si on lui le dit, on lui enlève son goût de vivre. Donc à la fin, on prenait tous le car. Ouais, on est... Allez, c'est open bar. C'est quoi l'histoire du jour? On y va. Ah, fond les ballons. De toute façon, dans 5 minutes, elle aura oublié l'histoire du jour. Il faut qu'il grandisse. Amen. Que je diminue, moins amen. Les amis, la vie sur la terre, c'est pas la fin du voyage. C'est juste un tunnel et ça continue derrière. Grand 2, le danger, c'est la rumination peut détruire tes relations. Or, Jean était en prison. Je vous ai dit, c'est ça le problème. Tant qu'il n'était pas en prison, il n'y avait pas de problème. Mais en prison, tu n'as pas la télé. En prison, tu n'as pas les infos. En prison, tu es hors du monde. Tous les autres avancent et toi, tu stagnes. Toi, il ne se passe rien en prison. Tu es entre quatre murs et tu es là. Ceux que j'ai baptisés, j'espère qu'ils sont encore croyants, la repentance est là. Et là, en prison, il entend les ragots. Et il y a quelqu'un qui dit, tu sais Jésus là, ton cousin, il a fait un miracle à Cana. Ah bon, il a fait un miracle, c'était quoi? Il a changé l'eau en vin. En quoi? En vin? C'est pas un miracle ça, c'est un péché. Qu'est-ce qu'il me fait le cousin là? L'ange, il a bien dit, pas de vin. Ah, bon. Ça devait pas vraiment être du vin. Hé hey Jean, on a une information. Il y a une prostituée, elle est arrivée, elle a tripoté les pieds de Jésus. Hein. Je me dis, le cousin, il n'a pas fait ça quand même. Si, la prostituée, elle est arrivée, elle pleurait, elle a cassé le flacon, il y en avait pour des dizaines de milliers d'euros. Jean, il dit, mais Jésus, Mais qu'est-ce qu'il fait? Tu tournes en boucle sur ce que l'autre fait de mal ou que tu crois que l'autre fait mal. Or, dans sa prison, Jean avait entendu parler, aïe, de ce que faisait Christ. Mais il y a des choses qui sont vrillées, je continue. Et qu'est-ce qu'il va dire? Ça ne va pas. Revenez juste en arrière, ils avaient entendu. Celui, es-tu celui qui doit venir ou devons-nous en attendre un autre? Ça va provoquer chez lui une disjonction de rumination. J'ai essayé de taper, est-ce que le mot rumination est dans la Bible? C'est le fait de tourner en boucle. Quel est le mot dans la Bible où on parle de tourner en boucle? Dans quel livre on voit quelqu'un qui tourne en boucle? Culture biblique. Livre à consommer avec modération si vous êtes dépressif. Lamentation de Jérémie. Le gars, il est en boucle. Il y a tout qui va mal, c'est catastrophique, c'est pas beau. Normal, il est au fond d'une citerne. Il tourne en boucle. Il tourne en boucle. Et il écrit Lamentation pour montrer que humainement, il y a des moments dans notre vie où on va vivre ça. Il y a des moments où je tourne en boucle. Et sauf que, Lamentation, comment vous traduisez Lamentation en hébreu? C'est quoi? Ben c'est ça. Vous n'avez pas compris. J'ai dit Lamentation, c'est quoi? C'est ça. Il dit, le pasteur est devenu fou. Non, c'est quoi? Lamentation, c'est quoi? Lamentation, c'est quoi en hébreu? Il n'y a pas le mot lamentation dans la Bible. Lamentation, c'est le mot quoi? C'est le quoi de quelqu'un qui se pose tout le temps des questions qu'il n'arrive pas à résoudre. Ce n'est pas lamentation de Jérémie, c'est les questions non résolues de Jérémie. C'est ça la vraie traduction. C'est Jérémie qui tourne en boucle et qui rumine quelque chose qu'il n'arrive pas à comprendre jusqu'à ce qu'on ait un verset où il s'éclaire un peu, où il dit « Mais ce que je veux ruminer sur mon cœur, c'est que les bontés de l'Éternel, les compassions de l'Éternel ne sont pas épuisées, qu'elles se renouvellent chaque matin. » Mais ça met du temps à arriver. Hein. Attention, commandement numéro 6, à ruminer tes propres réflexions toxiques. Tu sais, il y a un moment, ruminer, c'est mâchouiller. Quand tu mâchouilles quelque chose, au début, il y a de la saveur. Vous prenez un chewing-gum, vous testez le chewing-gum. Allez-y, chewing-gum fraise, fruit de la passion, chewing-gum menthe, etc. Au début, ça a du goût. Fais 2 heures avec le chewing-gum. Au bout d'un moment, il est plus comme avant, le chewing-gum. Hein. Ruminer, ça enlève le goût. Jean avait entendu ce que faisait Christ et il envoya 2 de ses disciples lui demander « Es-tu celui ?» Aïe. Et les amis, les 2 là, qui sont restés fidèles à Jean, c'est des disciples de Jean. Mais c'est donc un peu des critiques de Jésus. Donc forcément, ça va biaiser. Méfie-toi, commandement numéro 7, toujours des informations indirectes ou reportées. Vous prenez note de ça ? Quand on te rapporte quelque chose, il y a du biais. On le sait, mais on le fait quand même. Va à la source. Si tu n'es pas présent, tu ne peux pas juger. Moi, j'avais pris une grosse claque un jour lorsque j'étais en train de parler d'un pasteur américain, etc. Et j'ai dit, ouais, quand même, ouais, c'est un peu l'évangile facile, trop cool, une grande église au Texas. Et à cette époque-là, il y a un des pasteurs qui me dit « Ah, c'est bien, t'y es allé alors ?» Je dis « Non, je ne suis pas allé. » Il dit « Mais comment tu peux parler de quelque chose où tu n'y es pas allé ?» Il me dit « Ce pasteur, tu l'aimes ?» Je dis « Non, je ne l'ai jamais rencontré. » « Comment tu peux parler en mal de quelqu'un que tu n'as jamais rencontré ?» Je dis « Arrête de m'agresser là-haut, c'est bon. » Les informations indirectes, c'est terrible. Parce que ça passe au filtre de la souffrance de plusieurs personnes avant d'arriver à toi. Il y a des moments où j'aimerais dire à toi qui regardes ce message, tu as le droit de penser tout ce que tu veux, en bien ou en mal d'MLK, il n'y a pas de sujet. Mais ce n'est pas toujours très vrai, ni en bien ni en mal. On est moins bien que ce que tu penses et on est peut-être mieux que ce que tu penses. Une fois, j'ai fait une fête ici, incroyable. C'était pour moi un de mes meilleurs moments de ma vie. Mais apparemment, ça n'a pas été perçu par mes collègues. Là, ici, il y avait une pasteur ICC. À côté, il y avait un pasteur Zigane. À côté, il y avait un pasteur baptiste du CNEF. À côté, il y avait un copte orthodoxe. À côté, longue barbe, machin noir, tout. À côté, mais je t'assure, c'était une pub pour Benetton. T'avais un prêtre, t'avais l'évêque, t'avais des charismatiques, des anti-charismatiques, des ceci, des cela. Et ce jour-là, on a chanté « Je louerai l'Éternel » de tout mon cœur. Et tu voyais le Zigane qui chantait avec l'Africaine, qui chantait avec le copte, qui chantait avec le curé. Et moi. Et ce moment-là, même si je ne suis pas... bien sûr qu'il y a des différences théologiques et qu'on n'est pas d'accord sur tout, mais ce soir-là, il n'y avait qu'une seule star, c'était Jésus. Et ceux qui étaient là, moi j'avais des frissons parce que, tu sais, le verset « À ceux-ci tous reconnaîtront que vous êtes mes disciples par l'amour ah !» Ça ne veut pas dire que je fais une soupe à la croyance, mais il y avait ce jour-là, tout le monde ce soir avait mis de côté son équipe, son clan, et honorait la personne de Jésus. J'ai un coup de fil d'un pasteur le lendemain. Oh purée. Pasteur Yvan, je ressens que MLK est en train de partir vers des fausses doctrines. Je dis, comment ça des fausses doctrines? Il dit, oui, tu adores Jésus avec des gens qui m'aident Marie. Puis c'est quoi? Et puis après, bon, c'est vrai que le style, il y avait tout. Et je lui dis, mais t'as pas aimé? Il lui dit, non, je ne peux pas cautionner de telles choses. Je lui dis, pas cautionner. Est-ce que tu étais là? Il dit, bah non, je n'étais pas là, je ne serais jamais là. Je dis, c'est ça le problème. Parce que si tu avais été là, le Saint-Esprit qui nous a mis tellement de claques que tu aurais fini par louer Jésus aussi. Mais l'indirect, même au travers d'un message, vous prenez un mot sur Instagram, vous prenez une coupe et une vidéo sur YouTube, c'est pas exactement la vérité. Ah, j'ai vu. Non, ça n'a pas vu. T'as vu un extrait hors contexte et t'étais pas là au moment où ça s'est passé. Et moi, je fais pareil. Que Dieu me pardonne pour toutes les fois où je juge de façon indirecte en pensant être objectif. J'arrive à la fin. Vous savez pourquoi on descend les autres? Parce que parfois, on les a mis trop haut avant. Grand B, la déception lorsque tes attentes étaient trop élevées. Un jour, je vois une jeune fille arriver, grosse bague de fiançailles, tellement in love qu'elle était presque à en pleurer. Et là, j'ai rencontré quelqu'un. Tu veux pas savoir, pasteur? Il est parfait! Il est parfait! Je l'ai attendu tellement, il est parfait! Et là, dans mon cœur, j'étais aïe, aïe, aïe. J'ai peur qu'elle pleure de joie aujourd'hui pour pleurer tout court après. Parce que vu que le gars, il est d'une autre planète, quand l'amour qui l'a rendu aveugle va se transformer en véritable amour qui redonne la vie et la vue avec le mariage, j'ai peur qu'elle revienne dans quelques temps. Il est épousé à ton car, il m'a escroqué. C'est pas ce qui s'est passé, mais j'ai vu le truc arriver déjà. Quand tu pars là, compliqué de maintenir. Vous savez, quand quelqu'un me dit « Ouais, l'église MLK, c'est la meilleure église du monde. » Oh, je dis « Oh, purée. » Mais carrément pas. Mais vraiment, vraiment pas. Mais vraiment pas. Si tu démarres là, la descente va être violente. Va être violente. Et quelque part, ça faisait partie du ministère de Jean-Baptiste. Mais quand il a commencé en disant « Je suis la voix qui crie dans le désert, aplanissez le chemin du Seigneur. » C'est vrai. Mais du coup, dans Seigneur, il a fantasmé beaucoup de choses sur Jésus. Par exemple, dans Seigneur, il n'y avait pas à transformer de l'eau en vin. Il n'y avait pas à aller parler à une prostituée. Dans Seigneur, il n'y avait pas à guérir les Romains. Enfin, guérir les Juifs, oui, mais pas les Romains. Il y a plein de choses dans qu'est-ce qu'il pense de Messie. Lui, il veut un Messie qui rétablit le royaume d'Israël. C'est ce que pense Jean-Baptiste. Donc, entre son fantasme et ce que Jésus est, il va pleurer. Voilà. Plus tes attentes sont élevées, commandant numéro 8, plus tu risques de décristalliser sévère et de blesser ce que tu as encensé, je répète, et de finir par critiquer ce que tu avais porté au pinacle. Moi, je te dis, ton ex a des défauts, mais pas autant que ce que tu dis. Et toi, tu n'as pas autant de qualités non plus que tu dis. Moi, je te dis que ton ancienne église avait des défauts, mais il y avait aussi des choses positives. Je te dis juste une chose, que ton ancien patron, oui, ouais, d'accord, il avait aussi des bons côtés. Sinon, tu n'aurais jamais pris cette entreprise à un moment. Ouais, mais si j'avais su... Attends, calme-toi. Troisième partie et dernière partie. Ton positionnement critique va clairement achever les relations. Si tu veux aller là-dedans, si en plus tu deviens critique, là tu vas tuer le truc. Quelle va être la prise de position de Jean ? Je vais vous quitter. Jean dit, es-tu celui qui doit venir ? C'est-à-dire qu'il remet en doute tout. C'est pourtant Jean qui avait dit, je vous le dis, suivez-le, c'est lui le Messie. Maintenant, après avoir tous les éléments, la distance, distance positionnelle, distance évolutive, la souffrance, tout s'est accumulé. Jean se dit, et tous les ragots, bam, bam, bam, ça a tellement porté, tiré sur ses épaules, qu'il change sa perception et devient, ben, il doute en fait. Et il dit, depuis le début, Jésus est peut-être un escroc, parce que c'est ça que ça veut dire. Hein. Es-tu celui qui doit venir ou est-ce que tu m'as arnaqué en fait, cousin ? Bon, tu veux bien montrer ton téléphone portable ? On va regarder le dernier texto que tu as envoyé à la personne que tu as si aimé avant. Ton dernier message, il ressemble au message de Jean-Baptiste à Jésus. Il est rempli d'amertume, il est rempli de colère et de frustration. Tu es venu aujourd'hui et tu as regardé ce message en voulant avoir peut-être un message qui allait caresser tes oreilles et qui allait éviter de te faire des bêtises. Eh bien, bonne nouvelle, oui, tu peux éviter des bêtises, mais il va falloir que tu te rendes compte de ton positionnement, Jean-Baptiste. Jésus va dire à Jean-Baptiste, « Heureux celui pour qui je ne suis pas une occasion de chute. » Commandement numéro 9, « Ceux qui prennent le risque de continuer à faire confiance ont raison. » Et ça, c'est difficile, parce que notre vie est faite de déceptions. Ne deviens pas cette personne aigrie qui ne fait plus confiance à personne. Écoute-moi bien, oh, j'ai mal au cœur. Si tu as peut-être un ami qui vient de te trahir, ne dis pas, « À partir de maintenant, plus jamais je fais confiance à quelqu'un. » Malheur à toi. La vie est trop courte pour que tu sois en colère contre l'humanité. Parce que cet homme t'a lâché, parce que cet homme t'a trahi, tu vas dire, à partir de maintenant, je suis célib à vie. Bon, on en reparle dans 2 semaines. Mais calme-toi. Calme-toi. Cette église a... Bon. T'as le droit de piquer une crise. Mais tu peux pas rester en crise toute ta vie. Et dire, ouais, maintenant, toutes les églises, allez, là. Il n'y en a pas un qui rattrape l'autre. Le jour où tu dis, je ne ferai plus confiance, le mot confiance, c'est le mot foi. Moi, je vais te dire, il y a un moment où si tu dis, je ne fais plus confiance à personne, comment tu vas faire confiance à Dieu ? Tu aimeras le Seigneur, ton Dieu, et ton prochain comme toi-même. Comment tu peux dire, moi, j'ai foi en Dieu, mais je n'ai plus en foi en aucun être humain ? Aimer, c'est prendre le risque d'aimer. Et donc de donner sa confiance. Les gens sont responsables de ce qu'ils font avec. Mais toi, reste classe. Reste classe. Vous êtes prêts pour un dernier commandement après je vous quitte ? La position de Jésus. Jésus va dire, écoute-moi. Non, ce n'est pas Jean qui parle parce qu'il parle par des intermédiaires, c'est ça le problème. Il dit, dites à Jean, allez rapporter, puisque c'est des rapporteurs qui sont là. Vous aimez bien les ragots, ben, dites-lui. Allez rapporter à Jean ce que vous entendez et ce que vous voyez. Des faits et des faits. Arrêtez vos « je ressens » des faits. Dites à Jean, les aveugles voient, les boiteux, ils marchent, les lépreux qu'on ne touche pas deviennent touchables. Sont acceptés, sont réinsérés dans la société. Les sourds, ils entendent les notes de musique pour la première fois de leur vie. Les morts, ils se ressuscitent. Comment ? Demande à Jaïrus s'il n'a pas sa petite fille avec lui tous les jours maintenant. Et la bonne nouvelle est annoncée à ceux qui n'avaient pas d'argent. Bon. C'est tout. Mais tu lui fais pas une lettre de Non, c'est tout. Allez lui dire ça. Juste des faits. J'aimerais que tu coupes tes relations avec classe. J'aime pas le mot couper. Mais si, faut terminer avec classe, les amis. Pourquoi nous qui sommes du royaume des cieux, on doit avoir des fins qui finissent en nœud de boudin, comme si on était les pires des inconvertis. Comme ça. De toute manière, il m'a clashé publiquement. Alors je vais le clasher. Puis de toute manière, je vais rétablir la vérité. Mais calme. Vous savez ce que Jésus va dire de Jean? Une fois qu'ils sont partis, il ne va pas dire « Eh, quand même le gars, hein, il a bien commencé, il a mal fini. Hein. » Ce n'est pas ce que Jésus va dire. Jésus va dire « De tous ceux qui sont nés d'une femme. » Même plus qu'il va, avant, il va dire « Est-ce que qui vous êtes allé voir au désert? Vous êtes allé voir quelqu'un qui plie comme un roseau? Qui change d'avis du jour au lendemain? » Parce que du coup, ils ont l'impression tous qu'il a changé d'avis. Il dit « Non, Jean n'a pas changé d'avis. C'est que Jean a juste très mal. » Il va continuer en disant « Vous êtes allé voir un prophète? Plus qu'un prophète. C'est le plus grand des prophètes. Parce que de tous les hommes qui sont sortis du ventre d'une femme, il n'y en est pas de plus grand. » Oh! Eh, si seulement tu avais parlé comme ça de ton ex, si tu avais parlé comme ça de la personne qui t'a trahi, si tu avais parlé de la personne qui t'a humilié en public comme ça, tu sais ce qu'on aurait dit? T'es folle comme Jésus. T'es un chrétien, quoi. Il n'y a qu'un chrétien pour bénir ceux qui te font du mal. Ah, vous vouliez quelque chose de profond? Bah, ça tombe bien. Sauf que quand c'est quelque chose de profond, eh ben, ça tire sur la chair, voilà. Et ça tire sur Jean. Le dernier commandement est le plus dur et le plus profond. N'oublie jamais de célébrer la mission qui a été achevée. On dit qu'on pense à la vie éternelle, mais on réagit comme si on n'était que terrestre. On dit que l'on est dépendant de Dieu, mais on est dépendant de cette entreprise. On dit qu'on est dépendant de Dieu, mais on est dépendant de ce conjoint. On dit qu'on est dépendant de Dieu, mais on est dépendant quelque part de cette église. Et lorsque la relation s'arrête, on en veut à la terre entière. Et on part mal. N'oublie jamais de célébrer la mission qui a été achevée. Vous savez ce que Jésus dit à Jean-Baptiste? Il dit « Jean-Baptiste, tu es né pour une mission. » Tu te rappelles ta mission au tout départ, Jean? Mon cousin bien-aimé. Écoute-moi, mon cousin. Tu es né pour être la voix qui crie dans le désert. Préparer le chemin du Messie. D'accord? Oui. Ok. Le Messie. Annoncé dans le livre du prophète Ésaïe. C'est celui qui dit... Les aveugles voient, les boiteux marchent, les lépreux sont purifiés, les sourds entendent, les morts ressuscitent, la bonne nouvelle, c'est les caractéristiques du Messie. Jean, écoute bien! Un jour tu as dit, il faut qu'ils grandissent et que je diminue. Aujourd'hui tu diminues et tu acceptes qu'ils grandissent. Tu as l'impression que c'est Jésus qui a changé, Jésus n'a pas changé. Au contraire, Jésus vient de valider la totalité des caractéristiques pour laquelle toi, Jean, tu étais sur la terre. En fait, je voudrais te dire une chose et je termine là-dessus. La réussite de Jésus, c'est ta réussite, Jean. En vrai, tu devrais être dans ta prison en train de dire « Alléluia !» Il guérit les malades, il ressuscite. Et non, toi, t'es là, il fait des miracles, j'aime pas les miracles. tu devrais être en train d'être tellement fier que la génération qui vient va aller plus haut que toi. Mais toi, t'es bêtement jaloux. Parce que c'est ta meilleure amie et que tu avais promis que vous seriez machin depuis qu'elle est mariée avec deux gamins alors que toi, t'arrives pas à avoir d'enfants. Il y a un froid là. Mais c'est toi qui as un problème. Je t'aime, hein. Je te le dis gentiment. Vous n'allez pas aimer ce message. Je savais que ce message, il... Envoie-le à quelqu'un qui en a besoin. Fais partager. On est tous comme ça. Et je ne voudrais pas vous culpabiliser parce que Jean a réagi comme ça alors que c'est le meilleur de entre nous tous, nous dit Jésus. Donc si Jean, quand il a mal, il a réagi aussi mal, ça veut dire qu'on risque d'avoir le même problème que Jean. Hein. Vous l'avez bien compris ensemble ? On va prier ensemble. Je veux que le Seigneur me donne une mentalité du royaume des cieux. Que j'arrive à me réjouir, quelles que soient les difficultés que je traverse. Je suis venu te dire une chose. Dieu est sur le point de déclencher une bénédiction dans ta vie. Ah, ça, on aime bien. Mais c'est toi qui as la possibilité de déverrouiller la serrure. Tu sais, c'est quoi la serrure ? Bénir ceux qui t'ont fait du mal. Ta bénédiction, tu l'as lorsque... C'est pour ça que Jésus a dit, le plus petit dans le royaume des cieux est plus grand que Jean. Parce qu'à ce moment-là, Jean a du mal à garder la mentalité du royaume des cieux. Il est retourné dans le royaume de la terre. De la critique, du jugement, de la jalousie, de la calomnie, des ragots, etc. Et Jésus dit, ah, c'est le plus grand de nous tous. Toutefois, il faut qu'il fonctionne avec le royaume des cieux. Je vais te donner une mission. Si tu veux bien. Prends quelques instants là maintenant pour bénir, bénir et bénir une personne avec qui ça s'est mal fini. Hey, tu la bénis pas pour dire qu'elle est juste quelque chose de bien. Tu la bénis pour qu'elle soit plus bénie que toi. C'est assez dur là. Moi j'ai des prénoms dans ma tête. Seigneur, je te prie pour qu'il vive sa meilleure année. Que ses prières secrètes soient exaucées. Que sa prospérité émotionnelle, matérielle, spirituelle soit incroyable. Est-ce que quelqu'un veut juste bénir quelqu'un d'autre ? Au lieu de dire moi je, non, bénis-le, bénis-la. Quand tu fais ça dans ta prison, les anges se lèvent avec toi, ils se mettent debout les anges. Parce que le royaume des cieux est debout. Quand cet état d'esprit du royaume des cieux remplit les chrétiens qui deviennent vraiment des chrétiens. On va se lever ensemble ? Toi qui es devant ton écran, je te propose de juste peut-être fermer les yeux. Tu me relèves, Père. Quand je suis seul, quand j'ai l'impression que ma vie est restée à quai, que j'ai manqué un train, je te fais confiance parce que si tu ouvres les yeux des aveugles, si tu fais entendre les sourds et si tu fais ressusciter les morts, j'ai de l'espoir dans ma vie. Quelqu'un entend ça maintenant ? Tu me relèves. Je voudrais dire à Jean-Baptiste en toi, je voudrais dire à Jeanne-Baptiste qui est là, t'as fait des choses merveilleuses dans ta vie. Célèbre les choses que Dieu t'a permises de faire, que Dieu t'a permis de faire. Célèbre tous ces amis que t'as eus, toutes ces relations que t'as eues. Célèbre dans sa prison. Je prie pour guider la lumière. Pour que les anges le portent. Moi, je pense que quand les deux gardes sont arrivés pour décapiter Jean, Il a dû se dire, waouh, ça finit là. Eh bien, Jean, écoute, les dernières paroles de Jésus pour toi, Jean, c'est pas que les boîtes marchent, c'est pas seulement que les sourds entendent, c'est Jean, c'est que les morts y ressuscitent. Jean, dans quelques minutes, dans quelques heures, tu seras avec lui dans le paradis. Jean, le ciel s'ouvre, les anges font la haie d'honneur quand tu rentres. Parce que tu as été celui qui a accompli ta mission. Tu étais la voix qui criait dans le désert, aplanissait les chemins du Seigneur. Jean, c'est une réussite et une réussite. Rentre dans la gloire de ton Seigneur. Je pense que quand Jean a vu Jésus arriver après, parce que ce Jésus que tu as tellement critiqué, douté, il est mort à la croix pour toi, mon ami. Je pense que Jean a dû se dire, mince, les mal jugés. En fait, cette femme qui répandait le parfum, c'était pour ça. Ah, en fait, il allait mourir. Bon, d'accord. En fait, il donne sa vie pour moi. Ah, les prophètes. Des fois, mes amis, n'attends pas que ça soit trop tard pour comprendre tout ce que tu n'as pas compris dans ta vie. Célèbre. Seigneur, je te prie, je conclue ce moment. Je te prie pour toutes les personnes que j'ai mal jugées. Pardonne-moi. Juste, pardonne-moi. Pardonne-moi pour les amitiés que j'ai mal entretenues. Pardonne-moi pour toutes les fois où ça s'est fini en critique au lieu de se finir en louange. Je t'aime, Seigneur. Quand tu dis « I love you », quand tu dis « je t'aime » dans ta langue, à Dieu, sois capable de le dire aux êtres humains aussi. Seigneur, aide-moi à aimer comme tu as aimé. Wow, ça c'est la sanctification. La sainteté, le royaume des cieux. On reprend une dernière fois, tu me relais, je vous laisse repartir, on est hors temps. Lola, même moi ça me touche beaucoup. Allez, bon retour à toutes et à tous. Aimez les gens de façon absolue et totale. Et soyez dignes de celui dont vous portez le nom, le Christ.
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3: Proverbe 3, sagesse et obéissance à Dieu. Mon enfant, n'oublie pas mon enseignement. Garde précieusement dans ton cœur mes recommandations. Ainsi tu connaîtras le bien-être et vivra longtemps dans le bonheur. Sois toujours bon et sincère. Que la bonté et la vérité soient comme un collier autour de ton cou, grave-les dans ton cœur. Alors Dieu et les hommes t'aimeront et reconnaîtront ta sagesse. Ne t'appuie pas sur ta propre intelligence, mais place toute ta confiance dans le Seigneur. Remets-toi à lui dans tout ce que tu entreprends, et il guidera tes pas. Ne sois pas fier de ta propre sagesse, mais respecte l'autorité du Seigneur et détourne-toi du mal. Cela apportera la guérison à ton corps et un profond apaisement. Honore le Seigneur en lui offrant une part de tes revenus, en lui donnant le meilleur de tes récoltes. Alors tes greniers seront remplis de blé et tes cuves déborderont de vin. Mon enfant, ne méprise pas les avertissements du Seigneur et ne rejette pas ses reproches, car il corrige celui qu'il aime, comme un père reprend l'enfant qu'il chérit. Sagesse et bonheur. Heureux celui qui trouve la sagesse et découvre la véritable intelligence. Elle vaut mieux que l'argent. Elle est plus précieuse que l'or. Elle a plus de valeur que les perles. Rien de ce que l'on peut désirer ne l'égale. Elle procure une longue vie. Elle apporte prospérité et honneur. Elle guide sur des chemins agréables, où l'on avance en toute sécurité. Elle est un arbre de vie pour ceux qui la pratiquent, une source de bonheur pour ceux qui s'y attachent. Par sa sagesse, le Seigneur a fondé la terre. Par son intelligence, il a établi les cieux. Par sa connaissance, les eaux ont jailli et la pluie a arrosé la terre. Le Seigneur protège le sage. Mon enfant, que le discernement et la réflexion t'accompagnent toujours. Ne t'en détourne jamais, car ils donneront à ta vie éclat et profondeur. Tu avanceras avec assurance, sans crainte de trébucher. Le soir, tu te coucheras sans peur et ton sommeil sera paisible. Tu ne redouteras ni les terreurs soudaines, ni les attaques des méchants, car le Seigneur veillera sur toi et éloignera tout danger de ton chemin. Aimer son prochain. Quand tu as la possibilité de faire du bien à quelqu'un, ne tarde pas à le faire. Ne repousse pas ton prochain en lui disant de revenir plus tard si tu peux l'aider immédiatement. Ne cherche pas à tromper ton ami, lui qui vit près de toi en toute confiance. Ne provoque pas des querelles sans raison avec celui qui ne t'a fait aucun tort. N'envie pas les gens violents et ne suis pas leur exemple, car le Seigneur rejette ceux qui s'éloignent de lui, mais il offre son amitié à ceux qui vivent avec droiture. Il maudit la maison des méchants, mais il bénit la demeure des justes. Il se moque de ceux qui le méprisent, mais il accorde sa grâce aux humbles. Les sages recevront l'honneur, mais les insensés récolteront la honte.
4: La météo pour ce jeudi 18 juin, temps très chaud et caniculaire sur les deux tiers du pays. Les températures pour ce jeudi matin, 14 degrés pour Brest, 15 à Cherbourg, 17 degrés à Lille, 18 à Strasbourg, 20 degrés pour Lyon, Paris, Orléans, Biarritz, Bordeaux et Nice, 20 degrés également pour Perpignan et Marseille, 22 à Toulouse. Pour ce jeudi après-midi, entre 23 et 33 degrés sur une moitié nord, il fera 23 en Bretagne, 24 sur la Normandie, 31 sur les Hauts-de-France, 33 degrés sur le Grand Est, 35 en Île-de-France, Centre-Val de Loire et Bourgogne. Dans la moitié sud, entre 27 et 36 degrés, 27 sur le Golfe du Lion, 29 en Corse, 30 degrés sur la Côte d'Azur, 31 à 33 sur la Nouvelle-Aquitaine, 36 degrés sur la vallée du Rhône et l'Occitanie.
5: Bonjour maman, j'espère que vous allez bien. C'est Mylène, bienvenue sur la radio RFE, bienvenue dans les prières d'une mère. J'espère que vous allez bien et que vous avez eu une très bonne semaine, la semaine dernière, puisque les prières d'une mère commencent le lundi et on va se retrouver toute cette semaine dans notre émission. Aujourd'hui, je voulais aborder avec vous un sujet important et surtout d'actualité. J'aimerais parler du fait de veiller et protéger nos enfants. J'aimerais vous apporter dans 5 versets bibliques, 5 points, 5 prières pour nous les mamans. Les mamans de la radio RFE, les mamans qui nous écoutent, les mamans du monde entier, celles qui croient et qui ne croient pas. J'aimerais vous parler à cœur ouvert. Vous savez, il ne se passe pas une semaine sans que l'actualité ne nous bouleverse. On allume la radio, on ouvre le journal et on est attristé. Car encore une fois, un enfant a été blessé. Encore une fois, une vie innocente a été abîmée. Que ce soit à l'école, dans le périscolaire, dans des familles, ou parfois même où les enfants pensaient qu'ils étaient en sécurité. Eh bien, la violence est exposée, les abus, des mains qui auraient dû être là pour protéger ses enfants ont été beaucoup trop loin. Et nous, mamans, nous écoutons ces nouvelles avec la boule au ventre, dégoûtées, apeurées, complètement bouleversées. Et la peur, parfois, surtout pour nous qui avons des jeunes enfants ou des petits-enfants, la peur est là, nous avons des pensées sans cesse. Et si c'était mon enfant? Et si ça arrivait à mon enfant? Je dis pas ça pour vous communiquer la peur, mais je vais tout simplement vous dire que la prière sur nos enfants est importante. C'est le titre de mon émission, les prières d'une mère. Mais nous devons vraiment faire preuve de vigilance. Aujourd'hui, j'aimerais vous dire deux choses. La première, c'est que notre vigilance, elle est très importante. Veiller sur nos enfants, leur poser des questions, qu'ils ouvrent, ouvrir les yeux, ne pas les laisser dormir n'importe où. C'est vraiment pas un manque de foi, c'est de la vigilance, c'est de l'amour, c'est vraiment le rôle d'une mère, c'est d'enquêter sur son enfant. Quand il sort de l'école, pas lui dire « va manger, va faire tes devoirs, comment s'est passée ta journée, quel est le meilleur moment de la journée, parle-moi de ta relation avec tes amis, comment moins est le professeur. C'est important de parler, parce que certaines mamans voient leur enfant se transformer sous leurs yeux en quelque chose d'étrange. Ils n'arrivent pas à mettre le doigt dessus, et un jour l'enfant parle, et c'est là où tout s'effondre dans le foyer. Et nous ne voulons pas en arriver là, et je ne suis pas en train de dire que nos prières ne sont pas efficaces. Je suis en train de dire que nous pouvons associer nos prières à de la vigilance. Et c'est aussi une façon de les protéger, c'est le deuxième point. La façon de les protéger, c'est la prière, bien entendu, mais c'est aussi notre vigilance. Vous savez, on ne sera pas toujours là à côté d'eux. Malheureusement, lorsqu'on les dépose à l'école ou dans d'autres endroits, on n'est pas toujours là. Mais on peut croire tout simplement que Dieu est avec eux, que Dieu est à côté d'eux. On peut libérer vraiment les anges de l'Éternel afin que nos enfants soient protégés, afin qu'ils soient entourés. On peut, lorsqu'ils partent à l'école, imposer les mains et déclarer le sang de Jésus, de la tête aux pieds, déclarer que l'ennemi ne les touche pas, que l'harcèlement, que tout esprit de pédocriminalité ne les atteint pas au nom de Jésus. Ils sont protégés, qu'ils sont épargnés. Si c'est votre foi, Dieu agira. Dans Psaume 91, 1, il est dit « Celui qui demeure sous l'abri du Très-Haut repose à l'ombre du Tout-Puissant. » Aujourd'hui, maman, nous allons déposer vraiment nos enfants dans la prière en vue d'une protection, en vue que Dieu les épargne, que Dieu les garde, s'ils rencontrent des gens malveillants, que la main de Dieu soit sur eux et sur tous leurs camarades. Ceux qui ne croient pas, nous ne voulons pas uniquement prier que pour nos enfants, mais nous voulons prier pour les écoles, les périscolaires, les garderies, les centres de loisirs, les lycées, là où peut-être qu'on peut laisser nos enfants aller dormir chez un camarade ou un membre de famille. Je ne soupçonne personne, mais toujours invoquons le sang de Jésus. Ayons ce discernement si dans notre cœur on ne sent pas que notre enfant doit aller dormir dans un endroit. Écoutez vos pulsions. Si votre enfant vous dit qu'il ne veut pas aller dans tel endroit, commencez à enquêter, à lui parler, à l'écouter. Ne soyons pas toujours pressés à cause du travail, à cause des choses, des endroits où on doit aller. Prenons un temps et discutons avec nos enfants. C'est une autre façon de les protéger. Dieu veut vraiment qu'on ait une vigilance éveillée. 1 Pierre 5,8 déclare « Soyez sobres, veillez, car l'adversaire, le diable, est comme un lion rugissant, cherchant qui il dévorera. » Et l'une des proie favorite depuis toujours, depuis l'histoire de Moloch sous l'ancienne alliance et compagnie, c'est les enfants. Le diable, c'est sa proie favorite, c'est les enfants. Le sacrifice des enfants, la pédocriminalité, la France est le 4e pays, étant au classement numéro 4 des pays les plus criminels au niveau de la pédophilie. C'est l'un des places numéro 4. Quelle honte! Il nous faut prier contre ce fléau qui dégrade les enfants, qui détruisent leur vie. Certains sont enlevés, mis dans des réseaux, ne sont assassinés. Malheureusement, bon, j'habite dans une ville tristement célèbre qui s'appelle Guermantes, ou qui est tristement célèbre parce que cette ville est connue parce qu'une jeune fille a été enlevée et jamais retrouvée. Et ça a été une enquête comme le pullover rouge, comme le petit Émile. Ça a duré des années, ça a déchiré une famille parce qu'il y a eu un réseau qui s'est intéressé à cet enfant. Ne laissez pas vos enfants sans vigilance, sans surveillance. Ne leur mettez pas à 9 ans ou à 11 ans la clé de la maison dans le sac en leur demandant de rentrer, d'aller récupérer leur frère. Rendez, soyez responsables, laissez-le en études, en garderie. Demandez à quelqu'un de confiant ou une institution de les récupérer. Ne laissez pas, ne livrez pas vos enfants à l'ennemi. Faites attention, le diable est comme un lion rugissant. Et là où vous êtes négligent, il prendra son parti. Et vous savez, je discutais avec quelqu'un et elle me disait que les réseaux de pédophilie repèrent les enfants qui n'ont pas de surveillance parentale ou qui ont une surveillance négligée. Des enfants qui vont seuls à l'école alors qu'ils ne devraient pas, vu leur âge, qui rentrent seuls de l'école. Ils les voient une fois, deux fois, ils les abordent. Il y a des choses qui se mettent en place. Ils tournent autour de l'école. Et mes amis, nous, en tant que parents, nous devons être constamment présent pour nos enfants. Nous avons choisi d'avoir des enfants, nous devons les assumer et nous les assumerons jusqu'à la fin de notre vie. Quand bien même ils sont grands et qu'ils sont responsables d'eux-mêmes, nous serons toujours une maman qui prie pour eux. Donc un point important, nous devons être vigilants. La vigilance est quelque chose de très très important. Protéger, c'est pas uniquement aussi éloigner du danger, c'est équiper l'enfant, c'est lui apprendre à dire non, c'est reconnaître, l'aider à reconnaître ce qui est juste, ce qui n'est pas juste. Il y a une petite chanson qui courait sur les réseaux sociaux où on apprenait aux enfants à dire ça c'est mon corps, ici on ne touche pas, ici on ne touche pas, à leur enseigner dès le plus jeune âge qu'il y a des parties de leur corps que personne ne doit toucher et donc donc c'est important de les aider à discerner les choses qui ne sont pas normales. Comment voulez-vous qu'un nourrisson s'exprime? Comment voulez-vous qu'un bébé de 1 an ou 2 ans exprime des choses? Quand bien même, parfois, ces enfants expriment des choses indicibles, et les adultes, les institutions ne le croient pas, mais un enfant de cet âge ne peut pas inventer ce qu'il vit. Donc c'est important, vraiment, d'être éveillé, d'avoir de la vigilance, de vraiment une vigilance éveillée, de faire attention à qui notre enfant parle, où nous l'envoyons dormir, toutes ces choses. Ensuite, il y a la protection que Dieu nous donne dans le psaume 91, 1 à 4. Celui qui demeure sous l'abri du Très-Haut repose à l'ombre du Tout-Puissant. Il te couvrira de ses plumes. Tu trouveras un refuge sous ses ailes. Nous devons être partout, à chaque instant, là où nos yeux ne voient pas, Dieu veille. Une mère qui peut déclarer le psaume 91 tous les matins sur son enfant est une mère véritablement qui libère la protection de Dieu sur son enfant. C'est ce que je vous disais. N'hésitez pas à déclarer le psaume 23, le psaume 91, à déclarer la protection de Dieu, le sang de Jésus, à déclarer, à leur imposer les mains, à déclarer que vraiment le sang de Jésus est quelque chose de tout puissant. J'avais entendu ce témoignage où une personne devait atteindre une famille chrétienne. Elle avait pour mission de détruire ses enfants et elle était revenue penaud, disant qu'elle ne pouvait pas parce qu'il y avait le sang de Jésus. Les parents priaient constamment le sang de Jésus et qu'elle ne pouvait rien faire contre cela. Et c'est une réalité spirituelle qu'il nous faut embrasser. Le sang de Jésus est quelque chose de puissant. Nous devons apprendre le sang de Jésus à nos enfants. Ensuite, le troisième point, nous devons enseigner à nos enfants le discernement. Dans Proverbes 22:6, il est dit « Enfant, instruis l'enfant selon la voie qu'il doit suivre et quand il sera vieux, il ne s'en détournera pas. » Vous savez, la voie qu'il doit suivre, c'est aussi lui apprendre le discernement. Protéger, c'est pas uniquement éloigner du danger, mais c'est équiper l'enfant, lui permettre de discerner, d'apprendre à dire non, reconnaître ce qui est juste, ce qui n'est pas juste. Quand il y a des choses occultes, que l'enfant dise non. Quand il y a des choses qui vont trop loin, une éducation que l'on donne à l'école qui n'est pas du tout celle de la Bible, que l'enfant ne dise non, que l'enfant refuse, qu'il dit « moi je ne veux pas entendre ça, je ne veux pas voir ça ». Vous savez, c'est triste ce que je dis, mais il y a des gens qui font partie de certains groupes qui vont enseigner nos enfants et c'est terrible ce qu'ils leur apprennent, c'est terrible ce qu'ils leur disent. Nous avons la responsabilité de mettre la parole de Dieu dans leur cœur, de mettre la parole de Dieu devant leurs yeux, pour ne pas qu'un étranger, que quelque chose d'étranger entre dans leur vie. Nous devons leur enseigner les principes de Dieu, les principes du mariage, les principes du respect, les principes du respect de soi, les principes de tellement de choses. C'est une façon de les protéger, maman. Soyons vigilants. Ne pensez pas que l'école doit tout faire, ou même l'école du dimanche, c'est super, ça enseigne nos enfants, mais nous avons aussi un rôle à la maison. Ensuite, quatrièmement, la vérité qui protège nos enfants et qui expose le secret. Luc 8:17 déclare « Car il n'y a rien de caché qui doit être découvert, ni rien de secret qui doit être connu ou mis à jour. » Vous savez, les abus, ils prospèrent malheureusement dans le silence. Une maison où l'enfant ne peut rien dire sans être jugé, le problème commence là. Nous devons laisser l'enfant s'exprimer. S'il a des choses à dire, nous devons le laisser parler. Priez pour que ce qui est caché soit découvert. Priez pour que l'enfant ose dire. Et parfois, l'enfant est tellement coupable parce que son agresseur va le culpabiliser, va lui faire peur. Certains disent « tes parents iront en prison si tu en parles. Ta maman va plus t'aimer. Elle va dire que tu es sale. Elle va dire que tu mens. » Donc l'enfant a peur de ces choses. Il est tellement loyal avec ses parents que l'enfant garde ces choses en lui. Mais nous devons apprendre à ce qu'il expose les choses qui sont faites dans le silence, à ce qu'il expose les choses que l'on lui dit, à ce qu'il n'ait pas peur. On ne doit pas toujours montrer de la colère vis-à-vis de nos enfants, même si parfois ils disent des choses qui sont un peu bébêtes, qui sont contradictoires à ce qu'on leur enseigne, à ce qu'on leur apprend, aux manières. On ne doit pas tout le temps crier, se fâcher, les reprendre avec sévérité, parce qu'on ferme l'enfant. Et lorsqu'il y a des choses graves qu'il a envie de partager, il ne le fait plus. Donc la vérité protège, et on doit aussi apprendre nos enfants à exposer les choses secrètes, exposer ce qui se fait dans le silence, s'il y a des choses qui se font dans le silence. Maintenant, je crois que nos enfants sont dans la main bienveillante de Dieu, dans des foyers bienveillants, mais parfois il y a des foyers où le parent est chrétien, l'un est chrétien, l'autre pas, et quand il y a séparation, divorce, une garde partagée, il peut se passer dans l'un des foyers des choses indicibles, de l'abus dans tout genre, par la belle-mère, le beau-père, les frères, les sœurs. Il peut se passer, je ne parle pas que d'abus sexuels, mais ça peut être aussi des abus en parole, du mépris, des coups physiques. Il peut y avoir tellement de choses qui sont faites contre l'enfant. Vous savez, les violences périscolaires, ce n'est pas que des violences sexuelles. Les enfants ont été poussés dans l'escalier, certains ont eu des bleus. Il y a eu des choses vraiment honteuses qui ont été faites à ces enfants. Et je pense que vraiment le diable se déchaîne, et si nous, parents, nous ne sommes pas vigilants, nous risquons d'avoir peut-être des enfants qui peuvent passer par des difficultés. Nous devons parler avec eux, prier pour eux, prier avec eux, leur enseigner le bien du mal, leur enseigner à se protéger, leur enseigner à parler. Ensuite, le cinquième point, et c'est mon dernier point si je ne me trompe pas, voilà, quatrième, cinquième point. Matthieu 18, 10 déclare « Gardez-vous de mépriser un seul de ces petits, car leur ange dans les cieux voit continuellement la face de mon Père. » Aux yeux de Dieu, chaque enfant a une valeur infinie, et Dieu les protège par des anges. Ils ont des anges qui sont à leur garde. Jésus a une parole parmi les plus sévères. Vous savez, Jésus a eu des paroles très sévères pour ceux qui font tomber les petits-enfants. Il a dit qu'une meule serait attachée autour de leur cou.

derrière ça se cache une vérité, un châtiment de Dieu. Peut-être que certaines personnes qui font du mal aux enfants s'en sortent au niveau de la loi, les dossiers sont classés, sont oubliés, ils sont relaxés, ils ne sont pas condamnés, ils ont du sursis, et les familles sont indignées, blessées, dégoûtées, certains veulent faire vengeance eux-mêmes. Mais croyez-moi que s'ils n'échapperont pas à la justice céleste, à moins qu'il y ait une sincère repentance, qu'il y ait rachat, rédemption de Dieu et aussi de la part de la famille, qu'il aille se repentir, ces personnes feront face à un jugement éternel sans appel. Mais nous voulons croire que Dieu donne un ange à chacun de nos enfants. La Bible dit « Car les anges dans les cieux voient continuellement la face de mon Père. Gardez-vous de mépriser un seul de ces petits. » Et nous croyons aussi que non seulement les anges les voient, que les anges savent, mais nous voulons aussi que les anges les entourent. Que les anges entourent nos petits anges, qu'ils les entourent de la main de Dieu, qu'ils les entourent de la puissance de Dieu, que la grâce de Dieu soit sur leur vie. J'aimerais vraiment vous encourager, maman, alors peut-être que je ne vais pas prier avec vous là maintenant, mais j'aimerais vous encourager à protéger vos enfants, les protéger par l'éducation, les protéger en les mettant en garde contre certaines situations, ne pas les laisser aller n'importe où, n'importe quel moment. Des fois, il y a des mamans, elles envoient leurs enfants loin chercher du pain ou je ne sais quoi, mais les enfants marchent pendant 10 minutes, on voit un petit de 7 ans seul dans la rue. Mais mes amis, il nous faut être vigilants, il ne faut pas penser que nos enfants ont de la maturité pour se gérer. Nous sommes responsables et il nous sera demandé des comptes par rapport à nos enfants. Nous ne devons pas laisser l'habitude de les laisser jouer en bas du bâtiment sans surveillance. N'importe qui, n'importe quelle voiture peut passer et enlever l'enfant. Parce qu'aujourd'hui, il y a une réalité dans les réseaux de pédocriminalité. Il y a une réalité dans les enlèvements d'enfants. Il y a une réalité dans les dons d'organes. Il y a tellement de choses atroces et indicibles qui se passent dans ce monde. On ne doit pas être naïf, mais on doit faire attention à nos enfants, à ce qu'ils écoutent, là où ils dorment, lorsqu'ils nous disent une parole, lorsque leur comportement change, lorsqu'ils pleurent, lorsqu'ils sont attristés, lorsqu'ils ont des paroles qu'ils n'ont pas d'habitude. Nous devons enquêter, leur parler, prier, pas les secouer comme un prunier en disant « vas-y, parle, parle ». Non, on doit déjà commencer avec une parole et certainement que l'enfant ne parlera pas. Peut-être qu'il vous faudra plusieurs jours, qu'il faudra que ce soit progressif, qu'il faudra le laisser s'exprimer, lui poser des questions ouvertes, lui demander comment il va, à quoi il pense. Pourquoi il est triste, que vous êtes là pour l'écouter, que vous n'allez pas le disputer, que vous l'aimez quand même. Il y a tout ce cheminement de sagesse que l'on doit avoir avec nos enfants, quel que soit leur âge, même s'ils ont 14, 15, 20 ans. On peut essayer, mes amis, de discerner s'il y a des choses qui ne vont pas sur leur vie. Mais dans les prières d'une mère, je veux vraiment croire que nos enfants sont sous la garde de Dieu et que Dieu est le Dieu de la guérison, Dieu est le Dieu qui pardonne, Dieu est le Dieu qui restaure et que Dieu est le Dieu qui protège nos enfants. Donc maman, qui mieux que toi peut prier pour son enfant? Voilà, je suis Mylène sur la radio RFE et vous allez entendre ce message toute cette semaine. Je vous dis à très bientôt. Que Dieu vous bénisse. Amen.

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Premier Épître de Pierre, chapitre 4, verset 12 au chapitre 5, verset 11. Amis très chers, vous êtes dans le feu de la souffrance. Ne soyez pas surpris, ce n'est pas étonnant. Ce feu va montrer ce que vous valez. Si vraiment vous participez aux souffrances du Christ, soyez joyeux. Alors, quand vous verrez sa gloire, vous serez également heureux et plein de joie. Si on vous insulte parce que vous êtes disciple du Christ, quel bonheur pour vous! L'Esprit de Dieu, l'Esprit glorieux est sur vous. Parmi vous, si quelqu'un souffre, il ne faut pas que cela lui arrive parce qu'il a tué, parce qu'il a volé, parce qu'il a fait le mal ou parce qu'il a semé le désordre. Mais s'il souffre parce qu'il est chrétien, il ne doit pas avoir honte. Il doit plutôt remercier Dieu de pouvoir porter le nom du Christ. Oui, c'est le début du jugement, et il commence par la famille de Dieu. S'il commence par nous, qu'est-ce qui va arriver à la fin à ceux qui ne veulent pas croire à la bonne nouvelle de Dieu? Les livres saints disent « C'est déjà difficile pour des gens qui font le bien d'être sauvés. Alors, les gens mauvais et les pécheurs, qu'est-ce qu'ils vont devenir ?» Ainsi, ceux qui souffrent en faisant ce que Dieu veut doivent se confier à leur Créateur, qui est fidèle, et continuer à faire le bien. Maintenant, je parle aux anciens qui sont au milieu de vous. Moi, je suis ancien comme vous. J'ai été témoin des souffrances du Christ, et je dois participer à la gloire qui va paraître. Prenez soin du troupeau que Dieu vous a confié. Ne faites pas cela par devoir, mais de bon cœur, comme Dieu le désire. Agissez non pour gagner de l'argent, mais par amour. Avec ceux que Dieu vous a confiés, ne soyez pas des chefs durs, mais devenez les modèles du troupeau. Ainsi, quand le chef des bergers viendra, vous recevrez pour toujours une récompense pleine de gloire. Vous, les jeunes, obéissez aux anciens. Et vous tous, faites-vous petits les uns devant les autres. Les livres saints disent Dieu résiste aux orgueilleux, mais il est bon pour les petits. Faites-vous petits sous la main puissante de Dieu, pour qu'il vous honore quand le moment sera venu. Mettez tous vos soucis dans la main de Dieu, parce qu'il prend soin de vous. Soyez sobres, restez éveillés. Votre ennemi, l'esprit du mal, est comme le lion qui rugit. Il va partout et cherche quelqu'un à dévorer. Résistez-lui en restant solide dans la foi. Vous le savez, dans le monde entier, vos frères et sœurs chrétiens souffrent comme vous. Vos souffrances vont durer un certain temps, mais Dieu, qui nous aime tant, vous a appelés à participer à sa gloire sans fin, en étant unis au Christ. Alors, il va vous rendre parfait, solide et fort, et on ne pourra plus vous faire tomber. À lui, la puissance pour toujours. Amen.

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0: 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L'anxiété peut créer des sentiments envahissants de peur, d'inquiétude et de crainte. La Bible est une arme puissante pour nous aider. Ces versets bibliques vont véritablement amener la manifestation de nos paroles dans nos situations présentes, à utiliser sans modération. Utilisez chacun de ces versets bibliques en les mettant à la première personne du singulier, c'est-à-dire « je », et confessez la parole sur votre vie et sur votre famille, au moins une fois par jour. 10 versets bibliques pour lutter contre l'anxiété. Psaume 4:8 « Je me couche et je m'endors en paix. Car toi seul, ô Éternel, tu me donnes la sécurité dans ma demeure. » Psaume 55:22 « Remets ton sort à l'Éternel, et il te soutiendra. Il ne laissera jamais chanceler le juste. » Proverbe 16:3 « Recommande à l'Éternel tes œuvres, et tes projets réussiront. » Ésaïe 26:3 « À celui qui est ferme dans ses sentiments, tu assures la paix, parce qu'il se confie en toi. » Ésaïe 41:10 « Ne crains rien, car je suis avec toi. Ne promène pas des regards inquiets, car je suis ton Dieu. Je te fortifie, je viens à ton secours. Je te soutiens de ma droite triomphante. » Jean 14:1 « Que votre cœur ne se trouble point. Croyez en Dieu et croyez en moi. » Jean 14:27 « Je pars, mais je vous laisse la paix. C'est ma paix que je vous donne. Je ne vous la donne pas comme le monde la donne. C'est pourquoi ne soyez pas troublés et n'ayez aucune crainte en votre cœur. » Jean 10:10 « Le voleur ne vient que pour dérober, égorger et détruire. Moi, je suis venu afin que les brebis aient la vie, et qu'elles l'aient en abondance. » 1 Pierre 1:6 « Humiliez-vous donc sous la puissante main de Dieu, afin qu'il vous élève au temps convenable, et déchargez-vous sur lui de tous vos soucis, car lui-même prend soin de vous. » 1 Roi 5:4 « Maintenant l'Éternel, mon Dieu, m'a donné du repos de toutes parts, plus d'adversaires, plus de calamités. Amen. »
1: Papa ?
2: Ouais, je t'écoute.
1: J'arrive pas à comprendre pourquoi on se moque de notre foi.
2: Ah.
1: Et pourquoi on me demande où est ton Dieu ?
2: Bah tout simplement parce que ces gens oublient que même quand il fait nuit, le soleil brille encore. Fils, n'oublie jamais, Dieu est toujours là.

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Proverbe 2. La sagesse préserve de mal agir. Mon enfant, reçois mon enseignement et retiens bien mes conseils. Écoute les leçons de la sagesse. Efforce-toi de les comprendre. À l'intelligence, demande son aide. Appelle la raison à ton secours. Cherche-les comme on cherche de l'argent. Recherche-les comme un trésor caché. Alors tu comprendras comment reconnaître l'autorité du Seigneur et tu apprendras à connaître Dieu. C'est le Seigneur qui donne la sagesse. La connaissance et la raison viennent de lui. Il soutient ceux qui mènent une vie droite. Comme un bouclier, il protège ceux qui vivent dans l'intégrité. Il veille sur ceux qui agissent avec équité et garde ceux qui lui sont fidèles. Si tu écoutes ses paroles, tu comprendras que la droiture, la justice et l'équité sont le véritable chemin du bonheur. La sagesse entrera dans ton cœur et la connaissance remplira ton âme de joie. La réflexion t'éloignera de l'erreur et la raison veillera sur toi. Elles t'empêcheront de suivre le mauvais chemin et te préserveront de ceux dont les paroles sont empreintes de méchanceté, de ceux qui abandonnent la voie droite pour s'engager sur des chemins ténébreux. Ils trouvent du plaisir à faire le mal et se réjouissent de la perversité. Leur route est tortueuse et leurs pas sont pleins de détours. Ainsi, tu seras préservé de la femme étrangère, de l'inconnu aux paroles flatteuses, de celle qui a abandonné l'ami de sa jeunesse et oublié l'alliance conclue avec son Dieu. Sa maison sombre vers la mort, son chemin mène à ceux qui ne sont plus. Celui qui s'égare vers elle n'en revient pas. Il ne retrouve plus le sentier de la vie. Choisis plutôt de suivre la voie des justes et adopte la conduite des hommes droits. Car les personnes intègres et fidèles habiteront en sécurité dans ce pays et y resteront. Mais les mauvais et les infidèles en seront expulsés. Ils disparaîtront de la terre.

La météo pour ce jeudi 18 juin, temps très chaud et caniculaire sur les deux tiers du pays. Les températures pour ce jeudi matin, 14 degrés pour Brest, 15 à Cherbourg, 17 degrés à Lille, 18 à Strasbourg, 20 degrés pour Lyon, Paris, Orléans, Biarritz, Bordeaux et Nice, 20 degrés également pour Perpignan et Marseille, 22 à Toulouse. Pour ce jeudi après-midi, entre 23 et 33 degrés sur une moitié nord, il fera 23 en Bretagne, 24 sur la Normandie, 31 sur les Hauts-de-France, 33 degrés sur le Grand Est, 35 en Ile-de-France, Centre-Val de Loire et Bourgogne, dans la moitié sud, entre 27 et 36 degrés, 27 sur le Golfe du Lion, 29 en Corse, 30 degrés sur la Côte d'Azur, 31 à 33 sur la Nouvelle-Aquitaine, 36 degrés sur la vallée du Rhône et l'Occitanie.

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1: Nous allons parler de l'impératif du salut. L'impératif du salut des hommes. Jésus est venu parce qu'il y avait un impératif que les hommes soient sauvés. Je veux que vous le compreniez. Jésus n'est pas venu pour que nous ayons de belles maisons. Il n'est pas venu pour que votre patron cesse de vous fatiguer. Je sais, ce sont les sujets pour lesquels nous prions et Jésus, dans sa miséricorde, il répond à ses prières, mais ce n'est pas la raison pour laquelle il est venu. Il n'est pas venu pour que votre maman soit gentille avec vous. Non. Et si vous lui demandez, il va répondre à cette prière, mais ce n'est pas la raison pour laquelle il est venu. Il est important pour nous, en tant que chrétiens, de comprendre pourquoi Jésus est venu. Pour que nous comprenions l'impératif du salut. Et que quand il nous dit, il nous envoie vers les gens pour les amener à lui, ce n'est pas quelque chose de facultatif ou quelque chose qui est selon nos humeurs. Ce qu'il y a un impératif, il y a une nécessité, il y a un besoin. Et pendant ces mois, nous allons en parler et nous allons commencer avec la condition des perdus. C'est une chose que beaucoup de gens ne réalisent pas. J'ai souvent partagé sur les premiers moments de ma conversion et comment j'ai pris conscience, en réalité, du danger que je courais en dehors de Jésus et comment j'avais cet impératif dans mon cœur pour que tous mes proches soient sauvés. Certains, d'ailleurs, je les ai fatigués avec ça. Il faut avoir plus de sagesse que ce que j'avais à l'époque. Mais cette compréhension, je me suis rendu compte que ce n'est pas tout le monde qui l'a eu de la même manière. Et il faut que nous comprenions quel est l'objectif de Dieu, quel est le but de Dieu, qu'est-ce qui est important pour Dieu. Vous me suivez? Regardez avec moi dans Romains chapitre 3. Nous allons lire Romains chapitre 3 et nous allons aussi lire Éphésiens. Je vais vous donner beaucoup de versets que vous allez méditer. Nous allons aussi lire Éphésiens chapitre 2, plusieurs passages dans Éphésiens chapitre 2. Dans Romains chapitre 3, est-ce que je suis dans Romains? Oui. Il me faut une lampe ici. Il nous a dit ceci, mais maintenant, sans la loi, est manifestée la justice de Dieu. Je pense que c'est le verset 21. À laquelle rend témoignage la loi et les prophètes. Justice de Dieu par la foi en Jésus-Christ. Nous allons revenir sur cela. Justice de Dieu par la foi en Jésus-Christ pour tous ceux qui croient. Il n'y a point de distinction. Car tous ont péché et sont privés de la gloire de Dieu. Et ils sont gratuitement justifiés par sa grâce, par le moyen de la rédemption qui est en Jésus-Christ. C'est lui que Dieu a destiné à être par son sang pour ceux qui croiraient, victime propitiatoire, afin de montrer sa justice, parce qu'il avait laissé impunir les péchés commis auparavant au temps de sa patience. Il montre ainsi sa justice dans le temps présent, de manière à être juste tout en justifiant celui qui a la foi en Jésus. Quand vous regardez de près ce passage, il est en train de nous dire une chose très simple. C'est que tous les êtres humains sont privés de la gloire de Dieu. Que tous les êtres humains sont des pécheurs. Tous ont péché. Et donc la conséquence de ce péché, c'est qu'ils sont privés de la gloire de Dieu. Mais ensuite, il continue pour dire que la justification a été offerte gratuitement. Justification ne veut pas dire bibliquement que Dieu a déclaré qu'en fait, finalement, ils n'ont rien fait de mal. C'est simplement qu'il leur a offert la justice. Il a proposé de leur déclarer non coupables et sont en Jésus-Christ. En d'autres termes, tous ont péché et tous ont été privés de la gloire de Dieu. Souvenez-vous, dans le jardin d'Éden, l'homme était couvert de la gloire de Dieu. Et ensuite, il a perdu cette gloire. Tous les êtres humains sur terre aujourd'hui sont privés de la gloire de Dieu, en dehors de Christ. Donc, tous ont péché, tous, sans exception. Votre meilleur ami, votre frère qui est si gentil avec vous, ce cousin qui vous a envoyé 2 000 € l'année dernière, celui qui va construire votre maison qui est si sympathique. Le diagnostic de la parole de Dieu, c'est qu'en dehors de Jésus, tous ces gens-là sont des pécheurs. et sont privés de la gloire de Dieu. Mais tout de suite, il nous dit que en Jésus, la justification a été pourvue. Le moyen d'être pardonné, d'être racheté, a été pourvu en Jésus. Alléluia. Samakate. Tous. Est-ce que nous pouvons le dire ensemble? Tous. Tous, sans exception, ont péché et sont privés de la gloire de Dieu. C'est la première chose que nous devons retenir. Nous parlons de la condition des perdus. La condition des perdus. Et la première chose, c'est qu'il y a un verdict universel. Notez-le, s'il vous plaît. Et le verdict universel, c'est que tous les humains sont des pécheurs. Et tous les humains sont séparés de Dieu. Tous les humains vivent sans la gloire de Dieu. Mais que Dieu a pourvu le moyen pour les humains de vivre dans sa gloire et d'être réconciliés avec lui à travers Jésus. Regardez avec moi dans Éphésiens chapitre 2. C'est très important pour nous de comprendre ces choses. Et pourquoi, lorsque nous parlons de l'impératif de salut, nous commençons avec la mauvaise nouvelle pour que vous compreniez à quel point la bonne nouvelle est une bonne nouvelle. Est-ce que vous savez que le mot évangile veut dire bonne nouvelle? Bonne nouvelle parce qu'elle est annoncée à des personnes qui vivent sous la coupe d'une mauvaise nouvelle. OK? Et puisque dans notre génération, nous avons tendance à juste dire, viens à Jésus, il va t'aider, il va te guérir, il va te permettre, tu vas trouver du travail. Si tu viens à l'église, ils vont prier pour toi, tu vas trouver du travail. Donc les gens viennent à l'église, ils en prient pour eux, ils trouvent du travail. Et ils pensent que Jésus est venu pour qu'ils puissent trouver du travail. La raison pour laquelle vous avez du mal à trouver du travail, c'est parce que le monde est sous la domination du diable. C'est à cause du péché. Tout est lié au péché. La raison pour laquelle vous avez besoin de venir pour qu'on prie pour vous, que vous soyez guéri, c'est à cause du péché. Tout est lié au péché. C'est à cause de la chute. Donc l'homme a été privé de la gloire de Dieu. Donc ce sont les symptômes de la condition humaine. Je veux que vous m'écoutiez attentivement. Parce que beaucoup de chrétiens gaspillent leur vie en courant après la solution à des choses qui ne sont que les symptômes de la chute, qui ne sont pas le vrai sens de l'existence humaine. Comprenez ceci, il y a encore des gens dans votre vie qui sont proches de vous, qui vivent encore dans leur péché, mais ça ne vous dérange pas. Parce que vous ne comprenez pas que tous, nous allons le dire ensemble, tous ont péché. Et sont privés de la gloire de Dieu. Si vous voulez y réfléchir encore un peu plus, vous pouvez même ajouter des noms des personnes que vous êtes, à qui vous êtes censé annoncer l'évangile, des personnes que vous aimez qui ne sont pas en Christ. Et vous dites, hey, voilà notre condition. Mais dans Éphésiens, donc nous annonçons la mauvaise nouvelle pour que nous puissions comprendre la bonne nouvelle. C'est le verdict universel. Ça ne change pas. Et c'est pas qu'ils sont en train de pécher ou qu'ils vont peut-être pécher, c'est que tous ont péché. C'est ce que Dieu a déclaré et c'est la vérité. Sans exception, les personnes les plus intelligentes, les personnes les plus gentilles, les personnes les plus instruites, les personnes les plus ignorantes, les personnes les plus innocentes, entre guillemets. Parfois, nous regardons les gens qui sont sympathiques, qui nous ont beaucoup aidés, qui nous ont aidés même plus que les chrétiens. Vous entendez souvent les gens dire cela. Il a dit, est-ce que tu lui as parlé de Jésus, mais pourquoi? Mais il est tellement bien cet homme. Waouh! Si vous avez ce genre de réflexion, je prie que ça vous quitte. Amen. Maintenant. Amen. Que ça vous quitte. Avant la fin de ce message, j'espère que ça vous aurait quitté. Avant d'aller dans Éphésiens, je vais vous lire un passage dans Romains 6, 23. Il nous a dit ceci, que le salaire du péché, c'est la mort. Le salaire du péché, c'est la mort. Mais en même temps, il nous dit aussi, mais le don gratuit de Dieu, c'est la vie éternelle en Jésus-Christ. Donc, ce mot salaire, c'est un mot qui veut dire la solde des soldats. C'est ce qu'ils ont gagné, c'est ce qu'ils ont mérité. Donc, lorsqu'il nous dit que le salaire du péché, c'est la mort, c'est que tous ceux qui pêchent méritent la mort. Vous suivez? Et il nous a dit que nous sommes tous pécheurs. En d'autres termes, nous sommes tous méritants de la mort. Et quand il parle de mort, nous savons très bien qu'il ne parle pas de mort physique, mais de mort spirituelle. Mais ça devient encore plus grave par la suite. Donc, notez cela. Tous ont péché et ont été privés de la gloire de Dieu. Le salaire du péché, c'est la mort. Par conséquent, tous sont morts. Tous sont morts. Et dans Romains 3, je vais continuer un petit peu dans Romains 3. Je vais remonter dans Romains 3. Je vous avais lu un passage Ah, je suis passé dans Thessaloniciens. What are you doing in Thessalonians? OK, je vais remonter dans Romains 3 pour lire le verset 10. Et pour établir le verdict universel de Dieu concernant les humains. Ceci est très important. Parce que si nous ne gagnons pas d'âme, c'est parce que nous ne sommes pas convaincus qu'ils sont vraiment en danger. Iman, tu prêches avec moi ce matin? Oui, je compte sur toi. Comment? Je compte sur toi. Je compte sur toi pour garder ta voisine réveillée. Ah, je vous taquine toutes les deux. Thank you, Holy Spirit. Père, je te remercie parce que tu m'as donné de bons yeux. Amen. Quoi donc? Sommes-nous plus excellents? Nullement. Car nous avons déjà prouvé que tous, disons-le ensemble, tous, juifs et grecs, sont sous l'empire du péché. Selon qu'il est écrit, il n'y a point de juste, pas même un seul. Nul n'est intelligent et nul ne cherche Dieu. Tous sont égarés. Tous sont pervertis. Il n'en est aucun qui fasse le bien. Pas même un seul. Leur gosier est un sépulcre ouvert. Ils se servent de leur langue pour tromper. Ils ont sur leurs lèvres un venin d'aspic. Leur bouche est pleine de malédiction et d'amertume. Quelqu'un est en train de dire, oups! Ils ont les pieds légers pour répandre le sang. La destruction et le malheur sont sur leur route. Ils ne connaissent pas le chemin de la paix. La crainte de Dieu n'est pas devant leurs yeux. Aïe! Ça, c'est le diagnostic de la parole de Dieu concernant les êtres humains. C'est comme ça que Dieu nous voit. Et c'est comme ça que nous sommes. Et donc, si nous comprenons que c'est comme ça que nous sommes, nous commençons à mieux comprendre pourquoi l'incarnation était indispensable. Parce que beaucoup d'entre nous, nous ne comprenons toujours pas pourquoi il était nécessaire que Jésus vienne. Et qu'il vienne dans l'état où il est venu pour sauver les humains. Parce que ça, c'est l'état des êtres humains en dehors de Jésus. Et la venue de Jésus n'a pas changé la donne pour tout le monde, n'a changé la donne que pour ceux qui l'ont accepté. Dans Romains chapitre 3, donc, nous venons de lire qu'il n'y a pas un juste, pas même un seul. Il est important pour nous de laisser le Saint-Esprit reformater nos pensées pour que nous comprenions ces choses, que l'impératif du salut nous gagne. Et parfois on dit, oui, mais bon, il y a quand même des gens qui sont bien, la parole de Dieu. Non, pas, il n'y a pas un seul qui soit bien. Selon le standard de Dieu. Selon le standard de Dieu. Pas un seul. Oui, mais il y a des gens qui cherchent Dieu. Selon le standard de Dieu, pas un seul. Oui, mais bon, chacun fait du bien. Personne, il n'y a pas un seul. Selon le standard de Dieu. Et c'est quand nous voyons comment Dieu voit les humains que nous commençons à comprendre la profondeur de son amour. Parce que nous, si on avait ce genre de vision des personnes, on ne voudrait même pas leur parler. Vous savez, ce cousin-là qui est difficile, qui est ingérable, qui dit toujours du mal, qui pollue tout quand il arrive, qui a une attitude exécrable, qui pense faire du bien, mais vous, c'est ça ce qu'il a fait. Il y a des gens qui disent, ah, je vais faire un truc, ils font la chose, et vous n'êtes pas quelqu'un d'ingrat, mais franchement, ils ont un peu trop vendu leur truc. Regardez, ok, c'est ça. Et on va voir après le lien avec nous, parce que nous pensons faire le bien. Et parfois même dans le service de Dieu, il y a des choses dont nous nous vantons. Et Dieu nous regarde et dit pardon. Parce que si nous devons mettre sur une balance le peu que nous avons fait pour lui, pour son œuvre et tout ce qu'il a fait pour nous. Oh, ça ne dérange pas de nous affirmer, de dire oui, mais je fais ça, je fais ça, je fais ça. Et on comprend que les gens n'ont pas compris qui ils étaient, d'où Dieu les a sortis. Et ça revient dans Éphésiens, lorsque l'apôtre Paul leur disait, vous étiez, souvenez-vous. Ce matin, s'il y a une chose que je veux vous dire, c'est souvenez-vous. N'oubliez pas d'où Dieu vous a sortis. Les gens oublient trop vite. Ils oublient trop vite. Même dans les choses naturelles, les gens qui viennent casser, briser, qui viennent, qui ne savent pas, qui ne connaissent rien, Dieu déverse sur eux, leur vie est changée, leur vie est transformée, et ils oublient. Ils ont déjà oublié la grâce du salut et ils oublient aussi la grâce de la délivrance. Ils oublient aussi la grâce de toutes les onctions que Dieu a déversées sur leur vie. Nous oublions. Nous oublions. Dites à quelqu'un, souviens-toi. Souviens-toi. Donc, revenons sur notre condition avant le salut. Et si vous ne connaissez pas encore Jésus, ça c'est votre condition que je suis en train de décrire. C'est la condition des gens qui sont proches de vous. C'est la condition des gens que vous côtoyez chaque jour au travail et à qui vous n'annoncez jamais l'évangile. C'est la condition des membres de votre famille, parfois vos soeurs, vos frères. Moi, j'ai des membres de ma famille qui sont dans cette condition. Et je ne suis pas la seule ici. Mais je ne veux pas dire, oui, parce que mon frère, je l'aime beaucoup. Il n'est pas pécheur. Il est pécheur. Si je ne crois pas qu'il l'est, je ne pourrai jamais être utilisé pour l'aider. Donc le verdict est clair. Tous ont péché, tous ont été privés de la gloire de Dieu. Il n'y a aucun qui fait le bien. La malédiction, la médisance est sur la bouche des uns et des autres. Et nous savons à quel point c'est vrai, si nous sommes honnêtes. Nous savons que c'est vrai. Donc, tous ont péché, ils sont privés de la gloire de Dieu. Le salaire du péché, c'est la mort. Et la parole de Dieu nous dit ensuite dans Éphésiens chapitre 2, alors que Paul parlait, regardez dans Éphésiens, s'il vous plaît. Alors que Paul, nous allons lire ça, un bon bout de passage ici. Alors que Paul parlait aux Éphésiens, il leur rappelait d'où ils étaient venus, ceux qu'ils étaient.

pour son salut. Je prie que cette incompréhension nous quitte aujourd'hui, que dans cette série, le cœur sera travaillé. Lorsque nous avons fait l'enseignement sur les réveils, une des choses que nous avons vues, c'est que ces gens avaient un fardeau pour le réveil, pour que les gens soient sauvés. C'est pas juste que nous ayons de grandes réunions où tout le monde bouge, on est content. Ça, c'est encore charnel. C'est nous qui voulons passer un bon moment. Mais ce fardeau pour les gens, beaucoup d'entre nous, des gens proches de nous, s'ils meurent aujourd'hui, ils vont en enfer. Et ça ne nous fait rien. Il y a un problème. Et quelqu'un va crier pour dire, Père, pendant ces 21 jours, ouvre mes yeux. Délivre-moi de la cécité. Enlève ce qui bloque mon cœur pour que je n'ai pas de cri, de souffle, pour que mes proches soient convertis. Si vous n'avez pas de cri pour la conversion de vos proches, comment est-ce que vous allez avoir un cri pour la conversion de Paris, pour la conversion des gens que vous ne connaissez ni d'Ève ni d'Adam que vous rencontrez chaque jour? Donc vous allez passer à côté d'eux, ils vont en enfer, mais c'est pas votre problème parce que vous avez en train d'apprendre. Dans Éphésiens chapitre 2, il nous a dit ceci. Vous étiez morts par vos offenses et par vos péchés. Vous voyez, le salaire du péché, c'est la mort. C'est ce que nous avons lu dans Romains 3. Et ici, il confirme, en parlant aux Éphésiens, que vous étiez morts. Quel est donc leur état et son mort? Vous étiez morts par vos offenses et par vos péchés dans lesquels vous marchiez autrefois. Vous voyez, autrefois. Selon le train de ce monde, selon le prince de la puissance de l'air, de l'esprit qui agit maintenant dans les fils de la rébellion. Ça, c'est fort. Il dit ceci, nous aussi, nous tous aussi. Vous voyez, ce tous revient constamment. Constamment. Pour nous aider à ne pas penser que non, moi, j'ai toujours été chrétien. Il y a des gens qui vous disent cela. Oh non, moi, je vois même pas un moment. Moi, j'ai toujours été chrétien. Je sais que Jean-Baptiste a été rempli du Saint-Esprit dans le ventre de sa mère, mais c'était probablement pas votre cas. Ah non, mais j'ai toujours été chrétien. Personne n'a toujours été chrétien. Il y a un moment donné où nous acceptons de suivre Jésus. Donc, mort par nos fautes, c'est un peu comme si on parlait d'un cadavre. Regardez, quand vous mettez un cadavre ici, il ne peut rien pour lui-même, il ne peut même pas se lever. Vous allez devoir le porter et l'amener où que ce soit. Et spirituellement, les gens sont des cadavres. Ils ne peuvent rien faire pour eux-mêmes, ils ne peuvent pas se sauver eux-mêmes, ils ne peuvent pas devenir meilleurs. Nous ne pouvions pas devenir meilleurs. Nous ne pouvions pas faire quoi que ce soit qui nous amène à la vie. Est-ce que vous comprenez l'analogie? Nous étions morts. Rien de ce que nous pouvions faire de nous-mêmes, en nous-mêmes, ne pouvait nous donner la vie. Et on était condamnés à rester morts spirituellement. Et tous ceux, aujourd'hui, qui ne sont pas en Christ, c'est ce que nous dit la parole de Dieu, sont spirituellement morts. Et rien, toutes les bonnes œuvres, nous verrons cela dans quelques instants, toutes les actions merveilleuses, toutes ces choses qui nous amènent à les admirer, ne peuvent pas leur donner la vie. Il y a une question ici de mort et de vie. Ce n'est pas une question de être suffisamment bon pour que Dieu dise, ah, quand même, il y a tous ces gens qui font le bien. Et c'est pour cela que beaucoup de chrétiens n'évangélisent pas. Parce qui voient certaines personnes qui ne sont pas converties et qui font beaucoup de bien. Et nous allons y venir dans quelques instants. Mais la parole de Dieu dit qu'il y a un état spirituel de mort. Et de cet état spirituel de mort, on ne peut pas sortir. Merci, man. De cet état spirituel de mort, on ne peut pas sortir soi-même. C'est Jésus qui nous rend vivants. Est-ce que quelqu'un peut dire merci? Seigneur, merci, c'est toi qui nous rend vivants. Donc, le verdict est clair. L'homme sans Christ n'est pas juste malade, il est mort. Et ce dont il a besoin, c'est la résurrection. Ce qu'il est en train de dire ici, c'est que nous étions sous la domination du système du monde. Nous fonctionnions comme les gens du monde. Et il y a un système du monde, il y a un système, nous allons voir dans quelques instants, dominé par l'ennemi, mais il y a tout un système de valeurs, une façon de penser, une façon de fonctionner. Et il y a même un système de bien dans le monde, et c'est ça qui trompe beaucoup de chrétiens. Il y a un système de bien dans le monde. Par exemple, nous savons que nos amis catholiques font beaucoup, beaucoup de bonnes actions. Ça, c'est quelque chose pour lequel ils sont connus. Et l'Église aussi peut faire, toutes les Églises peuvent faire toutes sortes de bonnes actions. Et nos bonnes actions sont une bonne chose. Mais il n'y a pas que les chrétiens qui font de bonnes actions. Madame la Lituanienne, dans mon quartier, a rencontré une
une petite femme qu'elle avait invitée.

0: ce matin, qui était dans le froid. Elle avait froid. Elle était très, très peu vêtue et elle tremblait de froid. Elle voulait lui donner de l'argent pour manger ou lui acheter de la nourriture plutôt. Elle a dit non, qu'elle n'avait pas faim, elle avait surtout froid. Donc, elle a enlevé son pull, elle lui a donné. Elle lui a donné un châle. Et il y a des passants qui ont dit qu'en fait, pas loin de là, il y a une association et qu'elle devait y aller le lendemain, lundi plutôt, parce que cette association allait lui donner des vêtements, etc., et toutes ces choses. Et nous avons toutes sortes d'activités, d'actions humaines qui ne sont pas nécessairement faites par des chrétiens. Est-ce que vous me suivez? Pas nécessairement faites par des chrétiens, mais qui sont faites par des gens qui ont juste un cœur, qui veulent aider les autres. Et c'est quelque chose de louable. Et parfois, en tant que chrétiens, nous pouvons, dans notre égoïsme, ne rien faire. Et ensuite, regarder des gens comme ça, dire, qui suis-je pour leur annoncer l'évangile? Regardez tout le bien qu'ils font. Alors que moi, je ne fais pas grand-chose. Jésus ne nous a pas sauvés à cause du bien que nous faisons. Il n'y a pas ceux qui font le bien qui n'ont pas besoin de salut. La parole nous dit que tous sont pécheurs, y compris ceux qui font le plus grand bien. Parfois, je parle avec des gens, depuis ma conversion, c'était clair pour moi. Et je dis, mais attends, ton ami ou ton frère, ou quelle que soit la personne, tu ne lui parles pas du Seigneur. Oh, tu vois, c'est quelqu'un tellement agréable, tellement bien. Mais justement, il ne faut pas être bien comme ça et aller en enfer. Bien selon nos standards. Mais nous venons de voir que devant Dieu, tous sont péchés. Tous sont péchés. Avec tous les biens que nous pouvons faire sans Christ, nous sommes pécheurs. Et je vous en supplie, quand vous voyez des gens qui font beaucoup de bien autour d'eux, allez leur annoncer l'évangile. Allez leur annoncer l'évangile. Pour vous dire, mais si quelqu'un doit être sauvé, celui-là doit être sauvé. Il y a une distinction entre ce qui nous amène au salut et ce que nous faisons après le salut. Ce qui nous amène au salut, c'est le sang de Jésus. Ce que nous faisons après le salut, c'est que nous commençons à faire le bien. Est-ce que vous me suivez? Autant nous ne pouvons pas être sauvés et ne rien faire de bien, autant le bien que nous faisons ne peut pas nous sauver. Quelqu'un est en train de comprendre ce matin? Je vais lentement parce que je veux que ça pénètre nos cœurs. Ce ne sont pas les choses qui sont ancrées à l'intérieur de nous. Nous entendons tellement de choses et le véritable évangile parfois est obscurci par tout le reste. Mais si ceci n'est pas planté dans nos cœurs, nous risquons de vivre une vie qui est contraire à ce que Dieu veut. Mais je crois des choses meilleures vous concernant. Donc cette parole nous dit non seulement que nous étions dominés par le monde, mais nous dit aussi que nous étions dominés par un individu qui s'appelait le prince de la puissance de l'air. Et que c'est l'esprit qui agit dans les fils de la rébellion. Et nous étions de leur nombre. Et il est en train de dire aux Éphésiens, vous étiez comme ça. Vous étiez comme cela. Nous étions tous comme cela. Et si vous n'êtes pas encore convertis aujourd'hui, c'est ce que vous êtes. Mais il y a une solution. Alléluia. Et tous les gens que nous rencontrons qui sont sans Christ sont sous la domination du prince de la puissance de l'air. Le problème, c'est que parfois certains chrétiens se laissent dominer aussi. Sous la domination du prince de la puissance de l'air. Donc, ne dites pas, je soupçonne que lui, il y a un esprit. Il y a un esprit. Tous les gens qui ne connaissent pas Christ, il y a un esprit. Il s'appelle le prince de la puissance de l'air. Amen. Ça n'a rien de mystérieux. Donc, il domine. C'est ça l'état de l'homme sans Christ. Il est dominé par le diable. Et derrière son système de valeur, ce système du monde, il y a un esprit qui est derrière et qui domine et qui dirige et qui conduit, qui donne aux gens l'illusion de la liberté. Les gens vont vous dire, moi je suis libre, moi je fais comme je veux, personne ne me dirige, personne ne me contrôle, mais la parole de Dieu nous dit que Satan les dirige. Quand quelqu'un qui n'est pas converti vous dit, moi, mon Dieu, moi je dis, mais tu ne le connais pas. C'est l'autre encore qui est en Dieu. Mais ça peut changer. Parce que ce que nous voyons dans l'évangile, ce n'est pas juste le diagnostic qui est fait, c'est la solution qui est donnée. Nous ne sommes pas en train d'aller dire aux gens, vous vous souvenez de mon histoire, qu'ils ont un esprit de samouraï. Et ensuite, vous les laissez tels quels. Non! Quand vous dites à quelqu'un qu'il est dominé par le prince de la puissance de l'air, et vous n'allez pas rencontrer quelqu'un, il en a, il mange son gâteau, il dit, je vais te dire que tu es dominé par le prince. Non, ce n'est pas de ça qu'il s'agit. Mais quand vous discutez avec les gens et qu'ils vous disent, je suis quelqu'un de bien, moi je fais rien, vous en dites non. Tu sais ce que dit la parole de Dieu. Derrière, et pourquoi c'est important pour nous de comprendre? Parce que souvent, nous avons tendance à nous laisser manipuler par le monde. Parce que vous ne savez pas qui vous étiez et qui vous êtes aujourd'hui. Donc, c'est facile pour les choses du monde. Les gens du monde, ils parlent bien. Ils ont des déclarations péremptoires. Et le chrétien qui ne sait pas qui il est comme ça. Non, ne me dis pas que tu fais partie de ces gens-là qui font du alléluia partout. Non, non, moi je vais à l'église, mais on n'est pas comme ça. Alors que dans votre église, alléluia! Tous les gens qui ont essayé de se moquer de moi ont tous eu besoin de moi. Tous les gens, sans exception. Et Dieu merci. You can't make fun of me. Vous ne pouvez pas, c'est moi qui vais me moquer de vous. Est-ce que vous me suivez? Vous me suivez? Parce que quand vous comprenez ce que vous êtes, vous ne laissez plus personne se moquer de vous. Que dans ce système de ce monde, pourquoi donc nous sortons du monde et nous voulons encore ressembler au monde? Nous voulons encore nous habiller comme le monde? Aujourd'hui, je regarde toutes ces femmes en ligne qui disent qu'elles sont chrétiennes. Et je vois l'ensemble. Why am I seeing your breast? Why am I seeing your breast? Pourquoi? Parce qu'elles suivent le système du monde. Un système qui est dominé par le prince de la puissance de l'air. Et qu'elles ne comprennent pas qu'il y a un système de valeurs qui est affirmé et véhiculé par le monde et c'est Satan qui est derrière. Et pense que c'est juste une question d'avoir des likes. Et donc, elles vont s'habiller de façon provocatrice. Chrétienne! My God! Dominé par le prince de la puissance de l'air. Si vous n'avez pas des yeux ouverts, vous allez dire que vous êtes à Jésus et le monde va continuer à vous manipuler.
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2 Pierre 3, l'avènement du Seigneur. Voici déjà, bien-aimés, la seconde lettre que je vous écris. Dans l'une et dans l'autre, mon but est d'éveiller votre intelligence par des avertissements, afin que vous vous souveniez des paroles annoncées d'avance par les saints prophètes et du commandement du Seigneur et Sauveur transmis par vos apôtres. Sachez avant tout que, dans les derniers jours, viendront des moqueurs avec leurs railleries. Ils vivront selon leurs propres convoitises et diront « Où est la promesse de son avènement ?» Depuis que les pères sont morts, tout demeure comme depuis le commencement de la création. Ils oublient volontairement que des cieux ont existé autrefois par la parole de Dieu, de même qu'une terre tirée de l'eau est formée par l'eau. Par ces choses, le monde d'alors a été submergé par l'eau et a péri. Mais par cette même parole, les cieux et la terre d'aujourd'hui sont gardés et réservés pour le feu, en vue du jour du jugement et de la ruine des hommes impies. Bien-aimés, il est une chose que vous ne devez pas ignorer. Devant le Seigneur, un jour est comme 1000 ans, et 1000 ans sont comme un jour. Le Seigneur ne tarde pas dans l'accomplissement de sa promesse, comme certains le pensent. Il est patient envers vous, ne voulant pas qu'aucun périsse, mais que tous parviennent à la repentance. Cependant, le jour du Seigneur viendra comme un voleur. En ce jour-là, les cieux passeront avec fracas, les éléments embrasés se dissoudront, et la terre avec les œuvres qu'elle renferme sera consumée. Un appel à la sainteté et à l'attente active. Puisque toutes ces choses doivent disparaître, combien plus votre conduite doit-elle être sainte et empreinte de piété? Vous attendez et hâtez l'avènement du jour de Dieu, à cause duquel les cieux enflammés se dissoudront et les éléments embrasés se fondront. Mais nous attendons, selon sa promesse, de nouveaux cieux et une nouvelle terre où la justice habitera. C'est pourquoi, bien-aimés, en attendant ces choses, appliquez-vous à être trouvés par lui sans tache et irrépréhensibles dans la paix. Considérez que la patience du Seigneur est votre salut, comme notre bien-aimé frère Paul vous l'a aussi écrit, selon la sagesse qui lui a été donnée. C'est ce qu'il fait dans toutes ses lettres, où il parle de ces sujets. Mais certains points sont difficiles à comprendre, et les personnes ignorantes et mal affermies en tordent le sens, comme elles le font pour les autres Écritures, pour leur propre ruine. Une exhortation finale. Vous donc, bien-aimés, qui avez été avertis, mettez-vous sur vos gardes, de peur qu'entraînés par l'égarement des impies, vous ne perdiez votre fermeté. Mais croissez dans la grâce et dans la connaissance de notre Seigneur et Sauveur Jésus-Christ. À lui soit la gloire maintenant et pour l'éternité. Amen.

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La météo pour ce mercredi 17 juin, c'est le début de la vague de chaleur, soleil de plomb sur la France. Il y aura quand même un peu d'air près de la Manche avec quelques passages nuageux et un risque de brume de mer. Les températures pour ce mercredi matin, 15 degrés à Lille et Cherbourg, 16 degrés pour Brest, 17 à Bordeaux, Biarritz et Strasbourg, 18 degrés pour Paris, 20 à Lyon, 20 également pour Nice et Marseille, 20 à Ajaccio, 21 à Perpignan et 22 degrés pour Toulouse. Et pour ce mercredi après-midi, entre 20 et 33 degrés sur une moitié nord, il fera 20 degrés en Bretagne, 21 sur la Normandie, 26 sur les Hauts-de-France, 30 degrés sur le Grand Est, jusqu'à 33 sur l'Île-de-France, le Centre-Val-de-Loire et la Bourgogne. Et dans la moitié sud, entre 26 et 36 degrés. Il fera 26 dans la région de Biarritz et sur la Côte d'Azur, 27 à Marseille, 29 sur la Corse, 35 degrés dans la région bordelaise, 36 sur la vallée du Rhône et sur l'Occitanie.

Bonjour, le ministre de l'Éducation nationale, Édouard Geffrey, a annoncé ce matin que pour les examens, si lundi des chefs d'établissement constatent qu'il n'est pas possible d'accueillir des épreuves dans de bonnes conditions, elles pourront être décalées de quelques jours. Les candidats et les membres des jurys seront prévenus quelques jours avant ou plus tard vendredi matin. Pour autant, le ministre n'a pas fixé de température à partir de laquelle ces épreuves seront automatiquement reportées. Près de 70% des Français préfèrent gagner davantage plutôt que d'avoir un meilleur équilibre entre vie professionnelle et vie personnelle, selon une étude IFOP. Pour la Fondation Travailler Autrement, ce résultat montre des chiffres comparables à 2008 et marque une rupture par rapport aux années post-pandémie de Covid-19. En 2022, 61% des actifs étaient plus attachés au temps libre qu'au salaire. Éric Ciotti, maire UDR de Nice, va porter plainte contre le ministre des Transports devant la Cour de justice de la République. L'ancien patron des Républicains accuse Philippe Tabarot de l'avoir menacé et a écrit au Premier ministre Sébastien Lecornu pour lui demander de le limoger. Après 2 mois de négociations, les syndicats de médecins et l'assurance maladie n'ont pas réussi à trouver un accord pour contenir les dépenses d'imagerie médicale. Des baisses de tarifs de certains actes seront donc imposées aux praticiens en juillet. Alors que le G7 s'achève ce mercredi à Évian, l'accord conclu entre l'Iran et les États-Unis doit être signé vendredi au Bürgenstock, près de Lucerne, en Suisse. En attendant, l'Iran a menacé Israël d'une réponse sévère après de nouvelles frappes contre le sud Liban ce matin. C'est la fin de ce flash, une très bonne journée à toutes et à tous. Bonjour, football, Coupe du Monde pour son entrée dans la compétition. Hier, l'équipe de France a dominé le Sénégal 3-1. Les Bleus ont offert une réaction spectaculaire au retour des vestiaires, dominant nettement les Lions de la Teranga pour multiplier les occasions et marquer 3 fois. Auteur d'un doublé, Kylian Mbappé est désormais le meilleur buteur de l'histoire des Bleus avec 58 réalisations. Les partenaires d'Olys ont désormais rendez-vous avec l'Irak le lundi 22 juin, puis la Norvège le vendredi 26. Deux légendes du tennis de retour à Wimbledon, Serena et Venus Williams ont reçu en effet une invitation des organisateurs pour disputer ensemble le tournoi de double du 29 juin au 12 juillet. Les deux seront repris leur carrière après une longue pause à l'été 2025 pour Venus, bientôt 46 ans, et début juin au tournoi du Queens pour Serena, 44 ans. Elles ont remporté 14 tournois du Grand Chelem en double, dont celui de Wimbledon à 6 reprises pour la dernière fois, c'était en 2016. Tennis toujours, ils étaient 5 Français au premier tour du tournoi ATP du Queens, ils seront 3 en 8e de finale. Adrien Manarino, Corentin Moutet et Hugo Humbert, ce dernier 33e mondial était opposé pour son entrée en lice à Marin Cilic, ancien finaliste de Wimbledon, mais désormais 46e mondial et loin de son meilleur niveau. Le Français s'est imposé sur le score de 7-5 6-3 en 1h21 pour sa deuxième confrontation face aux Croates. Il sera opposé pour une place en quart de finale au 60e mondial Ahmad Medjedovic qui a battu dans le même temps Arthur Rinderknecht. Malgré un bien meilleur classement, le Français s'est incliné après 2 tie-breaks 7-5 puis 7-4 en 1h43 de jeu. Formule 1, le classement du Grand Prix de Monaco va peut-être à nouveau être chamboulé 9 jours après sa tenue. McLaren vient de faire appel de la décision de la FIA concernant le reclassement de Pierre Gasly. Ces événements sont dus aux problèmes de chronométrage dans les stands qui a provoqué de nombreuses pénalités pour excès de vitesse qui n'avaient pas lieu d'être. Mercedes et Red Bull ont aussi fait part de leur envie de porter réclamation. C'est la fin de ce Flash Sport, une très bonne journée à toutes et à tous.

Livre de l'Apocalypse, chapitre 22, versets 1 à 21. Ensuite, l'ange me montre un fleuve d'eau qui donne la vie. Il brille comme du verre. Il sort du siège de Dieu et de l'agneau. Il coule au milieu de la place de la ville. Là, entre deux parties du fleuve, il y a l'arbre de vie. Il donne des fruits 12 fois dans l'année, une fois par mois. Et ses feuilles servent à guérir les peuples. Il n'y aura plus de malédiction. Le siège de Dieu et de l'agneau sera dans la ville, et les serviteurs de Dieu l'adoreront. Ils verront son visage, et son nom sera écrit sur leur front. Il n'y aura plus de nuit. Personne n'aura besoin de la lumière d'une lampe, ni de la lumière du soleil. En effet, le Seigneur Dieu répandra sa lumière sur ses serviteurs, et ils seront rois pour toujours. Ensuite, l'ange me dit : Ces paroles sont sûres et vraies. Le Seigneur Dieu donne l'Esprit Saint aux prophètes. Il a envoyé son ange pour montrer à ses serviteurs ce qui doit arriver bientôt. Jésus dit : Écoute, je viens bientôt. Il est heureux celui qui obéit aux paroles de Dieu contenues dans ce livre. Celui qui a entendu ces choses et qui les a vues, c'est moi, Jean. Maintenant, j'ai fini de les entendre et de les voir, et je me mets à genoux aux pieds de l'ange. C'est lui qui m'a montré ces choses, et je veux l'adorer. Mais l'ange me dit : Attention, ne fais pas cela. Je suis serviteur, comme toi, comme tes frères et sœurs prophètes, et comme ceux qui obéissent aux paroles contenues dans ce livre. C'est Dieu que tu dois adorer. Puis il me dit encore : Ne garde pas secrètes les paroles de Dieu qui sont dans ce livre. En effet, le moment fixé pour ces événements est bientôt là. Celui qui est mauvais, qu'il continue à faire du mal. Celui qui aime ce qui est impur, qu'il continue à aimer ce qui est impur. Mais celui qui est bon, qu'il continue à faire le bien. Et celui qui vit pour Dieu, qu'il continue à vivre pour Dieu. Jésus dit : Écoute, je viens bientôt. J'apporte avec moi ma récompense. Je vais la donner à chacun selon ce qu'il a fait. Je suis l'alpha et l'oméga, le premier et le dernier, le commencement et la fin. Ils sont heureux ceux qui lavent leurs vêtements. Ainsi, ils auront le droit de manger le fruit de l'arbre qui donne la vie. Ils auront le droit d'entrer dans la ville par les portes. Mais qu'ils restent dehors ceux qui vivent n'importe comment, qu'ils restent dehors les sorciers, les gens immoraux, qu'ils restent dehors les assassins, ceux qui adorent les faux dieux, ceux qui aiment le mensonge et qui mentent. Moi, Jésus, j'ai envoyé mon ange pour affirmer aux églises : Tout cela est vrai. Je suis né dans la famille du roi David. Je suis l'étoile brillante du matin. L'Esprit de Dieu et la jeune mariée disent : Viens. Celui qui entend dire : Viens, celui qui a soif doit venir. Celui qui le veut recevra gratuitement l'eau qui donne la vie. À tous ceux qui entendent les paroles de Dieu écrites dans ce livre, voici ce que moi, Jean, j'affirme. Si quelqu'un ajoute quelque chose à tout cela, Dieu lui ajoutera les grands malheurs décrits dans ce livre. Si quelqu'un enlève quelque chose aux paroles prophétiques de ce livre, Dieu lui enlèvera sa part des promesses de ce livre. Il ne pourra pas manger les fruits de l'arbre qui donne la vie, ni entrer dans la ville sainte. Jésus affirme que tout cela est vrai, et il dit : Oui, je viens bientôt. Amen. Viens, Seigneur Jésus, que le Seigneur Jésus vous bénisse tous.

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Bonjour maman, j'espère que vous allez bien, c'est Mylène, bienvenue sur la radio RFE, bienvenue dans les prières d'une mère. J'espère que vous allez bien et que vous avez eu une très bonne semaine, la semaine dernière, puisque les prières d'une mère commencent le lundi et on va se retrouver toute cette semaine dans notre émission. Aujourd'hui, je voulais aborder avec vous un sujet important et surtout d'actualité. J'aimerais parler du fait de veiller et protéger nos enfants. J'aimerais vous apporter dans 5 versets bibliques, 5 points, 5 prières pour nous les mamans. Les mamans de la radio RFE, les mamans qui nous écoutent, les mamans du monde entier, celles qui croient et qui ne croient pas, j'aimerais vous parler à cœur ouvert. Vous savez, il ne se passe pas une semaine sans que l'actualité ne nous bouleverse. On allume la radio, on ouvre le journal et on est attristé. Car encore une fois, un enfant a été blessé, encore une fois, une vie innocente a été abîmée, que ce soit à l'école, dans le périscolaire, dans des familles, ou parfois même où les enfants pensaient qu'ils étaient en sécurité, eh bien, la violence est exposée, les abus, des mains qui auraient dû être là pour protéger ses enfants ont été beaucoup trop loin. Et nous, mamans, nous écoutons ces nouvelles avec la boule au ventre, dégoûtées, apeurées, complètement bouleversées. Et la peur, parfois, surtout pour nous qui avons des jeunes enfants ou des petits-enfants, la peur est là, nous avons des pensées sans cesse. Et si c'était mon enfant? Et si ça arrivait à mon enfant? Je dis pas ça pour vous communiquer la peur, mais je vais tout simplement vous dire que la prière sur nos enfants est importante. C'est le titre de mon émission, les prières d'une mère. Mais nous devons vraiment faire preuve de vigilance. Aujourd'hui, j'aimerais vous dire deux choses. La première, c'est que notre vigilance, elle est très importante. Veiller sur nos enfants, leur poser des questions, qu'ils ouvrir les yeux, ne pas les laisser dormir n'importe où. C'est vraiment pas un manque de foi, c'est de la vigilance, c'est de l'amour, c'est vraiment le rôle d'une mère, c'est d'enquêter sur son enfant. Quand il sort de l'école, pas lui dire « va manger, va faire tes devoirs, comment s'est passée ta journée, quel est le moment, meilleur moment de la journée, parle-moi de ta relation avec tes amis, comment est le professeur ?» C'est important de parler, parce que certaines mamans voient leur enfant se transformer sous leurs yeux, en quelque chose d'étrange, ils n'arrivent pas à mettre le doigt dessus et un jour l'enfant parle et c'est là où tout s'effondre dans le foyer. Et nous ne voulons pas en arriver là. Je ne suis pas en train de dire que nos prières ne sont pas efficaces. Je suis en train de dire que nous pouvons associer nos prières à de la vigilance. Et c'est aussi une façon de les protéger. C'est le deuxième point. La façon de les protéger, c'est la prière, bien entendu, mais c'est aussi notre vigilance. Vous savez, on ne sera pas toujours là à côté d'eux. Malheureusement, lorsqu'on les dépose à l'école ou dans d'autres endroits, on n'est pas toujours là. Mais on peut croire tout simplement que Dieu est avec eux, que Dieu est à côté d'eux. On peut libérer vraiment les anges de l'Éternel afin que nos enfants soient protégés, afin qu'ils soient entourés. On peut, lorsqu'ils partent à l'école, imposer les mains et déclarer le sang de Jésus de la tête aux pieds, déclarer que l'ennemi ne les touche pas, que l'harcèlement, que tout esprit de pédocriminalité ne les atteint pas au nom de Jésus. Ils sont protégés, qu'ils sont épargnés. Si c'est votre foi, Dieu agira. Dans Psaume 91, 1, il est dit « Celui qui demeure sous l'abri du Très-Haut repose à l'ombre du Tout-Puissant. » Aujourd'hui, maman, nous allons déposer vraiment nos enfants dans la prière en vue d'une protection, en vue que Dieu les épargne, que Dieu les garde, s'ils rencontrent des gens malveillants, que la main de Dieu soit sur eux et sur tous leurs camarades. Ceux qui ne croient pas, nous ne voulons pas uniquement prier que pour nos enfants, mais nous voulons prier pour les écoles, les périscolaires, les garderies, les centres de loisirs, les lycées, là où peut-être qu'on peut laisser nos enfants aller dormir chez un camarade ou un membre de famille. Je ne soupçonne personne, mais toujours invoquons le sang de Jésus. Ayons ce discernement si dans notre cœur on ne sent pas que notre enfant doit aller dormir dans un endroit. Écoutez vos pulsions. Si votre enfant vous dit qu'il ne veut pas aller dans tel endroit, commencez à enquêter, à lui parler, à l'écouter. Ne soyons pas toujours pressés à cause du travail, à cause des choses, des endroits où on doit aller. Prenons un temps et discutons avec nos enfants. C'est une autre façon de les protéger. Dieu veut vraiment qu'on ait une vigilance éveillée. 1 Pierre 5,8 déclare « Soyez sobres, veillez, car l'adversaire, le diable, est comme un lion rugissant, cherchant qui il dévorera. » Et l'une des proies favorites depuis toujours, depuis l'histoire de Moloch sous l'ancienne alliance et compagnie, c'est les enfants. Le diable, c'est sa proie favorite, c'est les enfants. Le sacrifice des enfants, la pédocriminalité, la France est le 4e pays, étant au classement numéro 4 des pays les plus criminels au niveau de la pédophilie. C'est l'un des places numéro 4. Quelle honte! Il nous faut prier contre ce fléau qui dégrade les enfants, qui détruisent leur vie. Certains sont enlevés, mis dans des réseaux, ne sont assassinés. Malheureusement, bon, j'habite dans une ville tristement célèbre qui s'appelle Guermantes, ou qui est tristement célèbre parce que cette ville est connue, parce qu'une jeune fille a été enlevée, jamais retrouvée, et ça a été une enquête comme
le pull-over rouge comme le petit Émile, ça a duré des années, ça a déchiré une famille parce qu'il y a eu un réseau qui s'est intéressé à cet enfant. Ne laissez pas vos enfants sans vigilance, sans surveillance. Ne leur mettez pas à 9 ans ou à 11 ans la clé de la maison dans le sac en leur demandant de rentrer, d'aller récupérer leur frère. Rendez, soyez responsable, laissez-le en étude, en garderie. Demandez à quelqu'un de confiant ou une institution de les récupérer. Ne laissez pas, ne livrez pas vos enfants à l'ennemi. Faites attention, le diable est comme un lion rugissant. Et là où vous êtes négligent, il prendra son parti. Et vous savez, je discutais avec quelqu'un et elle me disait que les réseaux de pédophilie repèrent les enfants qui n'ont pas de surveillance parentale ou qui ont une surveillance négligée. Des enfants qui vont seuls à l'école alors qu'ils ne devraient pas, vu leur âge, qui rentrent seuls de l'école. Ils les voient une fois, deux fois, ils les abordent. Il y a des choses qui se mettent en place. Ils tournent autour de l'école. Et mes amis, nous, en tant que parents, nous devons être constamment présents pour nos enfants. Nous avons choisi d'avoir des enfants, nous devons les assumer et nous les assumerons jusqu'à la fin de notre vie. Quand bien même ils sont grands et qu'ils sont responsables d'eux-mêmes, nous serons toujours une maman qui prie pour eux. Donc un point important, nous devons être vigilants. La vigilance est quelque chose de très très important. Protéger, c'est pas uniquement aussi éloigner du danger, c'est équiper l'enfant, c'est lui apprendre à dire non, c'est reconnaître, l'aider à reconnaître ce qui est juste, ce qui n'est pas juste. Il y a une petite chanson qui courait sur les réseaux sociaux où on apprenait aux enfants à dire ça c'est mon corps, ici on ne touche pas, ici on ne touche pas, à leur enseigner dès le plus jeune âge qu'il y a des parties de leur corps que personne ne doit toucher. Et donc, c'est important de les aider à discerner les choses qui ne sont pas normales. Comment voulez-vous qu'un nourrisson s'exprime ? Comment voulez-vous qu'un bébé de 1 an ou 2 ans exprime des choses ? Quand bien même, parfois, ces enfants expriment des choses indicibles et les adultes, les institutions ne le croient pas, mais un enfant de cet âge ne peut pas inventer ce qu'il vit. Donc, c'est important vraiment d'être éveillé, d'avoir de la vigilance, de vraiment une vigilance éveillée, de faire attention à qui notre enfant parle, où nous l'envoyons dormir, toutes ces choses. Ensuite, il y a la protection que Dieu nous donne dans le psaume 91, 1 à 4. Celui qui demeure sous l'abri du Très-Haut repose à l'ombre du Tout-Puissant. Il te couvrira de ses plumes. Tu trouveras un refuge sous ses ailes. Nous devons être partout, à chaque instant, là où nos yeux ne voient pas, Dieu veille. Une mère qui peut déclarer le psaume 91 tous les matins sur son enfant est une mère véritablement qui libère la protection de Dieu sur son enfant. C'est ce que je vous disais. N'hésitez pas à déclarer le psaume 23, le psaume 91, à déclarer la protection de Dieu, le sang de Jésus, à déclarer, à leur imposer les mains, à déclarer que vraiment le sang de Jésus est quelque chose de tout puissant. J'avais entendu ce témoignage où une personne devait atteindre une famille chrétienne. Elle avait pour mission de détruire ses enfants et elle était revenue penaud, disant qu'elle ne pouvait pas parce qu'il y avait le sang de Jésus. Les parents priaient constamment le sang de Jésus et qu'elle ne pouvait rien faire contre cela. Et c'est une réalité spirituelle qu'il nous faut embrasser. Le sang de Jésus est quelque chose de puissant. Nous devons apprendre le sang de Jésus à nos enfants. Ensuite, le troisième point, nous devons enseigner à nos enfants le discernement. Dans Proverbes 22:6, il est dit « Enfant, instruis l'enfant selon la voie qu'il doit suivre et quand il sera vieux, il ne s'en détournera pas. » Vous savez, la voie qu'il doit suivre, c'est aussi lui apprendre le discernement. Protéger, c'est pas uniquement éloigner du danger, mais c'est équiper l'enfant, lui permettre de discerner, d'apprendre à dire non, reconnaître ce qui est juste, ce qui n'est pas juste. Quand il y a des choses occultes, que l'enfant dise non, quand il y a des choses qui vont trop loin, une éducation que l'on donne à l'école qui n'est pas du tout celle de la Bible, que l'enfant ne dise non, que l'enfant refuse, qu'il dit moi je ne veux pas entendre ça, je ne veux pas voir ça. Vous savez, c'est triste ce que je dis, mais il y a des gens qui font partie de certains groupes qui vont enseigner nos enfants et c'est terrible ce qu'ils leur apprennent, c'est terrible ce qu'ils leur disent. Nous avons la responsabilité de mettre la parole de Dieu dans leur cœur, de mettre la parole de Dieu devant leurs yeux, pour ne pas qu'un étranger, que quelque chose d'étranger entre dans leur vie. Nous devons leur enseigner les principes de Dieu, les principes du mariage, les principes du respect, les principes du respect de soi, les principes de tellement de choses. C'est une façon de les protéger, maman. Soyons vigilants. Ne pensez pas que l'école doit tout faire, ou même l'école du dimanche, c'est super, ça enseigne nos enfants, mais nous avons aussi un rôle à la maison. Ensuite, quatrièmement, la vérité qui protège nos enfants et qui expose le secret. Luc 8:17 déclare « Car il n'y a rien de caché qui doit être découvert, ni rien de secret qui doit être connu ou mis à jour. » Vous savez, les abus, ils prospèrent malheureusement dans le silence. Une maison où l'enfant ne peut rien dire sans être jugé, le problème commence là. Nous devons laisser l'enfant s'exprimer. S'il a des choses à dire, nous devons le laisser
parler. Priez pour que ce qui est caché soit découvert. Priez pour que l'enfant ose dire. Et parfois, l'enfant est tellement coupable parce que son agresseur va le culpabiliser, va lui faire peur. Certains disent « tes parents iront en prison si tu en parles. Ta maman va plus t'aimer. Elle va dire que tu es sale. Elle va dire que tu mens. » Donc l'enfant a peur de ces choses. Il est tellement loyal avec ses parents que l'enfant garde ces choses en lui. Mais nous devons apprendre à ce qu'il expose les choses qui sont faites dans le silence, à ce qu'il expose les choses que l'on lui dit, à ce qu'il n'ait pas peur. On ne doit pas toujours montrer de la colère vis-à-vis de nos enfants, même si parfois ils disent des choses qui sont un peu bébêtes, qui sont contradictoires à ce qu'on leur enseigne, à ce qu'on leur apprend, aux manières. On ne doit pas tout le temps crier, se fâcher, les reprendre avec sévérité, parce qu'on ferme l'enfant. Et lorsqu'il y a des choses graves qu'il a envie de partager, il ne le fait plus. Donc la vérité protège, et on doit aussi apprendre nos enfants à exposer les choses secrètes. Exposer ce qui se fait dans le silence, s'il y a des choses qui se font dans le silence. Maintenant, je crois que nos enfants sont dans la main bienveillante de Dieu, dans des foyers bienveillants, mais parfois il y a des foyers où le parent est chrétien, l'un est chrétien, l'autre pas, et quand il y a séparation, divorce, une garde partagée, il peut se passer dans l'un des foyers des choses indicibles, de l'abus dans tout genre, par la belle-mère, le beau-père, les frères, les sœurs. Il peut se passer, je ne parle pas que d'abus sexuels, mais ça peut être aussi des abus en parole, du mépris, des coups physiques. Il peut y avoir tellement de choses qui sont faites contre l'enfant. Vous savez, les violences périscolaires, ce n'est pas que des violences sexuelles. Les enfants ont été poussés dans l'escalier, certains ont eu des bleus, il y a eu des choses vraiment honteuses qui ont été faites à ces enfants. Et je pense que vraiment le diable se déchaîne, et si nous, parents, nous ne sommes pas vigilants, nous risquons d'avoir peut-être des enfants qui peuvent passer par des difficultés. Nous devons parler avec eux, prier pour eux, prier avec eux, leur enseigner le bien du mal, leur enseigner à se protéger, leur enseigner à parler. Ensuite, le cinquième point, et c'est mon dernier point, si je ne me trompe pas, voilà, quatrième, cinquième point. Matthieu 18, 10 déclare « Gardez-vous de mépriser un seul de ces petits, car leur ange dans les cieux voit continuellement la face de mon Père. » Aux yeux de Dieu, chaque enfant a une valeur infinie, et Dieu les protège par des anges. Ils ont des anges qu'ils sont à leur garde. Jésus a une parole parmi les plus sévères dans... Vous savez, Jésus a eu des paroles très sévères pour ceux qui font tomber les petits-enfants. Il a dit qu'une meule serait attachée autour de leur cou et ils seront jetés dans le fond de la mer. Et ça, c'était le châtiment le plus sévère que pouvaient faire les Romains lorsqu'ils devaient punir quelqu'un, lorsqu'ils devaient, il y avait la crucifixion, le fouet, tellement de choses. Les Romains étaient des barbares. Mais l'une des choses les plus terribles était de prendre une meule, de l'attacher au cou de la personne, et la personne devait disparaître dans le fond de la mer. Et Jésus a dit que la personne qui va scandaliser le moindre de ses petits-enfants, c'est ce qui lui sera fait. Il parle d'un châtiment éternel, terrible. Et là, bien sûr, il parle d'une meule qui est quelque chose de terrestre. Mais derrière ça se cache une vérité, un châtiment de Dieu. Peut-être que certaines personnes qui font du mal aux enfants s'en sortent au niveau de la loi. Les dossiers sont classés, sont oubliés, ils sont relaxés, ils ne sont pas condamnés, ils ont du sursis. Et les familles sont indignées, blessées, dégoûtées. Certains veulent faire vengeance eux-mêmes. Mais croyez-moi que s'ils n'échapperont pas à la justice céleste, à moins qu'il y ait une sincère repentance, qu'il y ait rachat, rédemption de Dieu et aussi de la part de la famille, qu'il aille se repentir, ces personnes feront face à un jugement éternel sans appel. Mais nous voulons croire que Dieu donne un ange à chacun de nos enfants. La Bible dit « Car les anges dans les cieux voient continuellement la face de mon Père. Gardez-vous de mépriser un seul de ces petits. » Et nous croyons aussi que non seulement les anges les voient, que les anges savent, mais nous voulons aussi que les anges les entourent. Que les anges entourent nos petits anges, qu'ils les entourent de la main de Dieu, qu'ils les entourent de la puissance de Dieu, que la grâce de Dieu soit sur leur vie. J'aimerais vraiment vous encourager, maman, alors peut-être que je ne vais pas prier avec vous là maintenant, mais j'aimerais vous encourager à protéger vos enfants, les protéger par l'éducation, les protéger en les mettant en garde contre certaines situations, ne pas les laisser aller n'importe où, n'importe quel moment. Des fois, il y a des mamans, elles envoient leurs enfants loin chercher du pain ou je ne sais quoi, mais les enfants marchent pendant 10 minutes, on voit un petit de 7 ans seul dans la rue. Mais mes amis, il nous faut être vigilants, il ne faut pas penser que nos enfants ont de la maturité pour se gérer. Nous sommes responsables et ils nous
sera demander des comptes par rapport à nos enfants. Nous ne devons pas laisser l'habitude de les laisser jouer en bas du bâtiment sans surveillance. N'importe qui, n'importe quelle voiture peut passer et enlever l'enfant. Parce qu'aujourd'hui, il y a une réalité dans les réseaux de pédocriminalité. Il y a une réalité dans les enlèvements d'enfants. Il y a une réalité dans les dons d'organes. Il y a tellement de choses atroces et indicibles qui se passent dans ce monde. On ne doit pas être naïf, mais on doit faire attention à nos enfants, à ce qu'ils écoutent, là où ils dorment, lorsqu'ils nous disent une parole, lorsque leur comportement change, lorsqu'ils pleurent, lorsqu'ils sont attristés, lorsqu'ils ont des paroles qu'ils n'ont pas d'habitude. Nous devons enquêter, leur parler, prier, pas les secouer comme un prunier en disant « vas-y, parle, parle ». Non, on doit déjà commencer avec une parole et certainement que l'enfant ne parlera pas. Peut-être qu'il vous faudra plusieurs jours, qu'il faudra que ce soit progressif, qu'il faudra le laisser s'exprimer, lui poser des questions ouvertes, lui demander comment il va, à quoi il pense. Pourquoi il est triste, que vous êtes là pour l'écouter, que vous n'allez pas le disputer, que vous l'aimez quand même. Il y a tout ce cheminement de sagesse que l'on doit avoir avec nos enfants, quel que soit leur âge, même s'ils ont 14, 15, 20 ans. On peut essayer, mes amis, de discerner s'il y a des choses qui ne vont pas sur leur vie. Mais dans les prières d'une mère, je veux vraiment croire que nos enfants sont sous la garde de Dieu et que Dieu est le Dieu de la guérison, Dieu est le Dieu qui pardonne, Dieu est le Dieu qui restaure et que Dieu est le Dieu qui protège nos enfants. Donc maman, qui mieux que toi peut prier pour son enfant? Voilà, je suis Mylène sur la radio RFE et vous allez entendre ce message toute cette semaine. Je vous dis à très bientôt. Que Dieu vous bénisse. Amen.

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Bonjour mes bien-aimés, c'est Pasteur Josette qui vous parle aujourd'hui. J'espère que vous allez bien. Le titre de mon message, c'est « Victoire ou défaite ». Voyez-vous, il y a deux possibilités pour nous qui appartenons à Jésus-Christ, c'est de vivre une vie de victoire ou une vie de défaite. Dieu a dit dans sa parole « Choisis la vie afin que tu vives ». En quelque sorte, il nous dit « Choisis la vie ».